Psaume 11. Au chef des chantres, de David. C'est en l'Éternel que je cherche un refuge. Comment pouvez-vous me dire, fuis dans vos montagnes comme un oiseau? Car voici, les méchants bandent l'arc, ils ajustent leurs flèches sur la corde pour tirer dans l'ombre sur ceux dont le cœur est droit. Quand les fondements sont renversés, le juste, que ferait-il? L'Éternel est dans son saint temple. L'Éternel a son trône dans les cieux. Ses yeux regardent, ses paupières sondent les fils de l'homme. L'Éternel sonde le juste, il hait le méchant et celui qui se plaît à la violence. Il fait pleuvoir sur les méchants des charbons, du feu et du soufre. Un vent brûlant, c'est le calice qu'ils ont en partage. Car l'Éternel est juste, il aime la justice. Les hommes droits contemplent sa face.

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pour moi, la vie était complètement absurde et j'avais vraiment l'impression que chaque personne jouait une pièce de théâtre ou même plutôt une mascarade. Et moi-même, je jouais cette pièce de théâtre et j'avais chaque jour envie d'aller sur la scène pour être au-devant, devant tout le monde. Pourtant, je me rendais bien compte qu'un jour, le rideau allait se baisser et que la mort arriverait. C'est pas que j'avais peur de la mort, mais pour moi, c'était vraiment la conclusion de la vie. C'était ce qui montrait l'absurdité de la vie. Et autour de moi, j'avais des amis qui ne pensaient pas la même chose que moi, mais qui se cachaient cette pièce de théâtre, qui se cachaient cette vie, cette mascarade par différentes choses. Et entre autres, j'avais un de mes amis qui se droguait. Et par cette drogue, il essayait de se libérer de cette vie, de se libérer de cette pièce de théâtre qui lui semblait vraiment à lui aussi absurde. Et il arrivait à se libérer de temps en temps quand il prenait de la drogue, tout en se détruisant avec cette drogue. Et un jour, je l'ai vu complètement changer, un homme complètement nouveau. Et comme c'était un de mes amis qui m'était assez proche, j'ai été assez bouleversé par ce qui lui était arrivé, alors que d'habitude, tout ce qui était autour de moi m'était complètement indifférent. Bien sûr, je lui ai demandé ce qui lui était arrivé, et il m'a parlé de Jésus-Christ, que Jésus-Christ était entré dans sa vie. Pour moi, c'était des grands mots, surtout que je ne croyais absolument pas en Dieu, et j'avais même horreur de tout ce qui touchait à Dieu. J'avais même fait une prière à Dieu, quand il m'en avait parlé de ce Dieu. J'avais fait la prière suivante, c'est que je ne voulais absolument pas qu'il intervienne dans ma vie. Même si un jour je me reprenais et je faisais une prière inverse, je ne voulais pas qu'il en tienne compte. Mais un jour, je faisais des études d'architecture et on a des travaux qui durent un mois. Et deux jours avant la date du rendu d'un de ces travaux, mon professeur vient me voir un peu ce que j'avais fait. Et en voyant ce que j'avais fait, me dit que c'était complètement nul et que il fallait que je recommence tout. Alors j'étais un peu désespéré et puis un peu pour lancer un défi à Dieu, je lui ai dit « Eh ben, tu vois, il me reste 2 jours avant de finir ce projet et voilà ce que je te demande, c'est que je puisse le terminer et en plus que je puisse vraiment avoir une bonne note, que je puisse faire quelque chose de bien. » Il se trouve qu'il a répondu à cette prière que je lui avais faite, et j'ai réussi, malgré tout ce qu'on pourrait penser, à finir ce projet, et j'ai en plus eu la deuxième note de tout l'atelier. Alors après cette expérience, on aurait pu croire que j'ai cru tout de suite comme ça en Dieu, mais j'étais encore très réticent, et j'expliquais ça par le hasard, ou parce que j'étais bon, ou... Et puis, au fur et à mesure que je pensais à ce qui m'était arrivé, à ce que pouvait être Dieu, je me suis dit que dans cette vie absurde, s'il y avait quelque chose qui tenait debout, quelque chose qui était vraiment réel, qui était vrai, ça pouvait être que Dieu. Alors j'ai commencé à lire la vie de Jésus, et ça m'a complètement bouleversé ce qui était écrit dans l'Évangile. Je me suis rendu compte à quel point je gâchais ma vie, à quel point je la détruisais, et j'avais fait de ma vie des ruines en essayant justement de jouer une pièce de théâtre comme je voulais. Je me suis rendu compte à quel point j'avais aussi détruit autour de moi les gens qui m'entouraient, à quel point en ne tenant aucun compte d'eux, je les avais écrasés. Et alors, j'ai fini par donner tout ce que j'avais à Dieu, c'est-à-dire ma vie, à lui dire que je voulais bien qu'il rentre dans ma vie, qu'il devienne le guide de ma vie, un guide vraiment complet. Et c'est ce qu'il a fait. Et à l'instant même où j'ai fait cette prière, j'ai su que Dieu existait, j'ai su qu'il était réel, parce qu'il est vraiment venu, il m'a rempli de sa présence. Et depuis ce jour-là, je peux dire que ma vie a changé radicalement. Je peux dire que je ne ressemble absolument plus à celui que j'étais avant. C'est vrai que j'ai le même caractère, mais je n'ai plus du tout les mêmes buts, ni les mêmes choses qui détruisent ma vie, mais au contraire, j'ai des choses qui la construisent. Mon caractère se est moulé peu à peu par Dieu, selon ce qu'il veut, et non plus selon ce que je veux.
Et ce que je peux dire, c'est que c'est vraiment plus une mascarade ni une pièce de théâtre que je vis, mais que c'est une vie vraie, une vie réelle, et je sais où elle me mène, parce que je sais qui me guide. C'est vraiment un Dieu qui est plein de bonté, et chaque jour, je peux voir tout ce qu'il fait pour moi. Maintenant encore, je vois autour de moi les gens jouer une mascarade, et j'ai souvent envie de leur dire, mais regardez, vous jouez une mascarade. Vous êtes sur une pièce de théâtre, et je pense que c'est à chacun de voir où il en est dans cette pièce de théâtre, s'il joue encore un petit jeu à sa manière, ou alors s'il prend vraiment en conséquence ce qu'est la vie, où lui mène la vie. Et je pense que c'est une question que chacun doit se poser, et je crois que si on se la pose sincèrement, on en voit la solution, la seule solution.

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L'apôtre Paul, qui voyageait comme prisonnier à bord d'un bateau faisant voile vers Rome, fut pris dans une épouvantable tempête. Voici comment elle nous est racontée dans le livre des Actes des Apôtres au chapitre 27. Nous n'en lisons que quelques courts fragments. Pendant plusieurs jours, ni le soleil, ni les étoiles ne se montrèrent. Et la tempête restait toujours si violente que nous perdîmes tout espoir de nous sauver. Paul se leva et dit : Mes amis, je vous exhorte à prendre courage. Aucun de vous ne périra, et il n'y aura de perte que celle du navire. Ayez bon courage, car j'ai cette confiance en Dieu qu'il en sera comme il me l'a dit. Sur ce navire en péril, 275 personnes sont anéanties par la peur. Un seul domine la situation, l'apôtre Paul. Il exhorte ses compagnons et donne l'exemple en se mettant à manger. Et tous reprirent courage et mangèrent aussi. Ainsi, un seul homme, par sa foi, ranima ses désespérés et les rassura. Ils reprirent confiance. D'où venait la force morale de cet homme? Dieu lui avait parlé. Et Dieu, pour Paul, n'était pas une idée, un vague sentiment, mais une réalité. Il pouvait dire « Le Dieu à qui j'appartiens et que je sers m'est apparu. » Quand nous pourrons en dire autant, nous serons non seulement affranchis de toute crainte, mais nous pourrons aussi rassurer les autres.

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Et en guise de concert, cette fois-ci sur Radio Bonne Nouvelle, Vladimir Horowitz au piano. Ce pianiste américain est d'origine russe, est né à Kiev en 1904 et mort à New York en 1989. Il va nous exécuter au clavier, sur un Steinway s'il vous plaît, quelques petites œuvres de Robert Alexandre Schumann, compositeur allemand du 19e siècle, qui, bien qu'évoluant dans un milieu éclairé et sensible à l'art, puisque son père est un libraire érudit et sa mère une excellente pianiste, ne montre guère de dons précoces. Ce n'est qu'à 9 ans que Robert Schumann, entendant la flûte enchantée et un récital de Moscheles, décide de devenir un virtuose du clavier. Nous entendrons les Imoresques en ré mineur, opus 20. 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

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Vladimir Horowitz au piano, Robert Schumann, c'était les 7 premiers humoresques en ré mineur, opus 20. Nous continuerons avec les 4 derniers.

Radio Bonne Nouvelle, votre concert de musique classique, c'était les notes du célèbre Robert Schumann, sous les doigts du non moins célèbre Vladimir Horowitz, mais lui, interprète, bien sûr. Votre concert de musique classique,

0: Radio Nouvelle, aurez-vous reconnu le souffle de Maurice André et les notes de Tommaso Albinoni? Votre concert de musique classique continue tout de suite après ce petit message inspiré de la Bible.
1: En rentrant de son travail, un ouvrier trouva sa femme fort embarrassée. Elle avait eu la visite d'un colporteur biblique qui lui avait dit « Je voudrais savoir si Jésus-Christ habite ici. » Tu aurais dû lui dire que nous sommes des ouvriers respectables, que nous élevons bien nos enfants et que nous allons à l'église tous les dimanches. Mais ce n'était pas cela qu'il demandait, répondit la femme. Il voulait savoir si Jésus-Christ habitait ici. L'homme se mit à réfléchir. Il finit par comprendre, et sa femme aussi, que Jésus-Christ ne peut habiter une maison tant qu'il n'habite pas dans le cœur. Il n'est pas seulement une religion ou un idéal de vie, mais un sauveur vivant dont la présence change le mode de vie et la façon de penser. Si vous voulez savoir si Jésus-Christ habite chez vous, demandez-vous quelle place il occupe dans votre pensée et quel rôle il joue dans l'élaboration de vos plans et de vos projets. Est-il prisonnier entre les pages poussiéreuses de votre Bible fermée? Ou est-il présent par sa parole lue et vécue et par son Saint-Esprit? À la question « Jésus, habite-t-il ici ?» puissiez-vous répondre « Oui, il habite en moi, je le sais. »

De bonnes nouvelles, votre concert de musique classique de Robert Schumann, Kinderszenen, des scènes d'enfants, opus 15. C'était les 6 premiers. Tout de suite, Traumerei, un air, je pense, assez connu, suivi des derniers, scènes d'enfants.

sous les 10 doigts de Vladimir Horowitz, alors qu'il avait 83 ans, un enregistrement qui date de 1987. Robert Schumann, Kinderszenen, nous terminerons avec Kind im Einschlummern, Der Dichter spricht. 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

écouter donc sur notre concert de musique classique Vladimir Horowitz qui interprétait les scènes d'enfants de Robert Schumann. Nous continuerons avec un autre pianiste et compositeur célèbre du 19e siècle, Frédéric Francis Chopin, qui lui est né la même année que Robert Schumann en 1810.

Thierry de Brunhoff au clavier, Nocturne numéro 2 en mi bémol majeur, opus 9 de Frédéric Chopin. 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

Un chrétien qui passait par une crise de profond découragement trouva sa petite fille qui était complètement paralysée, assise comme de coutume dans son fauteuil de malade. « Papa, lui dit l'enfant, maman est à l'étage, il est arrivé un paquet pour elle que j'aimerais lui porter moi-même. » « Mais ma chérie, lui répondit le père, comment pourrais-tu porter ce paquet à ta mère puisque tu ne peux même pas te porter toi-même ?»« Eh bien, répliqua l'enfant, je porterai le paquet et toi, tu me porteras. » « Je porterai le paquet et toi tu me porteras. » Eh bien, il se pourrait qu'à certains égards, nous soyons aussi paralysés que cette fillette, alors que nous avons précisément quelques lourds fardeaux à porter. Alors, sachons dire à Dieu, « Porte-moi, et alors je pourrai aussi porter mon fardeau. » À coup sûr, il nous répondra, car il l'a promis. De sa part, le prophète Ésaïe nous dit, « Je vous ai porté dès votre naissance, jusqu'à votre vieillesse, jusqu'aux cheveux blancs, je suis le même. » Je veux encore vous porter, vous soutenir et vous sauver. Seulement pour que Dieu nous porte, il faut bien sûr nous laisser porter. C'est une véritable palisse, mais c'est vrai. Ne pas résister, ne pas se débattre et compliquer les choses. Il faut tout simplement lui faire confiance.

La crainte de l'Éternel mène à la vie. Et comblé, on passe même la nuit à l'abri du malheur. C'est la bonne nouvelle du jour sur Radio Bonne Nouvelle. Oui, la crainte de l'Éternel mène à la vie. Une vie pleine, entière, rassasiée de bonheur et dans la paix. Une vie comblée. Ou si l'on passe, il est vrai, par les ténèbres de la nuit, on se sait à l'abri du Très-Haut, à l'ombre du Tout-Puissant.

0: Et Jésus se remit à leur parler en parabole.
1: Il en va du royaume des cieux comme d'un roi qui fit un festin de noces pour son fils. Il envoya ses serviteurs convier les invités aux noces, mais eux ne voulaient pas venir. De nouveau, il envoya d'autres serviteurs avec ces mots, dites aux invités, « Voici, j'ai apprêté mon banquet, mes taureaux et mes bêtes grasses ont été égorgés, tout est prêt, venez aux noces. » Mais eux, n'en ayant cure, s'en allèrent qui à son champ, qui à son commerce. Et les autres, s'emparant des serviteurs, les maltraitèrent et les tuèrent. Le roi fut pris de colère et envoya ses troupes qui firent périr ses meurtriers et incendièrent leur ville. Alors il dit à ses serviteurs, « La noce est prête, mais les invités n'en étaient pas dignes. Allez donc au départ des chemins et conviez aux noces tous ceux que vous pourrez trouver. » Ses serviteurs s'en allèrent par les chemins, ramassèrent tous ceux qu'ils trouvèrent, les mauvais comme les bons, et la salle de noces fut remplie de convives. Le roi entra alors pour examiner les convives et il aperçut là un homme qui ne portait pas la tenue de noces. « Mon ami, lui dit-il, comment es-tu entré ici sans avoir une tenue de noces ?» L'autre resta muet. Alors le roi dit au valet, « Jetez-le, pieds et poings liés, dehors, dans les ténèbres. Là seront les pleurs et les grincements de dents, car beaucoup sont appelés, mais peu sont élus. »
2: Alors les pharisiens allèrent se concerter en vue de le surprendre en parole, et ils lui envoient leurs disciples, accompagnés des Hérodiens, pour lui dire,
3: « Maître, nous savons que tu es véridique et que tu enseignes la voie de Dieu, en vérité sans te préoccuper de qui que ce soit, car tu ne regardes pas au rang des personnes. Dis-nous donc ton avis. Est-il permis ou non de payer l'impôt à César ?»
2: Mais Jésus, connaissant leur perversité, riposta,
1: « Hypocrite ! Pourquoi me tendez-vous un piège ? Faites-moi voir l'argent de l'impôt. »
2: Ils lui présentèrent un denier, et il leur dit,
1: « De qui est l'effigie que voici ? Et l'inscription ?»
2: Ils disent, « De César. » Alors il leur dit,
1: « Rendez donc à César ce qui est à César, et à Dieu ce qui est à Dieu. »
2: À ces mots, ils furent tous surpris, et le laissant, ils s'en allèrent. Ce jour-là, des Sadducéens, gens qui disent qu'il n'y a pas de résurrection, s'approchèrent de lui et l'interrogèrent en disant,
3: « Maître, Moïse a dit, si quelqu'un meurt sans avoir d'enfant, son frère épousera la femme, sa belle-sœur, et suscitera une postérité à son frère. Or, il y avait chez nous sept frères. Le premier se maria, puis mourut sans postérité, laissant sa femme à son frère. Pareillement le deuxième, puis le troisième, jusqu'au septième. Finalement, après eux tous, la femme mourut, à la résurrection. Duquel des sept sera-t-elle donc la femme ? Car tous l'auront eue. »
2: Jésus leur répondit,
1: « Vous êtes dans l'erreur en ne connaissant ni les Écritures ni la puissance de Dieu. À la résurrection, en effet, on ne prend ni femme ni mari, mais on est comme des anges dans le ciel. Quant à ce qui est de la résurrection des morts, n'avez-vous pas lu l'oracle dans lequel Dieu vous dit « Je suis le Dieu d'Abraham, le Dieu d'Isaac et le Dieu de Jacob. Ce n'est pas de mort, mais de vivant qu'il est le Dieu. »
2: Et les foules qui avaient entendu étaient frappées de son enseignement. Apprenant qu'il avait fermé la bouche aux Sadducéens, les pharisiens se réunirent en groupe et l'un d'eux lui demanda pour l'embarrasser,
3: « Maître, « quel est le plus grand commandement de la loi ?»
2: Jésus lui dit,
1: « Tu aimeras le Seigneur ton Dieu de tout ton cœur, de toute ton âme et de tout ton esprit. Voilà le plus grand et le premier commandement. Le second lui est semblable. Tu aimeras ton prochain comme toi-même. À ces deux commandements se rattache toute la loi, ainsi que les prophètes. »
3: Comme les pharisiens se trouvaient réunis, Jésus leur posa cette question,
1: « Quelle est votre opinion au sujet du Christ ? De qui est-il fils ?»
3: Ils lui disent, « De David. »
1: « Comment donc David, parlant sous l'inspiration, l'appelle-t-il Seigneur quand il dit, « Le Seigneur a dit à mon Seigneur, Siège à ma droite, jusqu'à ce que j'aie mis tes ennemis dessous tes pieds. » Si donc David l'appelle Seigneur, comment est-il son fils ?
3: Nul ne fut capable de lui répondre un mot. Et à partir de ce jour, personne n'osa plus l'interroger.

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J'aimerais vous parler un petit peu de ce que Dieu a fait dans ma vie sur un domaine bien précis qui s'appelle la cigarette. Ma mère avait peut-être pas conscience à l'époque du mal qu'elle pouvait faire, mais ça amusait tellement ses amis qu'à l'âge de 8 ans, elle a commencé à me faire fumer une cigarette. Ça a commencé par une ou deux bouffées, une demi-cigarette, et de fil en aiguille, la cigarette, elle a fait son chemin dans ma vie, et la cigarette, j'ai accepté qu'elle domine sur ma vie. J'ai été lié, elle avait puissance et force sur moi, et ça m'a entraîné à pouvoir être dépendant de la cigarette. Si bien que je volais les cigarettes dans le sac à main de ma mère, dans le sac à main des amis de ma mère. Quand il n'y avait pas assez de cigarettes, je volais l'argent pour aller chercher des cigarettes, et ainsi de suite. Et je suis arrivé comme ça, de fil en aiguille, à être un enfant qui était devenu un toxicomane de la cigarette, un voleur pour pouvoir assouvir son besoin de toxicité. Ça a duré 20 ans, 20 années à dépendre de la cigarette. 20 années à voir les poumons qui se remplissaient de la fumée avec le goudron. 20 années à balancer de l'argent gratuitement pour un plaisir qui part en fumée. Mais pour moi, mon corps en avait besoin. J'ai essayé pourtant, avec tout ce que la médecine pouvait apporter, de me libérer de cette cigarette. Rien n'y a fait. J'ai arrêté 6 mois, c'était le plus grand laps de temps. Et puis un jour, j'ai eu l'occasion d'aller travailler sur Suisse. J'ai travaillé dans les chantiers. Et sur Suisse, j'ai rencontré un fêlé. Et cet homme me servait du Jésus le matin à 7h, au début du chantier. À 9h, il y avait la pause café, j'avais encore le droit à Jésus. Le midi, on mangeait sur le chantier, j'avais toujours le droit à Jésus. Et toute la journée de travail, 8h, il n'avait que Jésus dans la bouche. Et je vais vous dire une chose, j'avais du mal à l'avaler, moi, ce Jésus-là. Et ça m'empêchait pas de continuer à fumer. Et puis de fil en aiguille, pendant la semaine, ça continuait, Jésus par-ci, Jésus par-là, et moi la cigarette par-ci, et la cigarette par-là. Et puis on a été avec mon épouse et les enfants à une réunion, nous y sommes retournés le dimanche d'après. Moi ça me touchait pas du tout, ça me laissait complètement insensible. Mais un jour, je dois dire que l'envie d'arrêter de fumer est venue sur moi sans que moi je le désire. Et en l'espace de 2 jours, je fumais entre 20 et 25 cigarettes, donc entre un paquet et demi par jour. En l'espace de 2 jours, j'ai rassemblé le fond d'un paquet de cigarettes et j'ai fumé mes dernières cartouches de toxicomanie. Et j'apprécie ce que Dieu fait, parce que quand Dieu vous touche, vous n'avez pas besoin de faire quelque chose vous-même. À cette époque-là, on était assez tendu avec mon épouse, on se battait tous les jours et ma femme avait toujours une valise qui était prête. Et on était dans l'insécurité au niveau conjugal. Et puis quand j'ai arrêté de fumer, normalement un fumeur, si vous lui enlevez sa cigarette, c'est quelqu'un qui devient agressif, qui devient nerveux, qui mange beaucoup, qui commence à boire un peu plus que d'habitude, qui compense par des bonbons, par du sucre, et puis ça devient un diabétique en puissance, et ainsi de suite, et ainsi de suite. Et puis là, je me disais, ma femme, elle est calme. C'est pas normal. Ça fait 2 jours que j'arrête de fumer, et elle est calme. Elle dit plus rien. Alors, vous savez, ça fait son chemin, cette pensée-là. Elle est en train de partir. Elle a préparé sa valise et puis toi, tu vas te retrouver tout seul et ainsi de suite. Puis le vendredi, j'ai cherché la bagarre, l'affrontement. Je voulais savoir si elle allait vraiment me quitter. Ça faisait 3 jours que je ne fumais plus. On a eu vraiment une lutte, quelque chose d'assez fort. Je suis sorti de l'appartement. J'ai dit, Seigneur, moi, je sais pas ce qui se passe, mais j'en ai marre. Et je pleurais. J'ai pris la voiture et je suis descendu. Je suis rentré dans ce bar, j'ai commandé une bière et un paquet de cigarettes. Et je pleurais toujours. Mais moi, je me rendais même plus compte de mon état. Et sans arrêt, en pleurant, je parlais au Seigneur. Mais pourquoi? J'ai pris ma cigarette, j'ai bu ma bière, j'ai payé et je suis rentré. Je pleurais toujours, j'ai pris la voiture et je suis arrivé à la maison. Bien entendu, j'ai couché sur le canapé. J'ai jamais autant été malade de ma vie. Je peux vous dire que quand le Seigneur délivre, quand il enlève les liens, il les enlève. Et quand vous les reprenez, vous savez que vous avez fait quelque chose qui n'est pas bien. Je n'ai pratiquement pas dormi de la nuit. Malade à vomir, tripes et boyaux. Et pourtant, je n'avais arrêté de fumer que 3 jours. Et j'avais pris qu'une cigarette. Le samedi, j'étais malade. Mais malade. Vendredi, dans la nuit. Samedi matin, samedi après-midi, samedi dans la nuit. Dimanche matin, l'heure du culte, malade. Toujours avoir envie de vomir et d'avoir fumé qu'une seule cigarette. J'ai jamais été malade comme ça. Et j'arrive à l'église. Ça va, Pascal? Non, ça va pas, je suis malade. Oula, qu'est-ce que t'as? Oh, j'ai mal au ventre. Je vais pas pêcher, j'ai mal au ventre. Oh. Et je me suis assis. Et j'étais toujours malade. Ça brassait, la tête qui tournait.
Et là, j'ai fait un acte que jamais auparavant je n'avais fait. J'ai parlé au Seigneur et je lui ai dit, Seigneur, je sais que j'ai péché. Tu m'as délivré de la cigarette et j'ai péché. Je suis allé reprendre mes vomissures. Je me suis revautré là où toi, tu m'as nettoyé. Eh bien, je te demande pardon. Je peux vous dire que quand vous demandez pardon sincèrement, du fond du cœur, à Dieu, ben les choses changent. Les choses changent. Depuis ce jour-là, la maladie concernant la cigarette, donc qui était l'effet du péché, a disparu. Et cela va faire bientôt 20 ans que la cigarette, vous pouvez fumer à côté de moi, ça me brasse au niveau des poumons, mais dans mon corps, il n'y a absolument plus aucun gène qui réclame la cigarette.

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0: Bonjour, bienvenue dans votre émission Vérité Évangélique. Aujourd'hui, nous avons un thème tout particulier et avec nous, Philippe. Bonjour.
1: Bonjour Moïse. Vu les événements qui se sont déroulés dernièrement dans le monde à cause de l'extrémisme religieux, je me pose beaucoup de questions. Pourquoi, puisque nous croyons à un Dieu d'amour, pourquoi il y a tant de violence? L'islam parle aussi de Jésus et il s'appelle Issa. Jésus parle de paix, le voit-il différemment que nous? Que disent-ils de lui?
0: C'est une très bonne question, une question que je me posais. J'avais également entendu qu'on appelait Jésus dans le Coran Issa, mais je ne savais pas du tout ce qu'ils en disaient. Une mission avec laquelle nous travaillons, qui s'appelle Audiovie, m'a fait parvenir un enregistrement très intéressant. Il a été fait par un musulman qui a rencontré Jésus et qui désormais le suit. Sa connaissance du Coran est très intéressante et elle m'a étonné. Je ne pensais pas du tout que le Coran parlait de Jésus de cette manière.
1: Merci Moïse. C'est un plaisir d'écouter ce document. Bon, ce sera tout de suite après cette musique qui nous donne de voyager dans cette merveilleuse culture arabe.

Que la paix soit avec toi. Shukra Rabb, remercions Dieu car il est digne de gloire. Dieu Tout-Puissant, toi qui as étendu le ciel et qui as formé la terre, à toi la grâce. Tu règnes au-dessus de tout ce qui possède une âme vivante. Tu nous as envoyés sur la terre pour t'adorer, mais contrairement à cela, c'est dans le péché que nous vivons. Nous nous repentons aujourd'hui devant ton glorieux trône, Dieu de Rahma, Dieu de miséricorde. Smehlina, pardonne-nous, car c'est à toi qu'appartiennent le règne, la puissance et la gloire, aujourd'hui et à jamais. Bi-ismi Yesu' al-Masih. Amin. Tu es certainement étonné de m'entendre rendre grâce au nom de Yesu' al-Masih, Jésus-Christ. Quelle stupéfaction pour toi, je le sais et je te comprends. Nous avons appris à l'école coranique, alors que nous étions encore enfants, que Dieu a envoyé 144 000 prophètes au monde. Par contre, 28 seulement sont ceux dont le nom nous est révélé dans le Coran. Parmi eux, Yesu' al-Masih, Jésus-Christ, que nous connaissons communément au nom de Jésus ibn Maryam, Jésus fils de Marie, dont la grossesse de la femme, tout comme la venue au monde du bébé, reste jusqu'à ce jour un mystère. Voici ce qui est écrit à ce sujet dans le Coran, le Coran, dans la sourate de Maryam, dans la sourate de Marie, chapitre 19, versets 16 à 17. Avec ton Coran, tu peux suivre la lecture. Si tu disposes d'une version bilingue française ou anglaise, ce sera mieux pour toi. Mais si tu n'as ni l'une ni l'autre, je te lirai ce qui est écrit et je te donnerai la traduction au fur et à mesure. Lisons donc le passage de la sourate de Marie. Qu'il soit fait aussi mention de Marie dans l'Écriture, nous envoyâmes notre esprit qui prit une forme humaine devant Marie, qui s'était retirée dans un coin pour jeûner et prier. Il dit à Marie, « Je suis envoyé de Dieu pour te donner un enfant saint. » Si nous procédons à une étude du Coran, du chapitre d'ouverture à celui dit des hommes, c'est-à-dire du début jusqu'à la fin, nous pourrons constater qu'aucun verset ne fait mention de péché de Jésus-Christ. Le passage que nous venons de lire, tiré de la sourate dite de Marie, nous apprend que Jésus était saint, le Quds. Il n'y avait aucun péché, aucune khatiya en lui, puisqu'il était saint. Dans toute sa vie sur la terre, il n'a commis aucune mauvaise action. Aucun verset coranique ne parle de péché, puisqu'il n'en avait pas. Tandis que l'auteur du Coran parlait à son prophète Mohammed et disait « Ô Mohammed, les promesses de Dieu sont la vérité. Demande le pardon de tes péchés, le matin et le soir, cela te sera accordé. » Cet extrait du Coran est tiré de la sourate des croyants, chapitre 40, verset 55. Nous savons que le péché est entré dans le monde par l'intermédiaire d'Adam, notre grand-père, qui a désobéi à Dieu en consommant le fruit qui lui a été prohibé par le Créateur. S'il avait obéi à la loi divine, l'humanité serait restée jusqu'à nos jours dans la présence de Dieu. La mort n'aurait pas existé. Adam, notre grand-père, a préféré manger le fruit au lieu d'obéir. Alors que son Créateur l'avait averti que le jour où il le prendrait, il mourrait. Le fruit contenait une substance nuisible pour la vie de l'homme. Notre ancêtre, en consommant le fruit avec son épouse, ont permis à ce poison mortel d'entrer dans le sang pour les détruire. Ils se sont connus et ont engendré des enfants, des petits-enfants, des arrière-petits-enfants et leurs descendants. Tous sont issus de leur sein et c'est le même sang qui circule dans leurs veines. Un sang contaminé par le virus responsable de la mort. Par un seul homme, le péché est entré dans le monde et il l'a souillé. Mais le Dieu de grâce, celui qui nous a créés, a préparé le chemin du salut pour l'humanité. Il a pris sa parole, il l'affichère, il envoya dans le monde afin de montrer aux hommes ce qu'ils doivent faire pour avoir leur péché pardonné. Évidemment, tu me diras que c'est une chose impossible. Si nous prenons et lisons dans la Bible le livre de Luc, chapitre 18 et le verset 27. Nous verrons ce qu'il est écrit. Ce qui est impossible aux hommes est possible à Dieu. Dans le chapitre 1 et le verset 37 du même livre, il est aussi écrit.
car rien n'est impossible à Dieu. Nous avons vu ci-dessus que le Coran, dans la sourate de Marie, rapporte que Dieu prit son esprit et le revêtit d'une forme humaine. Ce Dieu capable d'un tel miracle n'est-il pas capable de faire un autre miracle encore identique en revêtant sa parole de forme humaine ? Jésus, la certitude que toi qui m'écoutes, tu es conscient que moi, à l'instar de tous ceux qui sont dotés d'une intelligence, que rien n'est impossible à Dieu. En islam, Jésus-Christ est reconnu par ses quatre noms. Issa ibn Maryam, Jésus, fils de Marie. Huwa ayat Allah, miracle de Dieu. Il est aussi Ruh Allah, il est l'esprit de Dieu. Il est Kalimat Allah, il est parole de Dieu. Les musulmans ont souvent recours à cette dernière appellation, Kalimatullah, pour parler de Jésus-Christ. Toi aussi, tu la connais parfaitement, Kalimatullah, est une expression arabe qui signifie parole de Dieu. Si nous prenons la Bible, dans le livre de Jean, nous lirons ceci au chapitre 1, du verset 1 au verset 4. Au commencement, fulloul kantil kalima. Au commencement était la parole, et la parole était avec Dieu, et la parole était Dieu. Elle était au commencement avec Dieu. Toutes choses ont été faites par elle. Et rien de ce qui n'a été fait sans elle. Elle était la vie. Et la vie, elle était la lumière des hommes. Plus loin, dans le verset 14, il est écrit. Et la parole a été faite chair. Elle a habité parmi nous, pleine de grâce et de vérité. Et nous avons contemplé sa gloire, comme la gloire du Fils unique venu du Père. Achei, je te parle... Et toi, tu m'écoutes. Il est possible que dans mes propos, il y ait quelque chose qui te plaise ou qui te contrarie. Tu entends ma voix. Où tu te trouves maintenant, mais tu ne me vois pas. J'ai la certitude qu'ici, où tu es, et là où je me trouve en ce moment, ce sont deux endroits différents. Et peut-être même très éloignés l'un de l'autre. Si je tiens un discours qui te réchauffe le cœur, tu diras... que telle personne a déclaré ceci ou cela, dans le cas où tu serais contrarié. Tu diras aussi que telle personne a déclaré ceci ou cela, alors qu'en réalité, tu ne m'as pas vu. Que je sois près de toi, ou que nous soyons dans deux pôles différents, tu attesteras que c'est telle personne qui a tenu une telle déclaration. Tu ne diras pas que la voix d'un tel ou la parole d'un tel, mais tu déclareras avec assurance qu'un tel a dit, un tel a parlé, un tel a fait. Tu te permettras de porter un jugement sur un tel que tu n'as pas vu au lieu de la voix que tu as bel et bien entendue. Certes, il est pratiquement impossible de juger la voix d'une personne en épargnant son propriétaire. C'est un grand mystère, n'est-ce pas ?

0: Ma parole et moi, nous sommes pareils. Je suis moi et ma parole, et aussi moi-même. Nous avons vu tout à l'heure que Jésus-Christ, Yeshua al-Masih, il est Kalimat Allah, il est la parole de Dieu. Est-ce que la parole de Dieu n'est pas aussi Dieu lui-même? Il est possible que tu dises que c'est la folie et à la grandeur de croire à de telles choses. Reprenons la Bible, Kitab al-Muqaddas. Dans 1 Corinthiens, au chapitre 1, au verset 25, voici ce qui est écrit. Car la folie de Dieu est plus sage que les hommes et la faiblesse de Dieu est plus forte que les hommes. En poursuivant la lecture dans le verset 27 et 28, nous verrons ceci. Mais Dieu a choisi les choses folles du monde pour confondre les sages. Dieu a choisi les choses faibles du monde pour confondre les fortes. Et Dieu a choisi les choses du monde et celles qu'on méprise, celles qui ne sont point pour réduire à néant celles qui sont. Le Coran, dans la sourate dit de la table servie, chapitre 5, déclare au verset 46, « Après les autres prophètes, nous avons envoyé Jésus, fils de Marie, avec l'Injil, avec l'Évangile, confirmant ce qui était dans le Pentateuch et l'Évangile, et la direction et la lumière pour tout le peuple. » Le Coran atteste ici que l'Évangile est la direction. Il n'y a donc pas une deuxième. Le Coran atteste également que l'Évangile, il est la lumière, Nour, qui illumine le monde, l'alam. Il n'y a donc pas une autre. Jésus-Christ est venu pour être cette lumière du monde. Jésus-Christ était saint puisqu'il est venu du ciel. Dem, son sang est pur, il est saint. Il est venu pour être l'agneau de Dieu qui ôte le péché du monde. Son sang purifie de toute souillure par le péché d'un homme, le monde est déchu. Mais Dieu, dans sa rahma, dans sa miséricorde, aménagea un chemin de salut par un autre homme, juste et saint, à savoir notre Seigneur Jésus. On a tué notre Seigneur Jésus en le clouant sur un poteau. On t'a appris à l'école coranique que cela n'était pas vrai. Il n'a pas été tué. Dieu a trompé les Juifs en crucifiant une autre personne qui lui ressemblait. Crois-tu vraiment, mon frère, que Dieu a un vilain caractère à dire des mensonges et des ruses ou à tromper, je dirais comme les hommes? La Bible rapporte dans le livre des Hébreux, au chapitre 6, au verset 18, « Il est impossible à Dieu de mentir ». Ne sois pas dupe, mon frère. Lucifer, Shaitan, Satan est le père des mensonges, des ruses et des tromperies. L'histoire est témoin des faits sur la crucifixion de notre Seigneur sur la croix. Il est mort, enterré et Dieu l'a ressuscité le troisième jour. Plusieurs documents historiques témoignent de ces faits. Dieu l'a ensuite élevé. Il est remonté au ciel, il est vivant aujourd'hui et il est vivant comme toi maintenant. Il revient bientôt pour prendre les siens et les emmener au ciel, au paradis, Jannah. Tous ceux qui n'ont pas reçu ce message iront fannar, iront en enfer. Toutes les prophéties annoncées par la Bible au sujet de Jésus-Christ, des siècles avant sa naissance, se sont toutes réalisées dans les moindres détails. La Bible a également annoncé son retour imminent afin de prendre les siens avec lui. Plusieurs signes annoncés longtemps à l'avance par la Bible, prémices du retour de notre Seigneur Jésus, sont présents de nos jours partout dans le monde. Ainsi donc, tous ceux qui l'ont accepté avant sa deuxième venue au monde seront ceux qui auront la vie éternelle au ciel, au paradis. Lisons ce qui est écrit dans le Coran, dans la sourate de la famille, l'Amran, chapitre 3, verset 55. Dieu dit, ô Jésus, je te ferai subir la mort, je t'élèverai à moi, je te délivre des infidèles, et ceux qui te suivront seront au-dessus de ceux qui ne croient pas qu'au jour de la résurrection. Vous retournerez tous à moi, je jugerai vos différends. Le Coran même reconnaît la mort et la vie après la mort, résurrection d'entre les morts de notre Seigneur Jésus. Le Coran reconnaît que ceux qui suivront le Seigneur Jésus seront au-dessus de toutes les religions du monde. Ne veux-tu pas être de ces gens-là? Ne veux-tu pas être de ceux qui seront au-dessus de toutes les nations? Dieu parle dans l'Épître aux Philippiens, au chapitre 2, au verset 7 à 11, il est dit, « Il, Jésus-Christ, Yeshua le Messie, s'est dépouillé lui-même en prenant une forme de serviteur, en devenant semblable aux hommes et ayant paru comme un simple homme, il s'est humilié lui-même, se rendant obéissant jusqu'à la mort, même jusqu'à la mort de la croix. C'est pourquoi aussi Dieu l'a souverainement élevé et lui a donné le nom qui est au-dessus de tout nom, afin qu'au nom de Jésus fléchisse tout genou dans les cieux et sur la terre et sous la terre, et que toute langue confesse que Jésus-Christ est Seigneur à la gloire de Dieu le Père. Cher ami, cher frère, il y a un seul Dieu, Allah Wahed. Il y a aussi un seul médiateur entre Dieu et les hommes, Yeshua le Messie, homme qui s'est donné en rançon pour le salut de tous. Il est devant ta porte, il frappe. Si tu lui ouvres la porte de ton cœur, te repentant devant lui, il entrera. Il pardonnera tous tes péchés. Tu deviendras saint. Sache qu'il n'existe pas un autre chemin pour aller au ciel, au paradis, en dehors de lui. Le Seigneur Jésus a déclaré lui-même dans la Bible en disant, je cite, « Je suis le chemin, la vérité et la vie. Anitriq, anilhaq, anilhayat. Et nul ne peut venir au Père que par moi. » Si tu es dans le doute, le Coran te dit ceci dans la sourate de Jonas, chapitre 10, verset 94. Si tu es dans le doute, demande à ceux qui ont reçu les Écritures, venus avant toi. La vérité de la part de notre Seigneur est descendue sur toi. Ne sois pas de ceux qui doutent. Cher ami, aujourd'hui, tu as entendu la voix de Dieu, n'endurcis pas ton cœur. Je te remercie pour ton aimable attention. Rendons grâce à Dieu pour son amour insondable pour toi et pour moi. Nous te rendons grâce, Dieu Tout-Puissant, de nous avoir envoyé ta parole pour nous sauver. Elle a pris une forme humaine, elle s'est donnée en rançon pour nous. Elle est venue en agneau pour ôter nos péchés. Ô Dieu de Rahma, Dieu miséricordieux, pardonne-nous nos offenses par ta gloire. Purifie nos cœurs par le sang pur du Sauveur que tu as envoyé au monde. Dans le saint nom de notre Seigneur Jésus-Christ. Amen. Pour d'autres informations, veuille bien t'adresser
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0: Rab Ma'ak, Rab Iberkek, que Dieu te bénisse et à bientôt. Au revoir.

0: Extraordinaire comme témoignage. Je suis impressionné des similitudes qui se trouvent entre le Coran et la Bible. Et je trouve extraordinaire que le Coran parle de Jésus de cette manière, et que nous ayons pourtant cette incompréhension qui demeure entre nous.
1: Quoi d'étonnant, puisque catholiques et protestants, on se base tous deux sur la Bible, et pourtant on a bien du mal à se comprendre et à vivre en paix. Il n'y a qu'à voir toutes les guerres de religion qu'il y a eu depuis que Luther a décidé d'écrire ses 95 thèses. L'incompréhension de l'autre est hélas quelque chose de très courant. On le voit tous les jours, non ?
0: C'est vrai, on prête souvent à l'étranger plein de défauts imaginaires. Voleurs, violents, trompeurs. Mais bien sûr, ceux qui nous ressemblent, ce sont des honnêtes hommes avec quelques faiblesses. Il faut avouer que c'est une tendance très humaine de se diviser plutôt que de tendre la main. Il faut dire que l'on a souvent plein de bonnes raisons de ne pas aller vers l'autre.
1: C'est vrai, c'est souvent plus facile. Cela me rappelle la parole du bon samaritain. Vous savez, cette histoire de l'homme qui descend de Jérusalem à Jéricho et qui se fait attaquer par des voleurs qui, après l'avoir volé, le laissent là, par terre, roué de coups. Deux hommes religieux passent l'un après l'autre, mais ils ne s'arrêtent pas, ils le laissent tel quel. Il arrive après un samaritain, homme pourtant méprisé à l'époque, notamment par les juifs, à qui Jésus parlait, mais il s'arrête et prend soin du blessé. Jésus le donne en exemple et nous dit par là qu'il faut mieux aimer son prochain que de s'attacher à des rites religieux. C'est au cœur que Dieu regarde, pas à nos bonnes pensées ou nos bons principes.

0: sommes toujours dans votre émission Vérité évangélique, pour ceux qui arrivent sur nos ondes, et nous venons d'écouter John Littleton qui nous chantait « Donne-moi la main, mon frère », un appel à la paix et à la coopération entre tous les êtres humains.
1: C'est vrai, c'est bien beau, mais dans la réalité, entre les différentes religions, c'est quand même difficile, on est bien loin du compte.
0: Oui, je crois que cet objectif n'est pas réalisable sans l'aide de Dieu.
1: Mais la religion peut-elle vraiment changer quelque chose ? L'histoire, on l'a vu qu'elle a plutôt amené la guerre que la paix.
0: Oui, c'est vrai. Une religion, non. Comme on l'a vu plus tôt, si l'homme ne fait que obéir à des principes religieux, cela l'amène souvent à exprimer une grande dureté envers les autres. On ne se comprend pas. On vit dans un monde différent. Les occidentaux et les orientaux n'ont pas du tout la même culture. C'est par une relation avec le Dieu d'amour et seulement cela que l'homme peut être changé. Et les conflits qui se déroulent dans ce monde ne se résoudront qu'en recevant l'amour.
2: L'homme aura la force
0: et l'envie de le répandre autour de lui.
1: Mais comment trouver le chemin vers Dieu ? Qui peut dire qu'il a entendu, qu'il le connaît ?
0: Ben, tout simplement, la Bible dit que Dieu est près de chacun et qu'il se laisse trouver par celui qui le cherche avec un cœur sincère.
1: Oui, c'est vrai. Mais les musulmans diront, bien sûr, autre chose, vu qu'eux, ils ont le Coran.
0: Je crois que c'est à Dieu de répondre à cette question. On le cherche chacun avec ce que l'on sait, les convictions que l'on a reçues de nos parents et celles qui se forgent au cours de notre vie. Dieu est vivant et il conduit toujours à lui ceux qui le cherchent, avec un cœur vrai et sincère, dans la vérité.
1: Cela me rappelle, il est vrai, un témoignage que j'ai entendu d'une femme qui a grandi en Iran.
0: Écoutons-la juste après ce chant qui nous parle de ce Dieu qui vient nous chercher dans notre condition humaine si difficile.

0: suis d'origine iranienne. J'ai vécu en Iran jusqu'à l'âge de 11 ans. Après, j'ai eu la chance de venir en France. Et puis par la suite, j'y retournais régulièrement. J'étais baignée dans la religion musulmane que j'ai très bien connue, que j'ai pratiquée avec beaucoup de foi, beaucoup d'assiduité aux prières, etc. Et j'avais cette crainte de Dieu avec vraiment un réel amour pour lui. J'avais une religion, mais je n'avais pas de relation. Je n'avais pas de relation véritable avec Dieu. Il s'avérait aussi que j'avais une enfance pas très facile, je dirais. J'étais issue d'une famille assez déchirée. Je baignais moi-même dans la dépression depuis toute petite, et c'était quelque chose qui ne me quittait pas. C'était beaucoup de remises en question. J'avais pas véritablement de raison de vivre. Mais dans tout ça, je m'accrochais à Dieu. Je m'accrochais aussi à des choses sensationnelles. Je faisais des sports dangereux. Je m'accrochais à la science. J'ai fait des études de médecine. Je me fixais des objectifs pour essayer de me donner une raison de vivre. J'étais toujours très isolée, très en retrait. Je ne supportais pas la musique, je ne supportais pas d'être dans une ambiance festive ou autre. J'étais toujours en retrait. Je n'avais pas énormément d'amis. Je m'isolais moi-même alors qu'on venait vers moi. J'avais une espèce de mal-être, d'agressivité et d'isolement que je n'arrivais pas forcément à exprimer. Et eux, ils pensaient que c'était plutôt mon caractère. Ils voyaient que bien que j'étais mal dans ma peau, ma mère s'est inquiétée à plusieurs reprises. J'ai dû suivre, j'ai même dû avoir à un moment donné un suivi psychothérapeute avec antidépresseurs et compagnie. Et effectivement, avec des idées noires, je ne suis pas passée à l'acte, mais j'étais à deux pas jusqu'à ce que j'étais à deux pas de le faire, effectivement.
1: Alors, tu es une jolie fille, tu as fait de belles études. Et malgré tout, tu es dépressive. Et qu'est-ce qui se passe ?
0: Eh bien, à un moment donné, quelqu'un m'a parlé. J'ai eu un ami qui m'a parlé de Jésus, qui l'a rencontré. J'avais 24 ans, lui aussi. Il rencontre la foi chrétienne, protestante. Et il m'en parle. J'ai vu sa vie changer sous mes yeux. Et il me parle de ce Jésus que je ne connaissais pas, et je vois.
1: Alors que tu étais musulmane.
0: Tout à fait. Il le savait très bien. Et je vois dans sa vie concrètement un changement radical. Et lui, il me parle, il connaissait cette soif que j'avais, finalement, de la recherche du bonheur quelque part. Je lisais beaucoup des livres de philosophie sur le bonheur. Je touchais même dans le bouddhisme, j'ai cherché aussi. Et dans tout ça, lui, il m'a parlé parce que il ne pouvait pas s'empêcher de me partager ce qu'il vivait avec Dieu. Et ça a été pour moi une grande première parce que j'ai découvert ce que Jésus avait dit et fait. Et ce que la Bible en disait à travers ce jeune homme. J'étais intriguée, parce que je me suis rendu compte que je ne savais rien sur ce Jésus. Et du coup, je suis tombée dans un état d'agacement, parce que je voyais bien qu'il me parlait de la Bible, et il a fallu que je lui parle du Coran. Donc on est tombé dans un conflit, et face à ce conflit où je lui sortais des versets coraniques, et je disais, oui, mais le Coran dit que, je me suis rendu compte qu'en fait, ce qu'il me disait, je n'en savais rien du tout, finalement, que je ne connaissais pas du tout la Bible. Et que ce n'était pas non plus du tout ce qu'on m'avait dit ou ce que je croyais. Donc par affrontation et par intellectualisme, je me suis mise à lire la Bible rien que pour le confronter. Ça n'a duré qu'une semaine. Je suis partie avec ma Bible, avec mon Coran, en disant on va voir ce que dit l'un et l'autre. Et c'est vrai que je suis arrivée à un moment donné où je me suis dit mais j'en sais de trop maintenant. Et si jamais c'était vrai? Maintenant que je vois que quand Jésus dit « Je suis le chemin, la vérité et la vie », et si c'était vrai? Et si jamais, en mourant, une fois là-haut, je me retrouvais face à lui, je voyais Dieu et que je voyais Jésus à ses côtés qui disait « Eh bien voilà, c'était vrai. Qu'est-ce que je vais pouvoir répondre maintenant que je sais? Maintenant que je sais ?» Et ça a été un moment assez dur parce qu'il a fallu que je mette mon orgueil dans ma poche. Et je me dise « Et si jamais je me trompais? Et si jamais, malgré toute ma culture, mon identité, tout ce qu'on m'avait dit, tout ce en quoi... J'avais cru et pratiqué, misé. Et si jamais il y avait autre chose? Et à ce moment crucial, c'est vrai que j'ai baissé les bras en disant « Dieu, tu sais, je ne suis qu'un être humain, je peux me tromper. Par contre, si tu es vivant, alors tu parles. Alors parle-moi. Jésus, on dit que tu es vivant. Alors si tu es vivant, viens me parler, viens me dire si c'est la vérité. » Et j'ai dit « Mais... si tu sais que c'est toi la vérité, viens me le dire. C'est toi qui viens me le dire. » Et c'était ma seule prière parce que je ne savais pas prier autrement que ça. Je les ai mis au défi. J'ai mis Dieu au défi. J'ai dit, si tu es vivant, tu me le dis. Parce que si je me trompe, ce sera ta faute. Moi, je ne suis qu'un être humain. Je peux me tromper. Je ne suis rien. Mais toi, Dieu, si tu es vivant, je veux que tu me parles. Alors, à ce moment, je continue quand même à lire la Bible, toujours en me renseignant sur ce que disait Jésus. Et en même temps, je lisais en parallèle le Coran. Je faisais cette prière, vraiment, j'ai mis une semaine à part, vraiment. Et de tout mon cœur, je voulais connaître la vérité. Et à la fin, j'avais donné une semaine à Dieu. Je dis, voilà, une semaine. À la fin, je n'avais rien reçu de particulier. Je ferme le tout. J'étais partie, en fait, j'avais pris un appartement une semaine à part pour pouvoir vraiment méditer cela. Et le lendemain, je devais prendre l'avion, je rentrais chez moi. Et j'avais déjà baissé les bras parce que j'avais rien reçu de particulier, j'avais rien vu de particulier. Je range tout et je me dis bon bah c'est dommage finalement, voilà Dieu, tu vois, demain je rentre chez moi, je veux retourner à ma vie passée et tu ne m'as pas parlé et c'est dommage parce que j'ai vu en côtoyant ces chrétiens qu'ils avaient quelque chose que je sentais comme vraiment vivant, j'aurais voulu le voir. Bon, après tout c'est peut-être pas ça la vérité. Donc tant pis, demain je retourne à ma vie passée. Et je commence à lire des magazines lambda histoire de me changer les idées parce que j'avais mis tout mon cœur, ça m'avait un peu fatiguée quand même physiquement. Et au moment où j'étais finalement détendue, déconnectée de tout ça, je sens une sensation étrange physique. Je sens mon cœur qui commence à s'emballer, à palpiter. Et à ce moment-là, j'ai cru, comme j'étais médecin, j'ai cru que j'étais en train de faire un malaise vagal. Alors je m'examine. Je m'allonge, je prends mon pouls, très sagement, et je me dis, ça va passer. Repose-toi, change tes idées. Tu as trop réfléchi, tu vas te rétablir, là, ça va passer, c'est juste psychologique. Et au fur et à mesure, cette puissance a pris de l'ampleur. Au point que j'ai réalisé qu'elle ne venait pas de moi, mais qu'elle venait de l'extérieur. Et là, je m'assois sur le canapé, je réalise que ce n'était pas moi. Qu'il y avait une puissance qui m'englobait. Et qui, dans la salle, envahissait toute la pièce. Et là, je me dis, mais c'est Dieu. Et forcément, là, saisie de crainte, je me cache le visage dans les mains, je me dis, mais oh, Dieu, c'est Dieu. Et là, j'étais saisie d'une crainte sainte, en me disant, mais qu'est-ce qui m'arrive? Qu'est-ce qui se passe ici? Et soudain, cette puissance se transforme en amour. Un amour éternel, un amour qui n'est pas humain, un amour qui envahissait la pièce, qui était désintéressé. Un sens de sacrifice, d'un amour magnifique, indescriptible. Et en même temps, une paix, une sérénité, quelque chose de solide, de fort, de sain, de véritable. Et là, j'entends un homme qui me parle. Excusez-moi, même encore 10 ans après, j'en suis émue parce que ce n'est pas rien de rencontrer Dieu. Ce n'est pas rien de rencontrer Jésus. En cet instant, il m'englobe et il me dit « Tout ce que tu as entendu est vrai ». Je suis là maintenant avec toi. J'ai toujours été là avec toi et je serai toujours là avec toi. Et c'était Jésus. Je savais que c'était Jésus. En cet instant, j'étais remplie de son amour. Je suis tombée en larmes à genoux. J'ai pleuré pour toutes ces mauvaises pensées que j'avais eues à son égard. J'ai réalisé combien il était pur, combien il était saint, combien j'étais sale. Et en même temps que je pleurais, je riais aux éclats de joie parce que son amour m'envahissait, parce que sa joie était immense. Et c'était une sensation non seulement extraordinaire, mais qui a bouleversé ma vie parce que il m'a donné une raison de vivre. Moi qui ne le connaissais pas, je me disais, mais tu as été toujours avec moi, mais je ne te connaissais pas pourtant. Et tous ces moments de difficulté, alors que tu étais avec moi, tu m'entendais. Et c'était ça, il était là et ma vie a pris un sens. Je savais pourquoi j'étais là. Parce que Dieu m'aimait, qui m'avait créé, et où j'irais, que si je devais mourir sur le champ, aujourd'hui encore, si je traverse la rue, qu'il m'arrive un malheur, quoi que ce soit, je sais que sa main me tient, et ça, personne ne peut me l'enlever, on me l'enlevait parce qu'il est vivant. Là, 10 ans après, il a fait tant dans ma vie. Il m'a donné le pardon pour mon père, avec qui je me suis réconciliée, alors qu'il y avait une rupture, qu'il nous avait abandonné, qu'il nous avait laissé tomber. Il est venu, il m'a vu me marier. Dieu m'a donné un homme alors que j'avais la phobie du mariage. Il m'a délivré de cela. Il m'a donné des enfants merveilleux. Et j'ai connu sa joie au lieu du deuil.
1: Tu parlais tout à l'heure de dépression. J'imagine qu'aujourd'hui, elle t'a quittée.
0: Ah oui, ça a été la nuit et le jour. Parce que depuis, au contraire, mes amis m'ont vu dans une joie qui, même dans l'épreuve, dans les moments de difficulté, c'est moi qui suis dans la joie, qui exhorte, qui leur donne l'exemple. Et ça, c'est quelque chose qu'ils ont tous vu de leurs yeux.

0: J'ai cherché l'Éternel et il m'a répondu. Il m'a délivré de toutes mes frayeurs. Quand on tourne vers lui les regards, on est rayonnant de joie et le visage ne se couvre pas de honte. Quant à la malheureux cri, l'Éternel entend et il le sauve de toutes ses détresses.
1: C'est exactement ce que cette femme a vécu. Elle a cherché Dieu à droite à gauche dans ce qu'elle connaissait, l'islam, ce qu'elle voyait autour d'elle comme le bouddhisme et d'autres choses. Mais quand elle a crié à Dieu, Dieu en son temps lui a répondu.
0: Dieu répond à ceux qui ont le cœur vrai et qui cherchent sincèrement la vérité.
1: Nous encourageons à faire de même. Nous encourageons à chercher pour vous-même quelle est la vérité. Vous entendez ici un discours que vous pouvez recevoir dans votre cœur. Mais c'est à vous, avec Dieu, de vous décider en quoi vous voulez croire. Nous puissions que vous puissiez grandir dans cette vérité, grandir dans votre connaissance de Dieu pour recevoir tout ce que lui veut vous donner. Nous arrivons à la fin de notre émission Vérité évangélique et nous vous souhaitons une très bonne écoute sur Radio Bonne Nouvelle.
0: Que Dieu vous bénisse et vous guide dans toute la vérité.
1: On vous laisse un dernier chant qui nous vient cette fois-ci d'Égypte. En arabe, il chante cette grâce que Dieu nous donne de le trouver. Cette grâce qui ne prend pas en compte nos défauts, toutes nos imperfections, mais qui nous accepte tel qu'on est.

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savoir quelque chose. Vous devez vraiment quand même demander quelque chose. Je dis, Lord, I want to be. C'est-à-dire, Seigneur, je veux. Mais je voulais savoir, j'aimerais bien qu'on soit ensemble. N'est-ce pas? Vous voulez? C'est vrai? Vous voulez? Le oui est très mitigé, là. Vous voulez? Oh, yes.

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1: J'ai grandi dans une famille de tradition catholique. Je me suis mariée très jeune, je n'avais pas 18 ans. J'ai eu une enfant, pratiquement tout de suite, une fille. Au bout de quelques années, nous avons décidé de quitter la région de Marseille et de nous installer à Perpignan pour acheter un commerce dans lequel j'ai rencontré Christian, mon époux actuel. Nous avons quitté, Christian et moi, nos conjoints, car nous étions mariés tous les deux, pour vivre ensemble une vie d'aventure, une vie de fantaisie. J'avais soif de quelque chose de nouveau. Jusqu'à ce que nous ayons un enfant, nous avons vécu vraiment comme nous avions envie. Puis nous avons eu notre fille, Fanny, ce qui m'a poussée, moi, à mener une vie plus équilibrée. Mais un jour, j'ai reçu une revue. Une revue qui, en fait, ne m'était pas adressée. Elle était adressée à une personne qui portait le même nom que moi et qui avait été déposée dans ma boîte aux lettres. Donc, je l'ai lue avec beaucoup d'intérêt. Et dans cette revue, il était question de Dieu. Il nous y était proposé aussi un cours biblique par correspondance. C'est ce que nous avons fait, nous l'avons demandé. À la même époque, en tout cas, nous avons commencé à lire la Bible. Puis nous avons demandé la visite d'un pasteur. Et suite à cette visite, le pasteur nous a proposé d'assister aux réunions et aux cultes. Nous nous sommes intégrés à cette église. En lisant la Bible et en vivant avec ses enseignements, en fait, j'ai réalisé combien j'avais vécu loin de Dieu, de sa voie de vie. J'ai réalisé combien j'avais fait de mal et combien j'avais blessé les personnes qui m'aimaient, qui m'entouraient. Et à partir de là, je désirais vraiment obéir à Dieu de tout mon cœur afin de lui plaire. En fait, avant cela, nous avons mis notre vie en règle parce que nous n'étions pas mariés et donc nous nous sommes mariés. J'ai demandé le baptême d'eau qui se pratique par immersion, comme le commande la Bible, la parole de Dieu dans les évangiles. Il nous est dit, repentez-vous et que chacun de vous soit baptisé. Pour le pardon de vos péchés, vous recevrez la puissance du Saint-Esprit. Mon mari, qui était resté plusieurs années au chômage, a repris ses études et a passé son DESS d'urbanisme, à la suite duquel il a fondé une association de réhabilitation de l'habitat dans les quartiers anciens. Et c'est là qu'en fait, il a rencontré des francs-maçons qui l'ont incité à rentrer dans la franc-maçonnerie. Et moi, j'avais vraiment rencontré le Seigneur à ce moment-là et rien ne pouvait me détourner de cela. Et je parlais de Jésus à tout le monde. Je parlais que de mon Seigneur, de mon Sauveur. Et cela a vraiment mis une coupure entre nous parce que lui, il partait vraiment dans des choses qui étaient contraires aux évangiles. Mais il s'en rendait pas compte. Voilà, nous avons dû nous séparer. Disons que c'est moi qui ai demandé la séparation. Donc je suis restée avec mes quatre enfants et je m'inquiétais en fait parce que je me disais que les enfants ont besoin autant de leur père que de leur mère et nous nous voyions de temps en temps parce qu'ils venaient chercher les enfants le week-end et j'allais les récupérer le soir, le dimanche soir. Mon mari a réalisé qu'il avait tout perdu. Il a demandé de l'aide, il a contacté les alcooliques anonymes parce qu'en fait... Il s'adonnait beaucoup à l'alcool, je pense que c'était pour oublier tout ce qu'il vivait. Et voilà, à la suite de ça, donc il a réalisé tout le mal qu'il avait fait, combien il avait perdu ses enfants, son épouse. Il avait tout brisé et combien il avait besoin que Dieu le prenne en main, en fait. Il m'a demandé pardon et petit à petit, nous avons renoué, nous avons pu parler calmement, remettre tout à plat. Et à présent, mon mari vient au culte avec moi, il vient à l'église, il sert Dieu et nous sommes heureux. Dieu a réparé les brèches et je peux dire à tous ceux qui m'écoutent de ne pas se confier en leur propre force, de ne pas essayer par eux-mêmes d'arranger les situations qu'ils vivent, mais de se confier en Dieu, parce que Dieu est puissant, il est grand, et il peut faire au-delà de ce que nous demandons ou pensons. Et ce qu'il désire, c'est des couples unis pour la gloire de son nom.

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Je suis heureux d'avoir grandi dans une famille où la parole de Dieu est annoncée. Mon père s'est converti quand j'avais 11 ans. Et fidèlement, eh bien, j'ai suivi les réunions, j'ai suivi la parole du Seigneur. Et je suis arrivé, j'ai grandi au travers de mes études. Et n'étant pas très fort en études, mais je faisais confiance au Seigneur. Et je me souviens, dans les années les plus difficiles, eh bien, depuis le premier jour de la rentrée scolaire, c'est-à-dire vers le 15 septembre, je priais le Seigneur, « Seigneur, garde-moi pour le jour de l'examen. Moi, je suis un homme prévoyant. » Et en étant prévoyant, eh bien, jour après jour, j'ai demandé, et j'arrivais en paix à l'examen, et j'ai toujours tout réussi aux examens que je me suis présenté, bien sûr. Et ensuite, je suis parti donc à l'armée, c'était la mauvaise période, la période de l'Algérie. Là, j'ai fait 10 mois de classe en France, là. Et ensuite, je suis parti en Algérie où j'ai passé 18 mois. C'était 18 mois difficiles. 18 mois, pendant 14 mois, je ne suis pas rentré en congé. J'avais l'occasion de pouvoir rentrer, mais je voulais garder mes congés le plus loin possible, de façon à avoir un séjour, ne pas revenir trop longtemps. Et pendant ces 14 mois, je n'ai rencontré ni chrétien, ni pasteur, ni église, ni émission évangélique à la radio. J'étais seul avec ma Bible. Mais le Seigneur m'a gardé. Et je peux vous dire que le Seigneur est fidèle, même si on est seul, on n'est pas abandonné. Et je sais que tous ceux qui sont dans les prisons, eh bien, ils sentent encore plus la présence du Seigneur. Quand on est seul, on sent la présence du Seigneur qui vient comme nous serrer dans notre cœur. Et pendant ces 18 mois d'Algérie, là, c'était difficile. J'étais dans un bataillon du génie, poseur de mines. Et dans notre bataillon, nous étions une dizaine de sous-lieutenants à poser des mines bondissantes. C'est moi qui en ai posé le plus. Mais le premier jour que nous avons posé des mines, c'était mon camarade de chambre, Daniel Brogi de Metz, qui a posé la mine et il est mort. Et moi, j'étais son camarade de chambre depuis un mois. Et j'attendais le jour favorable pour lui rendre témoignage. Et maintenant, j'ai toujours une pensée. J'ai toujours une larme qui vient à mes yeux quand je pense à ce moment difficile, parce que j'attendais le jour favorable, et le jour favorable n'est pas arrivé. Et je me souviens de Timothée qui nous dit, en toute occasion, favorable ou non, témoigne. À partir de ce moment-là, tous les matins, je me suis mis à genoux pour présenter ma compagnie là, avant de poser les mines. Et nous n'avons jamais eu un accident. Même les colonels, les généraux sont venus, étaient étonnés. Il n'y avait plus d'accident. Ils ne comprenaient pas pourquoi. Mais moi, je sais pourquoi. Parce que quand on met toute chose au pied du Seigneur, le Seigneur prend soin de nous. Il nous a dit dans les psaumes, si 10 000 tombent à ton côté, 1 000 à ta droite, toi tu resteras debout. Moi, il n'y en a pas 10 000, il n'y en a que quelques-uns qui sont tombés, mais le Seigneur m'a gardé. Pour moi, un deuxième choix dans la vie qui était difficile, c'était le mariage. J'ai dit, Seigneur, je ne veux pas louper le mariage parce que c'est pour toute la vie. Il me faut une épouse qui marche comme moi. Et le Seigneur m'a confié une épouse qui en a le même point de vue et on a mis les choses de Dieu à la première place dans notre vie.

Bonjour à tous, c'est Moïse et c'est une joie de vous avoir de nouveau sur Radio Bonne Nouvelle. Aujourd'hui, je vous annonce une bonne nouvelle pour le 6 juin 2026. En effet, il ne s'agit pas du débarquement et pourtant, ça pourrait en avoir hier. Car dans presque 20 villes en France, une marche pour Jésus aura lieu. Et notamment ici, à Pau, le samedi 6 juin 2026 à partir de 14h30. Cette marche n'a pas pour but de manifester notre énervement ou notre colère en tant que chrétien, mais notre joie et notre amour pour Jésus. C'est ainsi que se veulent les marches pour Jésus, témoigner joyeusement et paisiblement d'une foi vivante au cœur des villes. Et c'est ce que les chrétiens de la région du Pays Basque et du Béarn veulent faire à Pau ce samedi 6 juin 2026. Si vous voulez vous joindre à eux, n'hésitez pas à aller le 6 juin 2026 au parking de Verdun où commencera la marche pour Jésus 2026 à Pau. Vous pourrez bénéficier de covoiturage à partir du Pays Basque de différents endroits dans le Béarn. N'hésitez pas à aller sur le site Radio Bonne Nouvelle pour avoir plus d'informations. Et quelques jours plus tard, le 10 juin, mercredi 10 juin, à Pau également aura lieu un concert de praise. Ce groupe mené par Martin et Vianney veulent renouveler la louange francophone à travers des concerts dans plus de 40 paroisses chaque année. Un groupe vivant et qui aime rencontrer ses auditeurs. Ils interpréteront dans cette tournée leur nouvel album Grâce. Et je vous laisse d'ailleurs pour finir cette chronique un morceau de leur album Il est notre roi. Très bonne écoute sur les ondes de Radio Bonne Nouvelle. Je rappelle la marche pour Jésus le samedi 6 juin à 14h30 et le concert de Praise le mercredi 10 juin à Pau.

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1: Soyez les bienvenus dans votre émission Graines de Vie. Lire les proverbes dès le matin, c'est le starter divin pour commencer la journée. Alors nous écouterons Edith et Déborah aujourd'hui qui nous entretiendront du proverbe 25.
2: C'est un plaisir de vous retrouver dans cette émission du 25 mai par laquelle Jésus a prévu de vous bénir. Tout de suite, nous allons écouter la lecture du proverbe 25 par Déborah.
3: Proverbe chapitre 25. Voici encore des proverbes de Salomon. Ils ont été recueillis par les fonctionnaires d'Ézéchias, roi de Juda. La gloire de Dieu, c'est de tenir certaines choses cachées. La gloire du roi, c'est de s'enquérir soigneusement des choses. Vous ne pénétrerez pas le cœur d'un roi, pas plus que vous ne pourrez mesurer la hauteur du ciel ou sonder les profondeurs de la terre. Si l'on délivre l'argent des scories, l'orfèvre pourra le travailler pour en faire un vase. Si l'on délivre le roi de la présence des méchants, son autorité s'affermira par la justice. Ne fais pas l'important devant le roi et ne te mets pas à la place des grands. Il vaut mieux qu'on te dise « Viens t'asseoir plus haut à cette place d'honneur » que de te voir humilié devant les nobles. Même si tu as vu quelque chose de tes propres yeux, ne te hâte pas de t'engager dans un procès, tu t'exposerais à ne plus savoir quoi faire par la suite si quelqu'un d'autre te confondait. Règle ton différend avec ton prochain et ne va pas révéler les confidences d'un autre, sinon il pourrait l'apprendre et t'injurier, et tu perdrais définitivement ta bonne réputation. Des paroles justes, dites au bon moment, sont comme des abricots d'or avec des ciselures d'argent. Un avertissement donné par une personne sage et reçu d'une oreille attentive est comme un anneau d'or et une parure d'or fin. Comme la fraîcheur de la neige au fort de la moisson, tel est un messager fidèle pour celui qui l'envoie. Il réconforte son maître. Celui qui se vante de sa libéralité sans rien donner fait penser aux nuages amenés par le vent et qui n'apporte pas la pluie. Avec de la patience, on persuade un dirigeant, tout comme une langue douce peut briser un os. Si tu trouves du miel, n'en mange que ce qui te suffit, car si tu en prends trop, tu le rejetteras. Ne va pas trop souvent chez ton ami, de peur qu'il ne se lasse de toi et ne te prenne en haine. L'homme qui porte un faux témoignage contre son prochain est comme une massue, une épée et une flèche acérée. Se fier à un homme déloyal au jour du malheur, c'est comme se fier à une dent branlante ou à un pied chancelant. Entonner des chansons pour une personne affligée, c'est comme lui enlever son habit par un jour de froid ou verser du vinaigre sur du salpêtre. Si ton ennemi a faim, donne-lui à manger. S'il a soif, donne-lui à boire. Ce sera comme si tu lui mettais des charbons ardents sur sa tête et l'Éternel te le rendra. Une langue dissimulatrice engendre des visages irrités, aussi sûrement que le vent du nord enfante la pluie. Mieux vaut habiter dans un coin, sur un toit en terrasse, que de partager la maison d'une femme querelleuse. Une bonne nouvelle venant d'un pays lointain fait du bien, comme de l'eau fraîche à une personne altérée. Un juste qui se laisse ébranler devant le méchant est comme une source aux eaux troubles ou une fontaine polluée. Il n'est pas bon de manger beaucoup de miel, mais étudier des choses importantes, voilà ce qui est important. Celui qui ne sait pas se dominer est comme une ville démantelée qui n'a plus de rempart.

Le verset 13 peut nous surprendre. Comme la fraîcheur de la neige au temps de la moisson, tel est un messager fidèle pour celui qui l'envoie. Il réconforte son maître. Au temps de la moisson, la neige serait en fait désastreuse. Et de plus, il ne neige jamais en Palestine à cette période-là. Une note de la Bible Semeur nous explique que pour les uns, il s'agirait de la neige du mont Hermon, dont on se serait servi pour rafraîchir les boissons. Pour d'autres, d'une simple comparaison entre une boisson en temps chaud aussi fraîche que la neige et le messager fidèle. Nous avons tous, un jour ou l'autre, apprécié une boisson fraîche avec une grosse chaleur. Confier un message à quelqu'un qui le transmet fidèlement est toujours agréable et source de reconnaissance. Après sa résurrection, et juste avant d'être enlevé au ciel, Jésus a confié un message à ses 11 disciples, leur demandant de le transmettre à d'autres. « Allez donc dans le monde entier, faites des disciples parmi tous les peuples, baptisez-les au nom du Père, du Fils et du Saint-Esprit, et apprenez-leur à obéir à tout ce que je vous ai prescrit. » Cet ordre d'aller porter le message du salut en Jésus-Christ dans le monde entier n'est pas que pour les disciples qui étaient présents à ce moment-là, mais il est pour chaque enfant de Dieu encore aujourd'hui. Trop de personnes dans le monde ignorent tout de l'Évangile. Il faut plus que des prières pour les amener à Christ. Ils ont besoin de connaître la vérité. Ils doivent être informés au sujet de l'amour de Dieu. Ils doivent entendre parler de Jésus. Ils doivent savoir que depuis que nos premiers parents, Adam et Ève, ont choisi d'obéir et d'appartenir au diable plutôt qu'à Dieu, par naissance, nous sommes tous pécheurs, éloignés de Dieu, et que personne ne sera déclaré juste devant lui parce qu'il aura accompli des œuvres aussi bonnes soient-elles. Vous pouvez lire cela dans l'Épître aux Romains, chapitre 3, verset 20. Mais ils doivent savoir aussi que Jésus a versé son sang pour nous racheter des mains de l'esclavage de l'ennemi, et que c'est en croyant en lui que nous recevons le pardon divin et la vie éternelle. Ils doivent savoir que, en raison de notre foi, nous sommes déclarés justes et que nous sommes en paix avec Dieu grâce à notre Seigneur Jésus-Christ. C'est Paul qui le dit dans l'Épître aux Romains, chapitre 5, verset 1. Mais ces gens-là, comment entendront-ils parler s'il n'y a personne pour leur annoncer le message ? Et vous pouvez encore lire cette phrase dans l'Épître aux Romains, chapitre 10, verset 14. Chaque croyant, chaque croyante est responsable de parler de Jésus à ceux qui l'entourent. Le monde commence par notre famille, notre voisinage, notre lieu de travail, et c'est là qu'est un terrain missionnaire pour chacun. Alors allez et ensemencez le monde avec la bonne nouvelle, et Jésus lui-même fera croître cette bonne semence. Bon courage et rendez-vous demain à la même heure.

Et bien voilà la fin de cette émission Graine de Vie avec Edith. Si vous désirez la contacter, demander la prière, vous pouvez écrire à Tremplin. Edith Pet, boîte postale 21 30 310 Vergès. Ça s'écrit V-E-R-G-E-Z-E, Vergès, France. Faites connaître cette émission autour de vous. Alors par courriel, vous pouvez contacter Edith à edith.tremplin@gmail.com. Je répète, edith.tremplin@gmail.com. Je vous souhaite tout le meilleur de Dieu et rendez-vous demain.

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Moi, je suis née dans une famille chrétienne. Mon père et ma mère étaient des gens qui nous parlaient de leur foi, mais qui vivaient aussi conformément à ce qu'ils nous disaient. Le soir, notre père prenait la Bible et puis il lisait un texte. Et puis après ça, on se mettait à genoux et on priait en famille. Un soir, papa nous a parlé du retour du Seigneur Jésus. Je sais que beaucoup ne croient plus que Jésus reviendra, mais pourtant dans la Bible, c'est très clair que comme il est venu une première fois à Noël, il y reviendra une deuxième fois. Et ce soir-là, il nous a demandé, si Jésus revenait cette nuit, est-ce que vous seriez prêts? Et puis moi, j'ai répondu, bien sûr, je pense qu'on serait prêts puisque vous êtes chrétien. Alors, mon père nous a répondu, eh bien non. Et il nous a dit, si vous voulez être sûr d'être prêt, eh bien, il faut que vous demandiez pardon pour vos péchés, parce que on ne peut pas entrer au ciel s'il y a du péché dans notre vie. Et alors, ce soir-là, tout simplement, je me suis agenouillée devant ce tabouret à la cuisine et j'ai dit à Jésus, eh bien, moi, je veux vraiment te donner ma vie. Je veux te suivre à partir de maintenant. Tout simplement, pardonne-moi mes péchés. Je n'avais que 9 ans, je n'ai peut-être pas compris beaucoup, mais en tout cas, ma décision était sincère. Et je peux dire que depuis ce jour-là, j'ai vraiment suivi le Seigneur. Ça vaut la peine de donner son cœur à Jésus quand on est enfant, parce qu'on est préservé de beaucoup, beaucoup de choses. Et aussi, il y a une telle joie d'apprendre à connaître Jésus comme un ami. Et je peux vous dire que pour moi, ça n'a pas été une religion à laquelle j'ai adhéré, mais ça a été le début d'une relation avec un Jésus vivant à qui je pouvais parler, à qui je pouvais vraiment répandre mon cœur, dire tout ce qu'il y avait en moi. J'ai commencé à lire la Bible tous les jours. Et chaque fois qu'il me parlait, eh bien j'avais un carnet où je notais un verset ou un mot qui me parlait depuis cet âge-là. Très tôt, j'ai demandé à Dieu aussi de me conduire pour ma vie future et je lui ai demandé pour le métier que je devais faire. Et là aussi, j'hésitais entre deux choses. Je voulais ou devenir institutrice ou infirmière. Et finalement, j'ai décidé plutôt de devenir infirmière. Et puis plus tard, quand un jeune homme m'a demandé en mariage, j'ai aussi demandé à Dieu si c'était vraiment lui qu'il me destinait. Et ça ne veut pas dire qu'il m'a répondu toujours tout de suite. J'ai eu parfois des longs moments d'hésitation. J'aimerais vous dire aussi que par la suite, il y a eu beaucoup d'épreuves avec nos enfants. Nos 3 enfants ont failli perdre leur vie tout petits. Et je me souviens en particulier de notre petite fille qui n'avait que 16 mois quand nous sommes arrivés en Afrique, puisque mon mari était médecin missionnaire, et c'était au Bénin. Et quand nous sommes arrivés, c'était Noël, et on n'a pas du tout réfléchi. Tout le monde mangeait dans le même plat. Bien sûr, notre petite fille aussi trempait sa main dans le riz commun et ensuite dans la sauce. Et puis, très peu de temps après, elle a eu une diarrhée comme du choléra et elle a failli y passer très vite. Et je me rappelle encore que je tenais cette petite fille dans mes bras et je criais au Seigneur. Je disais, Seigneur, si tu n'interviens pas, elle va mourir et on ne pourra même pas la rapatrier parce qu'elle n'en avait pas la force. Et puis, dans ce désarroi, voilà que mon mari a trouvé des suppositoires qui ont permis qu'elle ne vomisse plus. Et très, très vite, elle a pu avoir de nouveau des matières normales. Et elle a récupéré. Et il y a beaucoup d'autres circonstances dans lesquelles j'ai pu expérimenter que Dieu répond à nos prières. Il y a un verset que j'aime beaucoup. Invoque-moi dans la détresse. Je te délivrerai et tu me glorifieras. Et dans une autre circonstance, ou plus récemment,
Nous avons failli perdre notre belle-fille lors de son premier accouchement parce qu'elle a fait un syndrome de HELLP où les médecins eux-mêmes ne savaient plus que faire. Là aussi, Dieu m'avait donné dans sa parole ce verset « 6 fois, il te délivrera de l'angoisse. 7 fois, le mal ne t'atteindra pas. » Et elle a dû être réopérée 3 fois parce qu'elle faisait des hémorragies, ses reins et son foie ne fonctionnaient plus. Mais le Seigneur a donné la victoire et elle a pu rentrer chez elle et s'occuper de son bébé. Ça vaut la peine de suivre Jésus et de le servir. Et tout ce qu'il nous promet est vrai. On peut en faire l'expérience tous les jours.

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1: À toi notre immense et notre père.

L'apôtre Paul, qui voyageait comme prisonnier à bord d'un bateau faisant voile vers Rome, fut pris dans une épouvantable tempête. Voici comment elle nous est racontée dans le livre des Actes des Apôtres au chapitre 27. Nous n'en lisons que quelques courts fragments. Pendant plusieurs jours, ni le soleil, ni les étoiles ne se montrèrent. Et la tempête restait toujours si violente que nous perdîmes tout espoir de nous sauver. Paul se leva et dit : « Mes amis, je vous exhorte à prendre courage. Aucun de vous ne périra, et il n'y aura de perte que celle du navire. Ayez bon courage, car j'ai cette confiance en Dieu qu'il en sera comme il me l'a dit. » Sur ce navire en péril, 275 personnes sont anéanties par la peur. Un seul domine la situation, l'apôtre Paul. Il exhorte ses compagnons et donne l'exemple en se mettant à manger. Et tous reprirent courage et mangèrent aussi. Ainsi, un seul homme, par sa foi, ranima ses désespérés et les rassura. Ils reprirent confiance. D'où venait la force morale de cet homme? Dieu lui avait parlé. Et Dieu, pour Paul, n'était pas une idée, un vague sentiment, mais une réalité. Il pouvait dire, « Le Dieu à qui j'appartiens et que je sers m'est apparu. » Quand nous pourrons en dire autant, nous serons non seulement affranchis de toute crainte, mais nous pourrons aussi rassurer les autres.

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Aujourd'hui, je vous annonce une bonne nouvelle pour le 6 juin 2026. En effet, il ne s'agit pas du débarquement et pourtant, ça pourrait en avoir hier. Car dans presque 20 villes en France, une marche pour Jésus aura lieu. Et notamment ici, à Pau, le samedi 6 juin 2026 à partir de 14h30. Cette marche n'a pas pour but de manifester notre énervement ou notre colère en tant que chrétien, mais notre joie et notre amour pour Jésus. C'est ainsi que se veulent les marches pour Jésus, témoigner joyeusement et paisiblement d'une foi vivante au cœur des villes. Et c'est ce que les chrétiens de la région du Pays Basque et du Béarn veulent faire à Pau ce samedi 6 juin 2026. Si vous voulez vous joindre à eux, n'hésitez pas à aller le 6 juin 2026 au parking de Verdun où commencera la marche pour Jésus 2026 à Pau. Vous pourrez bénéficier de covoiturage à partir du Pays Basque de différents endroits dans le Béarn. N'hésitez pas à aller sur le site Radio Bonne Nouvelle pour avoir plus d'informations. Et quelques jours plus tard, le 10 juin, mercredi 10 juin, à Pau également, aura lieu un concert de Praise. Ce groupe mené par Martin et Vianney veulent renouveler la louange francophone à travers des concerts dans plus de 40 paroisses chaque année. Un groupe vivant et qui aime rencontrer ses auditeurs. Ils interpréteront dans cette tournée leur nouvel album Grâce. Je vous laisse d'ailleurs pour finir cette chronique un morceau de leur album Il est notre roi. Très bonne écoute sur les ondes de Radio Bonne Nouvelle. Je rappelle la marche pour Jésus le samedi 6 juin à 14h30 et le concert de Praise le mercredi 10 juin à Pau.

0: Bonjour, chers auditeurs. Voici un témoignage de vie dans votre émission En Chemin. Il est parfois dur d'abandonner de mauvaises habitudes, surtout quand nous les héritons de nos parents. Écoutons ce témoignage de Marcel Fiction, qui nous donne la foi que Jésus peut nous donner la victoire sur tous nos mauvais penchants.
1: Je suis né dans une famille où il y avait beaucoup de problèmes, notamment au niveau de l'alcool. On est alcoolique de père en fils. Quand on retourne 4 générations, 5 générations en arrière, les hommes, ce sont des alcooliques et ils meurent de l'alcoolisme. J'ai toujours vu mes oncles, ma famille, les hommes donc, qui battaient leurs femmes parce qu'ils étaient ivres, parce qu'ils ne pouvaient plus se contrôler. J'ai toujours vu des femmes qui étaient méprisées par leur mari. J'ai toujours vu des femmes qui n'étaient pas aimées non plus par leur mari. C'est vrai qu'au départ, quand on vient au monde, les choses ne sont pas toujours égales. Parce qu'il y a des gens qui naissent dans des familles sans problème. Mais malheureusement, il y a aussi beaucoup d'enfants qui naissent dans des familles à problème. Non seulement il y avait l'alcool, mais encore il y avait l'occultisme qui battait son plein aussi dans cette région d'Abréchwiller, en Lorraine. Hein, pour un oui et pour un non, on allait voir les voyantes, les diseuses de Bonaventure. Et moi, quand j'étais petit, ma mère m'a présenté à une sorcière. J'avais vraiment une maman qui était... On ne pouvait pas la cataloguer. Je ne savais pas qui elle était. J'en avais peur. On en avait peur. Et ma mère, elle a aussi fait quelque chose qui peut paraître complètement incompréhensible pour beaucoup. Hein? Quand j'étais tout jeune garçon, elle m'a mis dans ma chambre à coucher des photos de femmes. À l'époque, ce n'était pas les cochonneries qu'on peut voir aujourd'hui. Hein? C'était l'époque des décolletés, ça commençait dans les années 60. Et ma mère avait tapissé ma chambre à coucher avec des photos de stars de cinéma au décolleté. Hein. Et j'ai dû à ce moment-là choisir laquelle je voulais, de femme. Bon, j'étais qu'un petit bambin de 6-7 ans et j'ai dû choisir. Et je me souviens encore, comme si c'était hier, cette scène, je l'ai encore dans ma tête. Maman m'a pris par la main et m'a dit laquelle tu veux. Et j'ai choisi. J'ai dit, maman, c'est celle-là que je veux. Et c'est à ce moment-là qu'il a commencé à rentrer quelque chose en moi. Qu'à l'époque, je ne pouvais pas contrôler, que je ne savais pas ce que c'était. Et rapidement, j'ai eu des problèmes avec le sexe opposé, en étant gamin. Et en plus de ça, mon grand-père, qui buvait naturellement aussi, a commencé à m'administrer de l'alcool. À l'âge de 10 ans, je commençais à boire ce qu'on appelle ici dans la région le rouge limé. C'était ma boisson. En guise de sirop chez nous, c'était le rouge limé, rouge limonade. Voilà, rapidement, j'ai commencé à avoir des problèmes, donc avec l'alcool, je commençais à boire. À l'âge de 14 ans, je commençais déjà à boire davantage. À l'âge de 16 ans, de la dégringolade. J'étais méprisé, j'étais pas aimé. Ma propre maman, un jour, m'a dit la chose suivante. Je t'ai pas voulu, je t'ai pas désiré. Alors comme si les problèmes avec le sexe opposé n'étaient déjà pas assez importants, comme si l'alcool, les problèmes d'alcool n'étaient déjà pas assez importants, en plus il y avait le coup de poignard de ma propre maman. À l'âge de 17 ans, j'ai dit j'en ai ras-le-bol. Et à 17 ans, je suis donc parti avec une fille de Bulle. Moi à l'époque j'avais 17 ans et la fille elle en avait 15. À l'âge de 18 ans, mes beaux-parents m'avaient proposé, à l'époque, j'habitais à Berkholzell, hein, côté d'Orschwihr, ils m'avaient proposé de faire une cure de désintoxication. Parce que naturellement, je descendais de plus en plus et je buvais de plus en plus. Et j'étais devenu alcoolique comme mon père, comme mon grand-père, comme mes oncles, j'étais devenu alcoolique. Cette fille, elle m'aimait, moi je ne l'aimais pas. Elle s'est mariée avec moi et au bout de 2 mois, le premier échec. Au bout de 2 mois de mariage, j'ai même pas eu le temps d'aller chercher les photos de mariage, que c'était déjà fini. Elle m'avait plaqué, elle est partie avec mon meilleur copain. D'ailleurs, les copains, c'est fait pour ça, hein, en parenthèse. Hein. Ils piquent toujours, ils sont toujours là pour piquer les bonnes choses. Hein. Et là, j'ai commencé à réaliser qui j'étais devenu, et j'ai vécu pendant un an tout seul dans la grande ville de Colmar, J'ai erré dans les bistrots, dans les boîtes de nuit, enfin tout ce qui peut exister, et boire davantage, toujours boire. Mais en même temps, il y a la dépression qui a commencé à pénétrer en moi. Je suis rapidement tombé dans la masturbation, je suis rapidement tombé dans la pornographie, j'ai rapidement plongé et descendu vraiment très bas. Et là, je me rappellerai toujours, j'ai demandé la permission à mon père, malgré que c'était difficile, dur, hein, chez mes parents, j'ai demandé la permission à papa de rentrer. Il m'a autorisé à rentrer, mais quel accueil j'ai eu, mes amis. Au lieu d'avoir les bras ouverts de ma propre mère, elle a commencé à me poignarder, hein, à me mettre un clou sur ma tête. Ça, c'est fictif ce que je dis, hein. Un clou sur ma tête et à tous les jours un coup de marteau là-dessus. En me disant, en me rabâchant jour après jour, oui, c'est ta faute, on te l'avait dit, il ne fallait pas aller avec cette fille, ce n'était pas fait pour toi. Tu es le même que ton père, tu es le même sac à vin que ton père. J'étais écrasé. J'étais un jeune garçon de 22 ans. Hein. J'allais au lit tôt le soir, c'était 8h, 9h maximum. J'allais au lit, j'allais me foutre sous les couvertures pour pleurer. Et dans ma tête, je me suis juré une chose. La première femme que je rencontre, qu'elle vienne de Bordeaux, de Marseille ou de Paris, je refais ma valise et je m'en vais parce que j'en ai ras-le-bol. Un jour, sur un bal populaire, c'était à Vuenheim, il y avait la fête des vins, hein, j'aimais bien cela aussi, hein, j'ai rencontré celle qui allait devenir plus tard ma deuxième femme. Parce qu'entre-temps, avec la première, naturellement, hein, au bout de 2 mois, le mariage a été consumé, divorcé. Hein, j'avais divorcé à l'âge de 19 ans. Et là, le même scénario qu'avec la première femme. Hein. Alcool, j'ai commencé à aller de plus en plus loin. Hein. J'ai commencé à faire ce que mon père faisait avec ma mère, c'est-à-dire taper, battre. J'ai commencé à ne plus me maîtriser. Je ne savais plus ce que je faisais. J'ai commencé à faire ce qu'on appelle dans le milieu alcoolique du délirium tremens. J'ai commencé à voir les soirées ou dans la nuit. J'ai commencé à voir des lions, des fauves, des machins comme ça, des animaux de la jungle qui étaient là dans la pièce en train de vouloir me dévorer. Hein. Non seulement ma femme, elle a dû subir les coups de son mari parce que je la tapais. Non seulement elle a dû ramasser les vomissures parce que je dégueulais partout, tellement que j'étais bourré.

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rapidement, mes deuxièmes beaux-parents avaient proposé à leur fille de rompre avec moi. Mais là, déjà, il y a eu un miracle, un sacré miracle. C'est que ma femme, Joëlle, elle avait pris cet engagement, c'est de rester avec moi, coûte que coûte. Hein, parce que quand on se marie à la mairie, on dit pour le meilleur et plus le pire. Hein. C'était encore une fois pour mon époux Joëlle, c'était pour le pire. Maintes et maintes fois, je lui avais dit, chérie, je te promets, demain, je ne boirai plus. Chérie, je te promets, je veux changer. Chérie, je te promets, chérie, chérie, des chéries en veux-tu, en voilà. Mais j'étais incapable, incapable et encore une fois incapable de tenir quoi que ce soit. Parce que je ne savais pas à l'époque que j'étais lié par l'alcool. Je ne savais pas que j'avais en moi le gène de l'alcool. Que j'avais hérité de mes grands-parents. Que j'avais hérité de mon grand-père. Que j'avais hérité de mon père. Ça, je ne le savais pas. J'étais devenu complètement loufoque. À force de faire du delirium tremens sur delirium tremens, j'ai dû me faire suivre par un psychiatre. Et je me souviens encore toujours, quand j'allais voir ce psychiatre, hein, c'était une dame, elle ne faisait qu'encaisser à l'époque la somme de 120 francs, parce qu'elle ne pouvait rien du tout pour moi. Parce qu'entre-temps, sur Belfort, il y a eu la Rose-Croix, hein, c'est soi-disant un mouvement philosophique, hein, je veux bien, et moi, ayant lu dans le journal, la Rose-Croix organise une soirée, je suis allé, hein, et je me suis inscrit, et j'ai été membre de la Rose-Croix. Comme il y en avait déjà pas assez avec l'alcool, avec les problèmes du sexe opposé, et puis les problèmes de la Rose-Croix se sont rajoutés là-dessus. Et j'ai commencé à m'enfoncer de plus en plus, à un tel point que je n'arrivais plus à m'en sortir, et j'étais devenu très malade entre-temps à cause de l'alcool. J'ai fait, donc, du delirium tremens, c'était devenu quotidien. J'ai fait deux hépatites virales successives. J'avais un foie qui était pourri, qui était foutu. Hein, excusez-moi l'expression. Quand je passais aux toilettes, il y avait des lambeaux de peau qui traînaient dans la cuvette du WC. Pour vous montrer à tel point où j'en étais arrivé. Et à l'époque, j'avais 27, 28 ans. J'étais foutu. Ce qu'on appelle foutu dans tous les sens du terme. Que ce soit moralement, que ce soit psychiquement, que ce soit physiquement, spirituellement parlant, j'étais foutu. Et là, j'ai réalisé hein, que vraiment, j'étais quelqu'un de méchant. J'étais colérique. Je voulais aimer ma femme, je ne pouvais pas. Je voulais m'en sortir, mais j'arrivais pas. Je voulais arrêter de boire, je n'arrivais pas non plus. J'ai tout essayé par la médecine. Les gens, il y a des docteurs qui se sont occupés de moi, il y a un psychiatre qui s'est occupé de moi, sans réussite. Moi, j'avais 27, 28 ans. J'étais filmé, comme on dit dans le langage d'aujourd'hui. J'étais filmé. Mais la parole de Dieu dit aussi que dans chaque être humain, il y a la pensée de l'éternité. Et moi, dont je me suis souvenu, sur mon lieu de travail, entre deux cuites, moi aussi j'étais à l'église catholique, j'étais sermon de messe. Je me souvenais de certaines choses du catéchisme, je me souvenais de certaines choses que j'avais vaguement entendues parler. Je me souvenais qu'il y avait quelqu'un qui s'appelait Jésus, qui guérissait les malades, qui allait chasser les démons, qui purifiait les lépreux. Je me souvenais de ça. J'avais entendu quand même dans mon enfance. J'ai commencé à faire des crises de démence. Alors là, j'étais carrément sous l'emprise des démons. Je faisais n'importe quoi. J'étais plus maître de ma personne. C'était plus moi qui parlais. C'était plus moi qui me contrôlais. C'était plus moi qui faisais les choses. C'était les démons en moi qui me manipulaient. Et un jour, j'ai tellement été dans une crise de démence, mais mon oncle habite à côté de chez moi, là, à côté de Belfort, il est paysan. J'étais en pleine crise, j'avais avalé pratiquement une bouteille complète de pastis, hein, sans eau, et j'étais devenu fou. J'ai fait une crise de démence.
J'ai pris la charrue qu'on attelle derrière un cheval, hein, avec les deux mains. Je l'ai soulevé, je l'ai sorti du fumier. Je l'ai soulevé et puis je l'ai balancé au loin. Et je me souviens, je me suis déchiré les vêtements, hein, et j'ai cassé tout dans le jardin, tout ce qu'il y avait, j'ai tout pété. J'ai tout cassé. J'étais plus maître de moi. Ma femme, elle pleurait. Tout le monde criait, tout le monde hurlait. Moi-même, j'ai imité Tarzan. Hein? J'ai imité Tarzan. Et alors là, ma femme, elle a téléphoné aux pompiers de Belfort. Ils sont venus. Des mecs, des vrais malabars. Hein? Pas pour moi, hein? Parce que moi, je suis une tranche de quelqu'un à côté. Hein? C'était des vrais hommes. Hein? Musclés. Ils étaient pratiquement une dizaine pour me maîtriser. Je les balançais comme des allumettes. Les forces étaient décuplées. Je savais plus ce que je faisais. Et là, il y en a un qui a réussi à me mettre une piqûre dans le derrière, hein, et je me suis affalé, tombé par terre. Ils m'ont pris, ils m'ont emmené à l'hôpital à Belfort. Quand je suis rentré à la maison, ma femme, quand elle m'a raconté ce qui s'était passé, mes beaux-parents ne voulaient plus me voir. Alors là, j'ai dit, Marcel, ce coup-ci, tu as été un peu trop loin. Tu sais plus ce que tu fais. Tu ne contrôles plus ta personne. J'étais devenu de plus en plus triste. Et j'ai descendu de plus en plus dans la dépression. Et je voulais en finir avec mes jours. Mais sur le lieu de travail, il y avait un chrétien. Moi, je ne savais pas ce que c'était un chrétien. Hein. Il y avait un chrétien sur mon lieu de travail. Lui connaissait donc mes beuveries, connaissait ma situation. Il m'avait proposé à l'époque d'aller à des réunions de prière chez un docteur à côté de Belfort. Et je suis allé. Parce que je ne savais plus, comme on dit hein, dans le langage courant, à quel saint me vouer. Et j'ai accepté de suivre ce chrétien dans cette réunion de prière. Quand je suis allé dans cette réunion de prière, la première chose qui m'avait touché, mes amis, hein, c'était le gâteau et les... Le café et les petits gâteaux à la fin de la soirée. Parce que moi, l'évangile, je m'en foutais carrément. Moi, la parole de Dieu, je voulais rien entendre parler. Hein. Je ne croyais ni en Dieu, ni au diable. Je ne croyais en rien du tout. La Bible, ça ne m'intéressait pas. C'était un livre à l'époque pour les mémés et puis les pépés. Mais surtout pas pour moi. Hein. Ça ne m'intéressait pas. L'évangile, ça ne m'intéressait pas. Et je ne comprenais rien à ce qui avait été dit dans cette soirée. Mais là où j'ai été touché, mes amis, c'était les petits gâteaux et le café. Pourquoi ? Parce que pour la première fois de ma vie, il y avait des gens en face de moi qui m'ont accepté tel que j'étais en réalité. Et qui m'ont aimé, surtout. Qui m'ont aimé. Naturellement, ces gens savaient qui j'étais. Parce que le chrétien, en l'occurrence, avait parlé de mon cas. Mais ce que j'ai vraiment apprécié, c'est qu'en aucun cas, ils m'ont pointé le doigt sur moi en me disant « t'es ci, t'es cela », comme l'avaient fait beaucoup de gens vis-à-vis de ma personne. Et ces gens m'ont aimé tel que j'étais. À l'époque, j'étais aussi beaucoup attiré par le football. J'étais supporter du FC Mulhouse. Alors que Mulhouse, quand il gagnait, c'était la cuite. Quand il perdait, c'était la super cuite, parce qu'on avait perdu. Je faisais sans borne, j'allais au Racing Club de Strasbourg voir des matchs. Et j'étais incapable de faire 5 km pour une réunion de prière. Pour une réunion de partage de la Bible. Voilà, c'est plus juste ça. Et ils m'ont réinvité. Quelle lutte, quel combat. À l'intérieur de moi, j'entendais des voix comme je vous entends vous. N'y va pas. C'est pas pour toi. Et en moi-même, je disais, si, je veux y aller. Parce que ces gens, ils m'aiment. Ces gens, ils m'aiment réellement. Parce que ma femme ne m'aimait plus non plus. Hein. Elle était au bout du rouleau, ma femme. On n'avait plus de rapport sexuel. C'était la catastrophe à tous les niveaux. Moi, je passais mes soirées dans le salon. Elle était dans la cuisine. Moi, j'attendais la seule chose que j'attendais, c'est qu'elle aille au lit pour aller voir une cochonnerie à la télévision, hein, sans rentrer dans les détails. Et je passais à l'acte. Hein, je vous l'ai expliqué tout à l'heure. Voilà ce qu'était devenu ma vie.

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Et j'ai quand même persévéré. Je suis retourné chez ses amis au partage de la Bible. Je suis retourné deux ou trois fois. Et je me souviens encore très bien, lors d'une de ces soirées, tout d'un coup, j'ai été saisi. Je ne savais pas qui c'était le Saint-Esprit. Je ne savais pas ce que c'était non plus. Mais j'ai été saisi par une puissance, par une force. J'avais reçu une conviction de péché. Je ne pourrais pas vous l'expliquer, ça. Je l'ai vécu. Je l'ai expérimenté. Je me suis vu sale, pécheur, pourri, lié par des démons. J'ai eu une vision aussi. Hein. J'ai vu de mes propres yeux, comme un cinéma devant moi, où j'ai vu un chemin. Devant, il y avait l'enfer. Et sur ce chemin, il y avait un personnage que je n'arrivais pas à identifier. Je ne savais pas qui c'était. Et j'étais en route pour l'enfer. Et sur ce chemin, quand j'étais en train de marcher, ce personnage est venu vers moi et m'a dit, Marcel, tu as la possibilité de faire demi-tour. Parce que là, tu vas tout droit en enfer. J'étais pris de conviction de péché. J'avais aussi la conviction intérieure forte que Dieu existait, que le diable existait, que le paradis existait et que l'enfer existait réellement aussi, malgré ce que j'ai pu croire auparavant. Je l'avais vu de mes yeux en une fraction de seconde. Et là, par rapport à ce personnage que j'ai identifié après, j'ai dit, oui Seigneur, je te donne ma vie, je te demande pardon, je veux changer de vie, je t'accepte Seigneur comme mon sauveur personnel, rentre dans mon cœur, rentre dans ma vie, sauve-moi, aide-moi à me débarrasser de l'alcool. En rentrant à la maison, c'est vrai, mon épouse a vu de l'amélioration, j'ai commencé à boire moins et à nouveau, dans les relations de couple, ça a commencé à s'améliorer aussi. On a recommencé à avoir des rapports sexuels. Hein. Ça a recommencé. Et là, lors d'un rapport sexuel, mon épouse est devenue enceinte à cette époque-là. Et devenue enceinte, mon épouse, j'étais devenu motivé. Ma motivation s'était multipliée. Et naturellement, je commençais à assister régulièrement à ces réunions de partage de la Bible. Et j'étais motivé. Et je me souviens, derrière chez moi, il y a des prés, on est paysans hein, dans ma famille. J'étais dans les prés, je ne connaissais rien à l'évangile, je ne comprenais rien. D'ailleurs, il y avait quelqu'un qui me disait, je ne comprends pas comment que ça se fait quand tu lis un évangile, tu ne comprends rien. C'est pas normal. J'ai dit, écoute, moi je ne sais pas. Je dis ça, c'est des romans. Pour moi, c'est rien du tout. J'arrive pas, je ne sais pas ce qui se passe. Mais dans les prés, c'était le cœur qui parlait. J'étais motivé hein, et j'ai crié à Dieu sans le connaître, sans savoir qui c'était. Et j'ai parlé réellement comme je parle à vous. Je criais à haute voix hein, dans les prés. Je criais Dieu vivant, Dieu tout-puissant. Viens m'aider, viens à mon secours. Je veux être libéré de l'alcool. Je veux être débarrassé de mes crises de démence. Je veux être débarrassé de mes crises de délirium tremens. Je veux aimer ma femme. Je veux présenter à mon garçon autre chose de ce que moi j'ai vécu. Je veux offrir à mon petit garçon qui va naître autre chose que moi j'ai connu. Je veux devenir un bon papa pour mon garçon. Je veux devenir un bon mari pour ma femme. Je veux aimer ma femme et non plus la mépriser, la taper. Et la poignarder comme je l'ai fait pendant des années. C'était le cri du cœur, mes amis, qui parlaient. Je ne savais pas ce que c'était la prière. Je ne savais pas ce que c'était prier. Mais j'avais parlé avec le cœur. Et la parole de Dieu dit, je ne savais pas à l'époque. Dans le psaume 34, au verset 7, il y a un verset qui dit la chose suivante. Lorsqu'un malheureux crie, l'Éternel entend et il le sauve de toutes ses détresses. Au pluriel, vous pourrez vérifier chez vous. J'étais en train de mettre en pratique un verset de la parole de Dieu sans connaître la Bible, sans connaître qui était réellement Dieu, qui était réellement Jésus-Christ. Et le miracle s'est produit, mes amis.
quelques mois plus tard, c'était entre Noël et Nouvel An 1984, le soir, on avait picolé pas mal, hein, mais moins que les mois précédents, parce que je m'étais un peu assagi. Hein. Mon épouse avait vu un mieux. Mon épouse est allée au village faire les achats. Moi, j'étais tout seul, j'avais encore la gueule de bois, hein, de la veille. Et là, je suis décédé entre Noël et Nouvel An 1984, il faisait froid, il y avait de la neige. Je suis descendu dans la cave et j'ai remonté deux bouteilles de bière. Je décapsulais et j'ai commencé à boire. Et au moment où j'avais la bouteille à la gorge, comme ça, hein, tout d'un coup, dans ma cuisine, une grosse lumière blanchâtre qui est arrivée. Et là, j'ai posé la bouteille, j'ai regardé ce que c'était, et au milieu de cette lumière blanchâtre, un personnage m'est apparu. Et s'est identifié à moi. Et a commencé à avoir un dialogue avec moi. C'était Jésus-Christ en personne. Et moi, j'étais là. Hein, j'étais entre deux vins. Alors, pour ceux qui voudraient croire que c'était une hallucination, je vais tout de suite vous rassurer. Hein, parce qu'un alcoolique, c'est hallucination sur hallucination, c'est vrai. Le gars qui se pique à l'héroïne, c'est poulet froid sur poulet froid, mais jamais d'amélioration. Mes amis pourraient en témoigner aussi, au niveau de la drogue. Et là, ce personnage a commencé à me parler et m'a dit la chose suivante. Marcel, est-ce que tu veux être libre? J'ai commencé à pleurer. J'avais les larmes qui coulent le long des joues. Et encore une fois, j'étais la conviction de péché, la conviction que j'étais un pauvre type, que j'étais vraiment un loulou, un mauvais garçon, un méchant garçon. Et j'ai dit, oui Seigneur, je veux être libre. Le Seigneur m'a demandé la deuxième fois la même question, comme il le fait dans les évangiles. Il répète souvent deux fois. Hein. Il m'a dit, veux-tu être réellement libre? Alors j'ai dit, oui Seigneur Jésus, je veux être réellement libre. Et alors j'ai causé avec Jésus, hein, avec le Seigneur Jésus, comme je cause avec vous. Je lui ai dit la chose suivante. J'ai dit, Seigneur, tu vois, je te promets, je ne veux plus jamais boire une seule goutte d'alcool durant toute ma vie. Je veux devenir un bon papa pour le garçon qui va naître. Je veux devenir un bon mari pour ma femme, je veux l'aimer. Et alors le Seigneur Jésus, qui était en face de moi, il m'a dit la chose suivante. Puisque tu m'as promis de ne plus jamais boire d'alcool durant toute ta vie, sache mon enfant que non seulement tu seras libéré, délivré totalement de l'alcool, mais, il a dit, mais tu ne seras plus jamais tenté par l'alcool durant toute ta vie. Parce que tu m'as fait cette promesse, tu ne seras plus jamais tenté par l'alcool durant toute ta vie. Et alors là, je ne pourrais pas vous expliquer ce qui s'est passé. J'ai senti en moi des choses qui sont sorties de moi. Hein. Maintenant, je sais ce que c'est. C'était tout simplement les démons que j'avais accumulés pendant des années et des années, depuis tout petit. Hein. Ils sont sortis. Ça fait fou. J'avais l'impression que j'avais une carapace qui se déchirait et qui volait en éclats, qui s'en allait. Et à ce moment-là, je savais aussi que j'étais guéri au niveau de mon foie qui, lui, était foutu, pourri, à l'âge de 27 ans. Je savais que j'étais guéri, physiquement. Je savais que j'étais délivré, libéré de l'alcool. Et le Seigneur Jésus est reparti comme il est venu, dans cette lumière blanchâtre, et j'ai vu, mes amis, le film de ma vie. Il m'a montré le film de ma vie quand j'étais tout petit. Il m'a tout montré. Quand j'étais tout gamin, bambin, jusqu'à l'âge de 27-28 ans que j'avais à l'époque. J'ai vu les voitures cassées, j'ai vu les motos cassées, j'ai vu les bagnoles foutues, j'ai vu les beuveries dans les boîtes de nuit, j'ai tout vu. Le film de ma vie. Et après le Seigneur m'a dit, tu vois, ça c'était ton passé. Maintenant,
je veux t'offrir une vie de qualité. Tu vas retrouver ce que tu avais perdu depuis ton enfance. Et à ce moment-là, j'ai reçu l'amour qui était rentré en moi. Hein. J'ai reçu de l'amour pour aimer ma femme. J'ai reçu de l'amour aussi pour ceux qui m'entouraient, mes beaux-parents, que j'avais méprisés pendant des années. Je suis allé leur demander pardon à plusieurs reprises parce qu'ils n'étaient pas acceptés, le pardon. Alors mes amis, je voudrais faire une toute petite parenthèse par rapport à cela. Si quelqu'un vient vous demander pardon par les problèmes de famille qu'il y avait depuis de longues années, eh bien, s'il vous plaît, acceptez le pardon. Le pardon qui est demandé par une tierce personne. Parce que

Il m'a envoyé vers elle. Je lui ai redemandé pardon. Et alors là, elle m'a réellement pardonné. Les beaux-parents m'avaient réellement pardonné. Et on a retrouvé de nouveau hein, quelque chose de pur, quelque chose de sincère dans les relations, mon épouse et moi-même, avec les beaux-parents.

merci à Racontez-moi pour avoir enregistré ce témoignage disponible en podcast sur rbn-fm.fr.

0: mon déclic, en fait, ça a été en détention à la maison d'arrêt de Bayonne, où j'ai subi des violences graves avec actes de barbarie. J'ai rencontré quelques jours après Bernard, aumônier et pasteur à la maison d'arrêt de Bayonne. Et de suite, en fait, j'ai été touché par la parole qui me disait, qui venait de Dieu. Donc moi, c'est Cédric, j'ai 30 ans, je travaille dans les espaces verts, j'habite à Bayonne. J'ai eu un père violent par des mots où je me faisais insulter tous les jours. Parce que bon, il avait des problèmes d'alcool. Il avait aussi des violences physiques envers ma mère et ma grand-mère maternelle. Durant mon adolescence, j'ai fait quelques vols. Donc du coup, j'ai été en famille d'accueil. Et à l'âge de mes 20 ans, j'étais en détention. Et lors de ma première condamnation, j'ai été victime aussi quand même de violences. Arrive le moment où je vais donc à Bayonne, et là j'ai subi de telles violences que même moi je voulais me taire. Sur le coup, j'ai pas voulu porter plainte ni rien, je voulais me cacher. Quand ça a été vu par les médecins, les infirmiers, les surveillants, parce qu'il y a un surveillant qui a vu les actes de violence que je subissais pendant la nuit. Donc le lendemain, j'ai changé de cellule. Et c'est à ce moment-là que j'ai commencé donc à avoir Bernard. Et j'ai été, comme je disais tout à l'heure, j'étais touché par sa parole qui me délivrait. 2018, avant que je rencontre Bernard, j'avais aucune perspective pour la suite. J'étais pas dans la joie, j'étais dans la tristesse, la colère, parce que j'avais beaucoup de colère envers les institutions. Et je suis avec de l'œil gauche, donc j'avais toujours l'œil fermé, j'avais pas de prothèse, j'avais rien. Je n'avais pas de travail encore, et j'avais rien entrepris pour tout ce qui est soins. Je suis sorti, j'avais rien du tout. Et là, aujourd'hui, je suis dans la joie. J'ai un logement à moi, un HLM. J'ai un travail, je suis dans les espaces verts. Donc, j'ai eu la prothèse à l'œil gauche et je me suis fait refaire les dents. Dernière chose qui est en cours, donc, passer le code de la route. Je l'ai obtenu dès la première fois, j'ai fait 4 fautes. Et là, j'ai commencé à entreprendre les heures de conduite. Je retiens aussi une phrase qu'on m'a dit hier, c'est que mon visage est apaisé.
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ma mère m'a refusé, mon père, je ne le connaissais pas. Et alors, ma vie n'a pas eu de sens, et je cherchais le sens un peu partout, et ça commençait, c'est que j'ai bu beaucoup d'alcool pour me consoler, et tout ce qui en résultait, c'était la confusion, beaucoup de confusion, une joie, mais une fausse joie. À cette époque, je vivais à Hambourg, et aux États-Unis, à New York, au Mexique, un peu partout, à la recherche de sens pour une vie. Je croyais d'être peut-être célèbre, fameux, j'étais musicien, et j'essayais de faire la musique, et puis, ça m'a pas satisfait non plus quand j'étais même très très connu. Après, bien sûr, dans ce domaine, je suis tombé dans le monde de la drogue, où je vivais pendant 6 ans. J'ai pris toutes sortes d'expériences et toutes sortes de drogues. Et tout ce qui en résultait, c'est de nouveau que la convoitise était chaque fois encore plus grande. C'est comme un naufrage qui boit de l'eau salée. C'était de pire en pire. Alors, puisque personne m'aimait, personne ne me voulait. Alors, j'ai commencé à détruire, à vouloir haïr le monde. Alors, j'étais dans un temps marxiste ou anarchiste. C'était les années 67, 68, quand il avait des révoltes dans les rues, comme ça. Alors, avec toute la psychologie, le marxisme, le freudisme, j'ai cherché à modifier le monde, à prendre ma vengeance plutôt. Ma révolte intérieure s'est transformée en haine contre la société et contre moi-même d'ailleurs aussi. C'était devenu presque une autodestruction. Alors, j'allais dans les magasins pour piquer, j'étais devant le tribunal, j'étais cherché par la police, et puis je faisais des actes criminels. Et la vie était dans une grande solitude après tout. Il y avait des gens qui voulaient m'éduquer, par exemple, qui étaient homosexuels, qui en abusaient de moi, et ça m'a donné le reste. Alors, ça m'a rien donné finalement. Ce qui est normal, j'ai cherché l'amour encore près des femmes, près des filles, mais toujours resté sur un vide total. C'était tous des étrangers pour moi. Après, je croyais encore de trouver le sens de la vie dans l'argent. Et puis, j'étais disc-jockey dans une boîte de nuit et j'étais très très connu. J'avais une grosse voiture américaine, mais plus que j'avais de l'argent, plus que j'étais pauvre, je peux dire carrément. Alors finalement, je suis parti en voyage. Et j'ai parti de l'Allemagne pour chercher un chez moi, une maison, l'amour, si on veut dire comme ça. Mais dans presque 2 millions de kilomètres autour de la Terre, je n'ai pas trouvé un chez moi. Je vivais toujours dans les routes, dans les bas-fonds. J'étais toujours seul, isolé. Et j'ai beaucoup, beaucoup souffert de ça. Et arrivé le moment où j'ai donné ma vie carrément à Satan, j'ai fait un pacte avec des puissances occultes pour que je trouve le sens de là. Je voulais être plus fort que la mort. Je crois que j'ai cherché l'amour, mais je l'appelais plutôt haine et mort maintenant, parce que c'est la seule chose qui m'entourait, je voyais toujours que ça. Finalement, c'était aussi un moyen pour sortir de la drogue, parce que je sentais que ça me cassait physiquement, spirituellement, tout. Et l'introduction dans ces mondes occultes, ça se faisait par la méditation transcendantale, une forme qui était introduite en Europe par un gourou. Et comme ça, je me suis converti à l'hindouisme, où j'ai passé à peu près 5 ans dans un Inde. Je vivais à Calcutta et j'ai fait toutes sortes d'expériences dans l'hindouisme, où je vivais avec des mantras et je pratiquais toutes sortes de méditations. Ils m'ont de plus en plus donné des puissances concrètes, mais pour semer le mal dans le monde. J'avais des puissances très concrètes. Je pourrais regarder dans les yeux de mon en-face et semer la semence du mal, que la personne se détruise elle-même. Parce que j'avais fait cette expérience moi-même, alors je donnais ça aux autres aussi, pour le détruire, pour tuer toutes les personnes qui m'entouraient. Ça faisait très très mal de voir que rien change. Et je sais que j'étais très très sincère et très sérieux là-dedans. Et alors, c'était dur, mais j'ai continué la recherche. Bon, il y avait des moments avant que j'essayais de me tuer moi-même déjà, et ça ratait. Alors, il me semble que je devais vivre, mais je ne savais pas pourquoi. Un jour, j'étais pris otage dans un hold-up en Amérique du Sud, et puis on a essayé de me tuer. Et pendant 1 heure et demie, j'avais un revolver contre mes tempes, et c'était le moment où j'ai commencé à réfléchir et crier, mais crier à vraiment du fond de moi-même. Et c'est là que Dieu, la première fois, s'est manifesté. Tout de suite après, les gens ont commencé à me raconter de Jésus, et Jésus, c'est lui qui m'aurait sauvé. Il y avait beaucoup de pasteurs, des prêtres, des missionnaires, et je ne leur croyais pas, parce que pour moi, c'était tous des moralistes. Sauf, il y avait une fois un monsieur qui s'appelle Maurice Ray, et il était assez expert avec les puissances occultes. Et finalement, il a fallu que lui, il m'avait proposé de lier toutes ces puissances négatives qui me dominaient. Alors j'étais d'accord. Et puis, à partir de ce moment, il me disait que maintenant tu peux faire connaissance de Jésus.
Et j'ai fait sa connaissance. J'ai accepté ça. Et en fait, Jésus m'a parlé deux fois à haute voix, à la cathédrale de Lausanne. Et ça m'a tellement bouleversé, parce qu'il m'a vraiment, j'ai senti la première fois cette grande amour qui m'entourait. Et ma vie a complètement changé. La joie, de la satisfaction, tout ce que j'ai toujours cherché, je l'ai trouvé tout d'un coup. Et je croyais presque plus, mais voilà, au dernier moment, c'est venu quand j'avais tout abandonné.

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Oui, et cette fois-ci, nous commençons avec Jude 25. Jude 25 en famille, c'est-à-dire le couple initial du groupe Jude 25 entouré de leurs enfants. Un chant nouveau. 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
1: C'est la voix de l'Évangile. Une émission présentée par Bruno Godelet, réalisée par Ray Cornbeau à la technique. Bonjour à vous, chers amis à l'écoute. Merci de nous rejoindre aujourd'hui encore pour passer en notre compagnie ces quelques instants autour de la Bible. Et nous recevons aujourd'hui Monsieur Alain Bataille, qui est capitaine de l'Armée du Salut à Marseille et qui nous parlera dans un petit moment des différents aspects de son activité. En attendant, nous écoutons le trio Richard Toupin, un trio québécois qui chante « Notre Père ».

0: Monsieur Bataille, bonjour.
1: Bonjour.
0: Nous sommes heureux de vous retrouver dans nos studios pour la deuxième partie de ces émissions que nous consacrons à l'Armée du Salut. Lors de notre premier entretien, vous nous avez expliqué ce qu'était l'Armée du Salut, son message, ses activités. Et notamment, vous avez insisté sur le fait qu'elle était une œuvre chrétienne sociale et non une œuvre sociale chrétienne. C'est-à-dire que sa vocation première, c'est d'être chrétienne, spirituelle, sa dimension sociale ne vient qu'ensuite, comme la logique d'une foi cohérente. Alors, capitaine Bataille, j'aimerais vous demander aujourd'hui de nous parler de cette dimension sociale de l'Armée du Salut et peut-être pour commencer de nous dire quel type d'action elle entreprend.
1: Dans tous les domaines, dans le monde, puisque nous travaillons dans 90-92 pays, nous avons des écoles, nous avons des léproseries, nous avons des CES, nous avons des écoles maternelles, des écoles primaires. À Hong Kong, par exemple, dans nos postes d'évangélisation, la semaine, nos postes d'évangélisation sont nos églises, à nos lieux de culte. Eh bien, la semaine, vous avez une école, une classe qui commence de 7h le matin jusqu'à 1h de l'après-midi. Les enfants rentrent chez eux et à partir de 2h de l'après-midi jusqu'à 7h du soir, vous avez une autre classe. Nous avons, en Amérique, par exemple, nous avons des hôpitaux. En Angleterre, nous avons des maternités. En France, nous sommes beaucoup plus modestes. Nous avons des centres sociaux pour hommes seuls, pour femmes seules, pour femmes avec enfants. Nous avons des maisons de retraite pour personnes âgées ou pour des gens à la retraite. Nous avons à Strasbourg un foyer qui accueille des jeunes hommes en danger moral. À Nîmes, nous avons un foyer d'accueil pour jeunes filles en danger moral de prostitution et un centre d'hébergement pour femmes. Ici à Marseille, nous avons un centre d'hébergement pour hommes. Donc voilà, nous touchons un petit peu à tout.
0: Alors, lorsqu'on entend parler de l'Armée du Salut, on pense tout de suite clochard, drogue, prison.
1: Bien souvent, on s'arrête à clochard, mais je vous accorde le reste. Alors, en France, nous n'avons pas de centre spécialisé pour les drogués. Je crois qu'on ne peut pas faire n'importe quoi. Il faut avoir une certaine formation, il faut être formé pour faire un travail. Et s'occuper des drogués demande une formation particulière. Et actuellement, même si nous avions un projet de faire une maison comme cela, nous n'avons pas actuellement en fonctionnement une maison pour s'occuper des drogués. Mais nous avons des maisons qui s'occupent d'hommes seuls, de femmes seules aussi, en danger moral de prostitution. Oui, tout à fait.
0: Alors, à notre époque, on parle beaucoup de nouveaux pauvres. Et l'on dit que ce sont des gens qui ont quand même du mal à aller demander de l'aide. Est-ce que ces gens-là s'adressent à vous ?
1: Tout à fait. C'est vrai que bien souvent, l'image Armée du Salut, dernière marche avant le ruisseau, le clochard. Mais j'ai en tête un couple, lui était ingénieur, au chômage depuis 6 ans, ayant épuisé tous les droits auxquels ils avaient, disant « mais il nous reste plus que l'Armée du Salut ». Et mon collègue qui est avec moi sur Marseille, c'est lui qui a accueilli cette famille. Et ces gens-là sont venus à l'Armée du Salut, ont commencé à travailler dans une institution comme ça, comme bénévoles. Et ils ont embrassé la foi tous les deux, à 50 ans. Et ils sont maintenant tous les deux responsables d'une institution en France. Donc, effectivement, nous ne réussissons pas de nous occuper des clochards, mais nous occupons aussi de bien d'autres gens.
0: Donc l'Armée du Salut touche à des domaines très variés. Est-ce que vous pouvez nous dire quels sont vos moyens ?
1: Alors il y a deux sortes d'œuvres sociales en France. Il y a l'œuvre sociale pratiquée dans les centres d'hébergement, pour hommes ou pour femmes ou pour enfants, qui touche une dotation globale de l'État. Donc qui sont financées par l'État. Et il y a une deuxième œuvre sociale qui est une œuvre sociale de proximité, une œuvre sociale de quartier, qui là est menée dans les postes d'évangélisation, dans nos centres cultuels, nos centres où nous annonçons l'évangile, où nous avons le culte le dimanche matin. Certains vont à l'église réformée de France ou à l'église catholique, d'autres viennent dans une salle de l'Armée du Salut. Et alors là, il y a, je vous dis, un service social de proximité qui est financé par les dons que les gens nous envoient. Il faut savoir, par exemple, le centre que je dirige ici sur Marseille, c'est une dotation globale de plus de 80 millions de francs. Nous sommes actuellement en train de refaire ce foyer. Nous avons pour 12 millions de réparations, 1 milliard 200 millions de centimes. Hein? Donc, il serait difficile de faire tourner une œuvre sociale style centre d'hébergement uniquement par des dons.
0: Donc l'État intervient par des aides, des subventions.
1: Tout à fait.
0: Quels sont vos résultats ?
1: Visibles ?
0: visibles et invisibles, ce que vous savez sur ces résultats?
1: Alors, les résultats visibles ne sont pas forcément visibles par celui qui mène l'action. Je voudrais vous citer un exemple. Lorsque j'étais directeur de l'œuvre sociale de l'armée du salut à Lyon, j'ai, pour des raisons qui me seraient trop longues à expliquer, ouvert les pages jaunes de l'annuaire pour trouver un fleuriste capable de me décorer ma salle de restaurant à la veille de Noël. Cet homme est venu, a vu ce qu'il y avait à faire, et quand je lui ai demandé de me faire l'addition, il m'a marqué sur un bout de papier 0, 0, 0, 0. Je ne comprenais pas, je l'ai questionné, en tout cas en particulier en lui disant que j'avais de l'argent pour cela, ça faisait partie d'un budget. Et cet homme m'a dit, il y a 8 ans en arrière, j'étais marié, ma femme est morte, j'avais un magasin de fleurs, j'étais vraiment installé, et je me suis mis à boire, j'ai tout perdu. L'armée du salut m'a tendu la main, j'ai rencontré... Dans ce centre dans lequel vous me faites venir aujourd'hui, j'ai rencontré, puis c'est un foyer mixte, j'ai rencontré une jeune femme qui était ici, nous nous sommes mariés, nous sommes toujours mariés, hein, nous sommes ensemble, j'ai retrouvé le bonheur de vivre, je suis à nouveau à mon compte, et j'estime devoir cela. Mais mon collègue, qui avait tendu la main à cet homme, lui, il ne savait pas, il n'a pas vu le résultat. Voilà un résultat. Bon, je pourrais vous dire, une autre fois sur le périphérique, à Paris, on tombe en panne avec une voiture et le major Auberçon, qui était mon directeur, il me dit, bah, écoute, on est en panne, on était juste près d'une sortie, va voir là. Bon, on est allé chercher un garagiste, le garagiste est venu, il nous a fait la réparation. Et au moment de payer, il nous a dit, non, ça va, c'est gratuit, parce que il fut un temps où j'ai eu besoin de l'armée du salut, où l'armée du salut m'a tendu la main. Voilà. Donc, vous dire, quantifier ces résultats-là, ce n'est pas possible.
0: Alors une question que beaucoup de chrétiens se posent, c'est celle-ci, est-ce qu'il est facile de parler de Dieu à quelqu'un qui a tout perdu et qui vit dans des conditions impossibles, voire dégradantes?
1: Oh, si vous arrivez avec la Bible à la main, je pense pas que ça passe.
0: Alors comment est-ce que vous faites?
1: La prédication, premièrement parce que ce serait mal ressenti, deuxièmement... Ce serait une monnaie d'échange et le gars se dirait, ou la femme se dirait, voyons, si j'accepte pas sa Bible, est-ce qu'il va bien m'aider? Donc je crois que le travail premier d'un travailleur social chrétien, c'est de savoir donner sans rien attendre. Et l'heure de Dieu n'est pas l'heure de l'homme. Le temps de Dieu n'est pas le temps de l'homme. Et je crois que si nous faisons ce travail vraiment comme un ministère, parce que c'est ça dans le fond, c'est vraiment avoir le travail social comme un ministère, et si nous faisons cela comme un ministère, alors le temps, le moment venu de parler de Dieu va arriver. Mais il ne faut pas aller plus vite que la machine.
0: Quels sont les plus gros obstacles à surmonter lorsque quelqu'un est tombé dans la marginalité? Est-ce que c'est l'aspect psychologique de sa personne, ou est-ce que c'est son entourage, ou qu'est-ce qui peut faire barrage à sa remontée?
1: Ou bien des choses. Quelquefois, vous avez une famille qui est toute prête à accueillir celui qui est tombé ou celle qui est tombée, et puis ça marche pas, le courant ne passe pas. D'autres fois, la famille ne veut pas entendre parler de l'homme ou de la femme, alors que l'homme ou la femme aurait le désir de retourner vers sa famille. Donc je veux dire par là, je peux pas vraiment avoir une réponse très affirmative en disant c'est le côté psychologique qui est difficile à adopter, ou c'est le côté familial. Ça dépend, c'est là aussi. Et puis vous savez, la démarche, le chemin avec un homme, avec une femme qui est dans la difficulté, c'est les évangiles, c'est le deuxième mille. Le premier mille, pour moi, c'est de dire à la personne qui vient, voilà votre chambre, voilà où c'est la salle de bain, voilà où est l'endroit où vous pouvez venir manger, vous avez monsieur un tel ici qui est prêt à parler avec vous, vous avez un aumônier qui vient le mardi soir, vous avez... Bon, il y a un certain nombre d'éléments qui sont mis là bout à bout et qui permet à l'homme déjà ou à la femme de passer à un premier stade, et puis il y a le deuxième mille, mais qui demande beaucoup de disponibilité, qui demande de l'écoute, qui demande tout ça.
0: Avez-vous vous-même été le témoin de transformations complètes chez les gens que vous suiviez?
1: Tout à fait. Il y a quelques années, à Lyon, une femme qui buvait, alcoolique, vient dans le foyer, on lui donne un lit. Elle se convertit, elle devient une nouvelle personne, une nouvelle créature, elle arrête de boire. 2 ans après, elle est victime d'une grave hémorragie. Et les femmes, là, de son petit dortoir de 6, sont là autour d'elle, pleurant. Et cette femme de leur dire, mais pourquoi vous pleurez sur mon sort? Moi, je sais que je vais voir Dieu. Occupez-vous, plutôt, vous, de votre vie et qu'est-ce que vous faites de Dieu dans votre vie. Voilà un témoignage.
0: Eh bien, puisque notre émission touche à sa fin, je vous demande de nous donner un mot de conclusion.
1: Oh, je crois que le travail évangélique social est très certainement un ministère extraordinaire, dur, mais annoncer l'évangile, ce n'est pas chose facile. Le Seigneur ne nous a pas promis un lit de rose, mais il faut persévérer.
0: Merci, Monsieur Bataille. C'était Monsieur Alain Bataille, capitaine de l'Armée du Salut à Marseille. Si cette émission a fait surgir en vous des questions ou des remarques, je vous rappelle qu'il vous est possible de nous les communiquer à l'adresse ou au téléphone que je vais délivrer dans un petit instant. Mais avant de le faire, je vous rappelle également que je tiens à votre disposition un exemplaire gratuit d'un petit fascicule rédigé par le pasteur américain Billy Graham, dont le titre s'intitule « La puissance transformatrice de Christ ». 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Vous pouvez aussi nous téléphoner aux heures de bureau au 42 22 43 55. 42 22 43 55. L'heure est venue, prenez bien soin de vous et prenez bien soin des autres. Je vous donne rendez-vous pour une prochaine émission. Au revoir.

Oui, à très bientôt sur Radio Bonne Nouvelle. Surtout, n'oubliez pas, quand vous appelez la voix de l'évangile, de faire le 04 avant de faire le 42. Le groupe Chrysalide, un groupe bien français qui nous rappelle que Jésus ne change pas, ne change jamais. 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

0: Et après ces quelques notes composées par Vladimir Cosma, nous allons retrouver nos amis de Paroles de Vie avec un sujet malheureusement très actuel, le suicide. 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
1: Vous écoutez Paroles de Vie, soyez les bienvenus. Il est toujours difficile, voire impossible, de comprendre pourquoi tel ou tel personnage public ou tel être cher que l'on croyait si bien connaître se donne la mort. On devrait en tout cas se donner un droit d'ingérence morale. Mais la communication n'est pas toujours facile. Il faudrait pourtant pouvoir parler, se parler. Claude Buchold nous aide à y voir plus clair et le fait en compagnie de Farid Gilani.

0: Ce n'est pas évident du tout d'être présent auprès de quelqu'un qui est suicidaire. Parce qu'on hésite constamment entre deux attitudes, hein, qui sont celles de la surprotection ou celles du rejet. Surprotection, évidemment, parce qu'on est soi-même très angoissé. Et là, eh bien, j'ai envie de dire, on fait ce qu'on peut. On essaie devant Dieu et devant l'autre, avec l'aide, l'avis du médecin aussi, de voir la bonne attitude. Et on sait qu'on ne fera peut-être jamais ce qu'il y a de parfait. Et qu'il pourrait bien arriver qu'un jour, il y ait un geste suicidaire. Même si notre sentiment de toute puissance, notre sentiment de toujours faire le bien, notre sentiment de bon père, de bon soignant, de bon fils, que sais-je, en prend un coup, il faut parfois reconnaître qu'on ne peut pas protéger à 100%. Et l'autre extrême, ben, c'est le rejet. Hein. C'est de dire, il y en a marre, toujours avec ces idées-là, je ne veux plus de cette personne. Cela n'est pas non plus la bonne attitude. Alors, vous me parlez de façon de prévenir le suicide, et au niveau de cette présence, eh ben, je dirais aussi, c'est l'accès à la parole. Combien de gens, finalement, font des tentatives de suicide en tant qu'équivalent de parole ? Parce que ces gens-là n'ont pas pu dire ce qu'ils avaient sur le cœur. Ils n'ont pas pu le dire parce qu'ils n'arrivaient pas à le dire ou parce qu'ils n'avaient pas d'interlocuteur aussi. Hein.
1: Et ce qui est dramatique, c'est qu'on s'aperçoit que beaucoup de tentatives de suicide sont plus ou moins étouffées par la famille. Enfin, on n'ose pas dire que telle sœur, telle fille a tenté à ses jours.
0: Oh, c'est une chose bien honteuse souvent, qu'une tentative de suicide que j'ai faite ou qui s'est faite dans la famille. Hein. Vous voyez, Judas s'est suicidé. Il est fait allusion à une réunion des apôtres. Ils disent qu'il est tombé et il s'est rompu par le milieu. Ils ne prononcent pas le mot de suicide. Et ils élisent un autre pour le remplacer. Hein. C'est une sorte de trou, et j'ai envie de dire, qu'on s'empresse de boucher. Hein. Ça, quelque chose de honteux. Et il y a souvent comme un déni, on n'en parle pas, on veut oublier. Ce n'est pas la bonne attitude. Au contraire, je trouve qu'il faut essayer de comprendre que la personne qui a fait une tentative de suicide essaie de comprendre pourquoi, et que la famille aussi essaie de comprendre.
1: Et ça suppose qu'elle se remette en question un peu, la famille,
0: oui.
1: C'est ça ?
0: C'est très exigeant. Souvent, ça arrive sans crier gare. On n'a pas eu le temps de se préparer. Ensuite, on se sent honteux, on se sent coupable, hein. D'avoir été un mauvais parent, d'avoir été un mauvais enfant, d'avoir été un mauvais collègue de travail, d'avoir été un mauvais pasteur, un mauvais paroissien, hein, quand celui d'à côté, celle d'à côté a fait une tentative de suicide. C'est une grande remise en question, oui. Et je voudrais pas non plus faire silence sur toute la colère qu'on peut ressentir, hein, par rapport à l'autre. Qui nous a fait ça ? Qui m'a fait ce coup-là ? La colère d'abord par rapport à l'autre, oui. Par rapport à moi aussi, on s'en veut, on se traite de tous les noms, d'avoir rien fait pour prévenir, etc. Tout cela doit être en quelque sorte métabolisé, hein, digéré. Et rien ne vaut pour cela de pouvoir en parler. Le pire, c'est de cacher ces choses-là, de mettre une sorte de pansement hygiénique par-dessus et de faire comme si ça n'avait pas été.

0: Est-ce que c'est pas aussi à d'abord un problème d'identité, cette question du suicide? Soit parce que la personne n'a pas le sentiment d'exister et donc on saute la vie, ou parce que l'entourage l'a écrasé, ou je sais pas, enfin il peut y avoir différentes raisons à cette identité mal trouvée.
1: En tant que chrétien, nous savons que nous sommes aimés de Dieu, que c'est en lui aussi que nous trouvons les raisons, la raison de vivre. Je ne veux pas dire que tous les suicides sont ainsi motivés, hein, loin de là. Il y a des tentatives de suicide qui sont des appels à l'aide, où finalement on n'avait pas envie de mourir. Il y a des tentatives de suicide qui sont une agression du corps, parce qu'on ne supporte pas son corps, ce corps qui rappelle le corps de je ne sais qui. En général, c'est le corps d'un parent le plus proche avec lequel on a quelques problèmes. Et là, je pense aux tentatives de suicide de bon nombre d'adolescents, hein, quand le corps change. Ou aussi, il n'y a pas cette volonté de mourir, mais il y a surtout un appel, dirais-je, à la parole. Et il faut prendre au sérieux ces tentatives de suicide-là. Il y a aussi, il faut bien le dire, les suicides contre quelqu'un, pour faire du mal aux autres, pour faire du mal à l'autre, ce mal qu'on n'ose pas en quelque sorte lui faire. Par un geste ou par la parole, on se le fait à soi, pour lui en faire voir de toutes les couleurs. Il y a un tableau que vous connaissez peut-être de Marat, assassiné dans sa baignoire, oui, hein, oui, par une certaine Charlotte Corday. Eh bien, sur ce tableau de David, on voit que Marat tient un mot à la main. Et sur ce mot, il est écrit ce que Charlotte Corday lui avait écrit: « Il suffit que je sois bien malheureuse pour avoir droit à votre bienveillance. » Et la tentative de suicide peut être une façon tout à fait évidente d'étaler à l'autre son malheur, pour avoir droit à sa bienveillance. Après, peut-être lui avoir fait comprendre combien on lui en voulait d'être malveillant. Hein.

0: Pour reprendre effectivement cette question de l'identité, et comme l'avons déjà souligné, il y a actuellement comme un flou parfois, hein, chez les gens, chez moi aussi, chez chacun de nous. Qui suis-je? C'est-à-dire, quel est mon sexe? Comment je vis d'avoir le sexe que j'ai? Quelle est ma génération? Me placer par rapport à mes parents, par rapport aux enfants? Quelle est ma relation par rapport à la réalité? Comment je vois les choses? D'où je viens? Où est-ce que je vais? Ce sont de grandes questions. On a l'impression que les gens, dont je suis aussi, hein, nous sommes moins structurés peut-être que l'était la génération passée. Eh bien, nous avons besoin actuellement aussi d'apprendre une certaine éthique, le sens de l'autre, qui me semble souvent faire défaut par rapport à l'individualisme actuel.
1: Et si on n'a pas le sens de soi, on peut difficilement avoir le sens de l'autre, ça va de pair.
0: Oh.
1: Comment ça se passe?
0: Eh bien, on peut avoir le sens de soi en voyant tout par rapport à soi et en s'enfermant sur soi. Il y a une bonne conception de soi, effectivement, qui est nécessaire pour accepter l'autre. Mais croyez-moi, je vois ici des gens qui, avec la meilleure foi, hein, n'arrivent pas à penser que ce qui pourrait motiver leur vie, c'est le sens de l'autre. L'autre qui commence par l'épouse, qui continue par les enfants, enfin, même, voilà, je pense à une personne précise, qui ne voit pas pourquoi mettre au monde un enfant. Hein. Bah, effectivement, tant qu'on est ainsi désespérément, dirais-je, centré sur soi, c'est difficile.
1: Puis en ayant le sens de l'autre, on peut alors se découvrir le sens de soi aussi. Ça peut rapporter gros.
0: Absolument. Absolument. Comment exister sans exister chez quelqu'un? Combien cela peut, justement, pour reprendre notre question du suicide, retenir du suicide, de savoir qu'il y a quelqu'un ici qui m'aime, quelqu'un qui souhaite que je ne meure pas, ou quelqu'un qui pourrait pleurer si je me suicide? Hein? Combien on a besoin d'exister auprès de quelqu'un? Grâce à Dieu, gloire à Dieu, hein? Nous savons que nous existons pour lui et que Christ est venu sur cette terre, est allé jusqu'à mourir, hein, et ressusciter pour moi, pour vous, pour chacun, chacune qui nous écoute. Je pense là à une personne que je suis, qui a un problème d'identité tout à fait sérieux, hein, qui se manifeste à tout point de vue, dirais-je, au niveau professionnel, puisque c'est du genre touche à tout. Au niveau de sa vie sexuelle également. Et puis bon, je pourrais multiplier les exemples. Combien je suis heureux que cette personne ne soit pas seulement suivie par moi, parce que je suis là pour la suivre en tant que psychothérapeute, c'est-à-dire une réflexion sur elle-même, sur ce qui a bien pu conduire à sa façon d'être actuelle, à avoir un peu les problèmes psychologiques, hein. Mais combien je trouverais insuffisant pour cette personne de n'avoir que cette réflexion. Et combien je suis heureux de voir qu'elle est devenue chrétienne et que depuis 2-3 ans, elle est dans une église où, d'une façon très puissante, hein, on lui parle de Jésus-Christ. Et que, actuellement, bon, c'est d'un homme qu'il s'agit, il s'identifie, hein, sur Jésus. Que son exemple à suivre, c'est Jésus. Et c'est aussi, dirais-je, l'un ou l'autre pasteur de cette église. C'est-à-dire qu'on a besoin d'une réflexion sur soi, mais on a besoin aussi aujourd'hui, et nos contemporains tout spécialement, d'apprendre des choses sur ce qui est bien, ce qui est mal, et d'apprendre que Dieu existe et que Dieu nous aime.

0: Heureux l'homme dont la force est en toi, Seigneur. Ils ont dans le cœur des chemins tout tracés. Dieu est un soleil et un bouclier. Il donne la grâce, il ne refuse pas le bonheur. Heureux l'homme qui se confie en toi.
1: C'était le psaume 84. Si vous désirez nous écrire, vous pouvez le faire à l'adresse suivante, Parole de Vie, boîte postale 502, 75 666 Paris. Je répète, Parole de Vie, boîte postale 502, 75 666 Paris. Au revoir et à bientôt.

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Dans quelques minutes, nous allons retrouver Monsieur le pasteur Kayayan, Perspective réformée. Tout de suite, quelques notes de guitare.

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1: Chers amis, je voudrais vous proposer à partir d'aujourd'hui deux émissions, deux études consacrées à l'imitation de Jésus-Christ d'après quelques textes du Nouveau Testament, études qui avaient été écrites il y a plusieurs années par un professeur de théologie protestant. Il faut bien le reconnaître, nous trouvons dans le Nouveau Testament une bonne quantité de textes qui parlent de cette imitation de Jésus-Christ. Nous allons commencer par en lire quelques-uns dans lesquels les auteurs se réfèrent à l'exemple de Jésus pour exhorter les chrétiens à pratiquer ce qu'on est bien obligé d'appeler des vertus. D'emblée, nous soulevons donc une question capitale. L'imitation du Christ ne serait-elle qu'un principe de morale ? C'est qu'en effet, elle est invoquée pour exhorter aux soucis des autres. Il est certain que dans des textes de l'apôtre, dans les écrits de l'apôtre Paul par exemple, il est certain qu'il y a référence à l'exemple du Christ pour motiver l'exhortation morale. Ce qu'il faut remarquer, c'est que cette référence ne met pas en valeur une qualité quelconque du Christ ou un épisode quelconque de sa vie, mais que toujours, avec une constance qui mérite l'attention, elle nous parle du centre même de la christologie. Dieu s'abaissant jusqu'à l'homme, c'est-à-dire l'incarnation et la croix. Prenons quelques textes. Dans Romains 15, Saint Paul écrit que les forts supportent les faiblesses des autres, qu'ils sacrifient leur liberté, qu'ils ne cherchent pas leur propre satisfaction, plaisir. Christ ne l'a pas fait. C'est ce que montre une citation du psaume 69e. Les outrages de ceux qui t'outragent sont tombés sur moi. Ce qui signifie que la mission divine du Christ a entraîné pour lui les outrages des hommes. Il n'a pas reculé dans le but de sauver son quant à soi. Aussi, quand au verset 5, l'exhortation se ramasse en une formule que Dieu vous donne d'avoir les mêmes sentiments les uns envers les autres, selon le Christ Jésus, il est clair que c'est encore la passion qui est visée. Or, c'est là l'exemple qui motive l'exhortation. On retrouve le même contexte et la même argumentation dans sa première lettre aux Corinthiens au chapitre 11e. Cette fois, on y relève les mots-clés « Soyez mes imitateurs comme je le suis du Christ ». Ailleurs, les Corinthiens se doivent de participer largement à la collecte pour Jérusalem, car, écrit l'apôtre, « Vous connaissez la grâce de notre Seigneur Jésus-Christ, qui, alors qu'il était riche, s'est fait pauvre pour vous, afin de vous enrichir de sa pauvreté ». Le Seigneur s'est donné lui-même. Les Macédoniens, les chrétiens de Macédoine, se sont donnés en réponse. Les Corinthiens doivent nécessairement faire de même. L'exemple s'est trouvé dans la venue du Christ comme serviteur. Les chrétiens sont donc nécessairement des serviteurs et la collecte qui le manifeste devient un service, une diaconia. À la grâce du Seigneur Jésus-Christ répond la grâce de cet engagement concret. Après ces textes, nous sommes mieux armés pour aborder Philippiens 2, verset 5, un célèbre chapitre où il est question également de l'imitation de Jésus-Christ. Et d'abord, comment traduire le grec original « Ayez entre vous les sentiments qui étaient dans le Christ Jésus » Cela semble a priori la traduction la plus naturelle, mais alors voici une doctrine d'imitation active. Il n'en faut pas plus pour éveiller une conscience et cette réticence a conduit nombre de traducteurs de la Bible à préférer à entendre « Ayez les uns à l'égard des autres les dispositions que l'on a en Jésus-Christ ». Pourtant, nous avons noté que l'expression et l'idée trouvent des parallèles chez Paul. Remarquons enfin que la première traduction est celle qui cadre le mieux avec le contexte. Soyez humbles, ne soyez pas des parfaits qui jugent et condamnent du haut de leur perfection. Voilà l'exhortation dont la motivation se trouve dans l'humilité du Christ. Dès lors, étant donné tout cela, comment peut-on éviter de comprendre ainsi la phrase de jonction « Ayez les mêmes sentiments, les mêmes dispositions que le Christ ». le sens général du texte étant ainsi établi, de même que la légitimité d'en faire état à propos de l'immigration.

citation, posant la question, que nous est-il dit de cette humilité du Christ? Le verset 6 offre un sommaire de christologie de la doctrine de la personne et de l'œuvre du Christ. On y annonce l'incarnation d'un Dieu qui devient homme, serviteur, et ici il faut entendre serviteur de l'Éternel à la lumière du prophète Ésaïe. Et connaît aussi la faiblesse et l'humiliation suprême sur la croix. Notre première remarque se confirme. Ce ne sont pas des anecdotes mettant en valeur une qualité morale quelconque, une vertu particulière du Christ qui sont mises en avant pour fonder l'exhortation à l'imitation du Seigneur. C'est son œuvre et sa personne considérée d'un regard qui en dégage comme l'essentiel, l'incarnation et la croix. Il y a là déjà de quoi faire réfléchir, car nous sommes conduits vers des chemins étranges, ou bien il s'agit d'imiter ce qui, chez le Christ, est le plus unique, et nous en doutons a priori, et nous avons raison de le faire à cause du message de tout le Nouveau Testament, ou bien quelque chose nous échappe encore qu'il faudra bien essayer de comprendre. Poursuivons notre étude avec Colossiens 2, avec Éphésiens 4. Dans ces textes, il est question de pardonner comme Dieu nous a pardonné en Christ, d'être les imitateurs de Dieu, de marcher dans l'amour comme Christ nous a aimés et s'est offert pour nous en offrande et sacrifice d'agréable odeur de Dieu. L'imitation, le mot y est donc un commandement. L'exhortation au pardon nous renvoie d'abord à la parabole du serviteur impitoyable. Le pardon de Dieu permet seul, mais il exige aussi, gardons-nous de l'oublier, le pardon des hommes. Il s'est livré pour nous, le serviteur de l'Éternel d'après Ésaïe. Il est le parfait sacrifice annoncé par l'Ancien Testament. Acceptons donc d'entendre cela. Tous les textes précédents n'indiquent-ils pas que l'imitation du Christ va jusque-là, quitte à essayer de comprendre ensuite. Il est donc très clairement question de l'imitation du Christ dans ces différents textes. Posons alors notre question rituelle. Qu'est-ce qui est à imiter? Apparemment un exemple tout particulier d'humilité. Mais ce n'est qu'apparent. Qu'apparent. L'auteur lui-même tient à ce qu'on ne se leurre pas et il met dans la bouche de Jésus cette phrase qui ouvre de si vastes horizons. « Ce que je fais, toi, Pierre, tu ne le sais pas maintenant, mais tu le comprendras plus tard. » Il en va donc de toute autre chose que d'un banal exemple d'humilité. Il s'agit d'avoir ou non part au Christ et à son œuvre de salut, c'est-à-dire à la croix. Écoutez plutôt comment l'évangéliste introduit toute la scène. Avant la fête de la Pâque, Jésus, sachant que son heure était venue de passer de ce monde au Père, ayant aimé les siens qui étaient dans le monde, poussa son amour à la perfection. Il les aima jusqu'à la fin. Oui, ce que les disciples comprendront plus tard, c'est que l'action du Christ annoncée à l'avance, cet amour mené à son accomplissement, c'est-à-dire Pâques. Voilà l'exemple à imiter. Voilà le modèle. Mais du même coup, peut-être commençons-nous à entrevoir la solution du problème. Avoir part au Christ implique nécessairement une acception et une acceptation de cette communion et donc une volonté que nos textes expriment à travers le mot ambigu d'exemple à imiter. La transition nous sera fournie dans le texte de la première lettre de Pierre, le dernier des textes qui met en relation une attitude morale et l'imitation du Christ. Ce passage a de plus l'incomparable mérite de nous aider à poser un indispensable jalon. Nous avons là une exhortation aux esclaves. L'auteur y met en œuvre un thème parénétique d'exhortation fort répandu dans le christianisme de son époque. On serait presque tenté de dire une page de catéchisme. Tout à l'heure, nous pourrons mieux comprendre le contenu positif de cette affirmation. Qu'il nous suffise pour l'instant de retrouver ici le thème familier et d'entendre comment notre texte pose soigneusement les limites de cette imitation. Christ aussi a souffert, dit l'auteur, mais il ajoute, il a souffert pour vous. Quelle que soit donc notre conclusion sur ces textes, elle devra tenir compte de cet élément
et ne pas exténuer l'unicité de la croix par une doctrine de l'imitation. Afin que vous suiviez ces traces, écrivait Pierre, voici qui nous amène tout naturellement au péricope où il est question de suivre Jésus. Un premier groupe de textes se présente dans lesquels les évangélistes ont réuni deux ou trois épisodes sous ce titre. À un premier interlocuteur qui se propose de le suivre, Jésus montre que cela signifie partager son sort. Deuxième ne peut se résoudre au déchirement nécessaire. Et puis, ailleurs, c'est la question du salut et non celle d'une morale supérieure. L'homme riche ne pose pas une question secondaire, mais celle du salut. Il demande comment on hérite de la vie éternelle. Et Jésus répond, « Suis-moi », ce qui entraîne inéluctablement comme conséquence tranche les liens d'esclavage qui t'unissent à tes richesses. Imiter le Christ, le suivre, c'est la question même du salut. Cela implique une volonté de l'homme, mais une volonté de réponse, car l'initiative humaine est incapable d'inventer ce mouvement. Il s'agit enfin d'être étroitement associé au Christ, de partager son sort avec toutes les ruptures qui en découlent. La deuxième partie de cette étude vous sera donnée lors d'une prochaine émission de Perspectives réformées.

Jean 316, un groupe qui nous vient de Martinique, dans un album intitulé « L'amour qui est vrai, l'amour véritable », une chanson réflexion. L'homme est une vapeur qui paraît pour un peu de temps et qui ensuite disparaît, toute chair et comme l'herbe. L'herbe sèche et la fleur tombe quand le vent de Dieu souffle dessus. Comme un voleur, la mort ne s'annonce pas avec une carte de visite, mais vient à l'heure où tu n'y penses pas. Homme, sache que tu devras comparaître devant le tribunal de Dieu. Si tu ne reviens pas à lui, par Jésus-Christ, tes bonnes œuvres ne t'attireront pas sa faveur. Es-tu prêt à rencontrer Dieu ? Oui, ces quelques mots sont interprétés par le groupe Jean 316 en créole. Un petit air de soleil sur Radio Bonne Nouvelle.

Oui, sur Radio Bonne Nouvelle, c'était le groupe Horizon, pour toi, oui, pour Dieu. Joie en Jésus, Swing Low, une adaptation en français du célèbre Negro Spiritual. 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

Bonjour à tous, c'est Moïse et c'est une joie de vous avoir de nouveau sur Radio Bonne Nouvelle. Aujourd'hui, je vous annonce une bonne nouvelle pour le 6 juin 2026. En effet, il ne s'agit pas du débarquement et pourtant, ça pourrait en avoir hier. Car dans presque 20 villes en France, une marche pour Jésus aura lieu. Et notamment ici, à Pau, le samedi 6 juin 2026 à partir de 14h30. Cette marche n'a pas pour but de manifester notre énervement ou notre colère en tant que chrétien, mais notre joie et notre amour pour Jésus. C'est ainsi que se veulent les marches pour Jésus, témoigner joyeusement et paisiblement d'une foi vivante au cœur des villes. Et c'est ce que les chrétiens de la région du Pays Basque et du Béarn veulent faire à Pau ce samedi 6 juin 2026. Si vous voulez vous joindre à eux, n'hésitez pas à aller le 6 juin 2026 au parking de Verdun où commencera la marche pour Jésus 2026 à Pau. Vous pourrez bénéficier de covoiturage à partir du Pays Basque de différents endroits dans le Béarn. N'hésitez pas à aller sur le site Radio Bonne Nouvelle pour avoir plus d'informations. Et quelques jours plus tard, le 10 juin, mercredi 10 juin, à Pau également aura lieu un concert de praise. Ce groupe mené par Martin et Vianney veulent renouveler la louange francophone à travers des concerts dans plus de 40 paroisses chaque année. Un groupe vivant et qui aime rencontrer ses auditeurs. Ils interpréteront dans cette tournée leur nouvel album Grâce. Je vous laisse d'ailleurs pour finir cette chronique un morceau de leur album Il est notre roi. Très bonne écoute sur les ondes de Radio Bonne Nouvelle. Je rappelle la marche pour Jésus le samedi 6 juin à 14h30 et le concert de Praise le mercredi 10 juin à Pau.

0: Et sur Radio Nouvelle, voici une conférence sur le thème de la famille. Vie de couple, célibataire, relation avec les enfants, comment avoir une famille harmonieuse? Je laisse le pasteur Philippe Aymeric présenter les intervenants.
1: Très heureux d'accueillir Claude et Suzette Biville, voilà, qui nous viennent de Normandie. Le Seigneur a déposé sur leur cœur quelque chose de particulier pour les familles, les couples, le mariage, le célibat, etc. Donc on va leur laisser la place dans quelques instants, après quelques chants. On a tous préparé ces moments dans la prière, on veut se réjouir de ce que le Seigneur a déposé sur leur cœur. On veut être attentif à ce que le Seigneur a à nous dire. Amen. On va chanter ce premier chant qui dit « Dans la maison du Père, c'est là où nous sommes, nous voici tous rassemblés ».

et sœurs de demeurer ensemble. C'est ici que l'Éternel envoie la bénédiction. On va prendre un autre chant et puis ensuite on va laisser la place à notre frère, que le Seigneur le conduise. Et ce chant nous dit: cherchez d'abord le royaume de Dieu et sa justice, et toutes choses vous seront données en plus. Quelles qu'elles soient ces choses, le Seigneur nous a fait cette promesse. C'est une logique divine. Cherche d'abord le royaume de Dieu et le Seigneur va te bénir. Amen.

0: Alléluia.
1: Loué soit le Seigneur. Voilà, heureux d'être parmi vous à Bayonne. Je sais qu'à Bayonne, il y a beaucoup de gens bons. On l'a fait, hein. Mais moi j'aime bien le faire à chaque fois, hein. Et c'est une grâce pour nous de nous retrouver sous le regard du Seigneur, vous êtes d'accord? Et que sans l'action du Seigneur, sans sa présence, on perdrait notre temps. Mais on perd pas de notre temps, on rachète du temps, parce que la vie éternelle nous est déjà accordée et on peut travailler plus encore à ce salut qui nous est déjà acquis en Jésus-Christ, notre Sauveur. Alors très heureux avec Suzette d'être chez vous, et en plus cette fois-ci il fait beau, bien qu'il y ait eu beaucoup de vent, parce qu'il y a un an, quand nous sommes venus, il a flotté. On avait pris notre maillot de bain, mais ça a servi à rien du tout. Mais cette fois-ci, il flotte pas. Alors, s'il fait beau, on ira peut-être en début de semaine, si les vagues sont pas trop hautes. Enfin, merci pour votre accueil. Merci. Donc, très heureux d'être au milieu de vous. Et puis, nous sommes là pour parler famille. Hein. Est-ce que tout le monde est branché sur le thème? On est là pour parler famille. Et vous savez, en quelques réunions, c'est difficile d'épuiser un sujet aussi vaste, aussi intéressant, aussi urgent, parce qu'on a vraiment besoin aujourd'hui d'être non seulement enseigné, mais de s'y retrouver, parce que ça va pas trop dans le domaine de la famille dans le monde entier. On sait que la cellule familiale, elle est complètement disloquée. On sait qu'il y a beaucoup de soucis, et même chez les chrétiens, et même là où ça semble aller, eh ben, c'est parfois pas du tout ça. Alors, je crois qu'il faut être conscient qu'on a vraiment besoin du Seigneur et besoin d'une action du Saint-Esprit. Et avec Suzette, on va essayer de vous faire comprendre que il n'y a pas de, je dirais, de théorie à vous filer aujourd'hui, de méthode à vous filer pour que ça aille mieux. Ça ira mieux si vous allez mieux dans votre relation avec le Seigneur. Est-ce que tout le monde est d'accord? Et si cet aspect-là de rechercher la présence du Seigneur d'une manière sérieuse, eh bien vous verrez plein de progrès dans tous les domaines. Mais si vous zappez de rechercher, comme c'est, on a bien fait de chanter ce chant, chercher d'abord le royaume, chercher le roi des rois, chercher le Seigneur qui est lumière, si nous cherchons celui qui a accompli une œuvre parfaite à la croix pour nous affranchir d'une loi terrible qui est celle de notre misère et de nos péchés, de notre penchant, de nos caractères et tout ça, il y a une loi, c'est la loi de l'esprit de vie qui nous affranchit de nos bêtises pour nous faire vivre quelque chose de beau et de grand. Amen. Donc ce soir, oui, en introduction encore, je voudrais dire que c'est très difficile de gérer en une session toutes les problématiques de couple, les problématiques du veuvage, les problématiques des célibataires, hein, les problématiques de divorce, etc. C'est très difficile d'aller en profondeur, mais j'aimerais juste, on va faire des flashs et on essaiera d'être assez précis pour que vous en tiriez quelque chose. Et je l'ai dit à Philippe au téléphone presque à chaque fois, c'est que il faut pas s'attendre à Claude Biville ni à Suzette. Ce soir, il faut dire Seigneur, parle à mon cœur. Ce soir, il faut dire Seigneur, j'ai besoin d'entendre ta voix. Et il y a peut-être plein de choses qui vont passer au-dessus de la tête, mais suffit d'une phrase qui vienne du Saint-Esprit puis qui aille bien là où il faut. On a besoin d'entendre, ce soir j'ai été touché. On a besoin d'entendre dire j'aspirais et le Seigneur a répondu. J'ai besoin d'entendre, j'ai prié pour ça puis j'ai la réponse. Ça j'ai besoin d'entendre ça. Alors là vous pouvez y aller, hein. Vous pouvez y aller. Hein. J'étais à une réunion il y a 2 ans dans une petite église, Côte-Bec, pour pas la citer. Il y avait tes parents autrefois là, Côte-Bec, là, ils n'étaient pas sur là. Et j'étais à Côte-Bec et je prêche et vraiment il y a eu une onction sur les champs, il y a eu une parole prophétique et moi j'ai prêché, je nageais comme un poisson dans l'eau là, c'était ça coulait et à la fin de la réunion il y a un frère qui me tombe dessus et dit frère qu'est-ce que c'était bien, qu'est-ce que vous avez bien prêché, ce que je voulais pas entendre. Et puis je dis vous savez arrêtez-vous, moi je suis qu'un tuyau, mais c'est ce qui coule qui est le principal, hein, je suis qu'un tuyau. Hein, puis un tuyau pourvu qu'il soit propre. Et si le tuyau est propre, ce qui vient d'en haut, il dit non, vous n'êtes pas un tuyau, vous êtes une gouttière parce que ça venait tout droit du ciel. J'ai trouvé ça sublime. Parce qu'il y a les eaux d'en bas, dit la Bible. Il y a ce qui vient de notre connaissance, puis il y a ce qui vient par révélation. Et là, il a eu une révélation de Dieu. Alors j'ai dit, Seigneur, moi je voudrais être une gouttière en plastique. Ça coûte pas cher une gouttière en plastique. Je demande même pas une gouttière en zinc. Une gouttière en plastique, mais pourvu qu'il y a quelque chose qui vienne d'en haut, mon frère, ma sœur, qui aille dans ton cœur ce soir. Moi, c'est ce que je demande. Amen. Et quand on se prépare avec Suzette, elle est témoin, pourra vous le dire. Moi, je dis, Seigneur, je veux pas aller avec mes acquis. Mais je veux mettre tout ça sur l'autel. Purifie. Je veux pas venir avec ma connaissance. Je veux pas plaquer un message. Mais je voudrais vraiment que tu me saisisses, que tu saisisses les cœurs, que quelque chose se passe. Est-ce que tout le monde est d'accord avec ça? Est-ce qu'on a compris qu'il faut ça ce soir? Vous savez, nous sommes rien. Hein, et il y a des réunions où il n'y a pas la soif et ben rien se passe. Puis il y a des réunions où il y a la soif et on vit de belles et extraordinaires choses. Demain, on donnera pas mal de témoignages, hein, de choses par rapport à différentes problématiques. Mais on a vu que le Seigneur est grand. Et là où ça paraissait impossible, c'est devenu possible. Que Dieu vous bénisse et nous bénisse. Je pense à Paul qui dit dans 1 Corinthiens, au chapitre 14, verset 6, « Moi, je veux venir vers vous, hein, avec de la révélation, avec de la connaissance, avec du prophétique et avec de la doctrine. Je veux venir à vous avec quelque chose qui soit spirituel. Moi, je ne veux pas venir à vous avec des paroles en langue, avec un show. Je ne veux pas vous faire un show, mais je voudrais que ce soir, il y ait une parole de doctrine, que vous sachiez que pour ce qui touche la famille, il y a un fondement, les saintes écritures. Mes frères et sœurs, on a besoin de connaître les saintes écritures pour ce qui concerne votre rôle entre homme, femme, célibataire, veuf. Il est écrit des choses précises. Et parfois on dit, Dieu, sauve, aide-moi, mais on ne veut même pas mettre ses pieds sur le solide de ce que Dieu dit. Ça, c'est la doctrine. Et après, on a besoin de révélation, parce qu'on est dans le brouillard. Puis d'un seul coup, clac, il y a une révélation. Oh, merci Seigneur. Combien de fois Dieu s'est révélé et m'a empêché de faire des bêtises? Combien de fois Dieu a touché mon cœur, une révélation, et j'ai vu combien il était extraordinairement grand et bon? Combien de fois il y a une révélation de toute ma misère, mais tout l'amour déversé en Jésus à Golgotha et dans sa résurrection. Et avec ces révélations-là, vous savez, on est boosté, ça vient d'en haut et ça marche. Il parle aussi avec prophétie. Les prophéties, c'est extraordinaire. Vous savez, si nous prêchons sur la famille, eh bien, c'est un jeune pasteur américain qui passait dans notre église avec son groupe de jeunes. On faisait de l'évangélisation dans les rues. Et ce jeune américain a prophétisé d'une manière claire et précise. Et puis les choses se sont réalisées. Et c'est par prophétie que nous sommes rentrés dans ce service de parler aux couples et aux familles. Nous ne sommes pas qualifiés sur le plan théologique, on n'a pas fait d'études spéciales, mais c'est le Saint-Esprit qui nous a conduits pour parler. Et ça me plaît beaucoup. Quand c'est Dieu qui nous parle d'une manière forte, par son esprit, à notre esprit, et là notre âme est saisie, et on obéit, et ça marche. Parce que c'est Dieu qui le dit. Amen. Amen. Et vous savez ce que Dieu dit ce soir? Je veux bénir ta maison. Vous savez ce que Dieu dit ce soir? En mon fils Jésus, vous êtes déjà bénis, vous qui êtes attachés à Jésus, vous êtes déjà bénis de toutes sortes de bénédictions spirituelles. Puis il y a des chrétiens qui disent, oh, vous croyez vraiment? Oh, moi c'est la galère. Mais parce que Jésus vous est voilé. Mais si Jésus vous est révélé, vous dites, oh là là, ça va marcher, je vais vivre une belle chose. Amen. Par révélation, par prophétie, il vient aussi par doctrine et puis par connaissance. Par connaissance. Là, c'est pas une connaissance cérébrale, c'est expérimentation. J'ai expérimenté. Je sais de quoi je parle parce que je l'ai vécu. Et notre couple a vécu de belles choses. Et quand on va vous parler, en fin de compte, c'est un peu aussi le reflet de ce qu'on a pu vivre. Amen. 50 ans de mariage, nous avons fêté le mois dernier, fin avril. 50 ans de mariage. Personne n'applaudit, c'est dommage. Je rigole, c'est pour vous détendre. Et puis, avec la grâce de Dieu, on en parlera certainement demain de différentes formes, par la grâce de Dieu, on a pu servir le Seigneur. Et on a 4 enfants, et puis ils sont au Seigneur, et ça c'est pour nous notre plus grande joie, que Dieu soit béni. Donc je voudrais établir un petit peu ce soir l'idée pour vous, c'est le socle divin pour la vie, l'existence des êtres humains sur la terre. Vous savez que Dieu a créé, il y a eu les 6 jours, tout le monde connaît les 6 jours, et on sait que c'est le 7e qui était vraiment bon, très bon. Et le socle divin pour tout ce qu'il a créé, c'était de faire la famille. Ça, c'est le socle divin. La famille, c'est le socle divin pour notre planète. Parce que les cieux, la terre vont passer, vous le savez bien, mais les êtres humains, eh bien, ils vont tous un jour comparaître devant Dieu. Parce que c'est les êtres humains, c'est la famille qui est le socle, la base de la création, de la société, c'est profondément divin. Si vous lisez dans Éphésiens chapitre 3 verset 15, il est dit « Toute famille de la terre tire de son nom, voyez, toute famille de la terre tire de Dieu, hein, tire de son, toute famille dans les cieux sur la terre, hein, tire son nom, toute famille dans les cieux sur la terre tire de Dieu. » Alors dimanche, Dieu voulant, on reviendra sur ce verset, et la version Semeur dit que toute famille de la terre tire comme, enfin, prend comme modèle Dieu. Notre modèle, c'est Dieu. Et on tire de lui tout ce qu'il faut. Et comme je viens de le dire, hein, comme nous sommes le socle divin, c'est la famille, et bien toute famille doit tirer de lui, doit s'inspirer de lui, doit se laisser corriger par lui, interpeller par lui, se substanter de lui. Et si c'est Dieu qui est notre modèle, et si on s'inspire, si on tire de son nom tout ce qu'on a besoin, eh bien, vous allez vivre une vie royale de victoire en victoire. Il y en a 6 qui ont dit Amen. Je voudrais que tout le monde dise Amen. Amen, c'est extraordinaire. Et ça, c'est ce fondement, je voudrais vous dire. Un deuxième texte, c'est Acte 3, verset 25. La sœur a déguiné très vite. Hein. Vous êtes les fils des prophètes. Vous savez que vous êtes les fils des prophètes ? Là, on parle d'Israël. Mais c'est nous. Nous sommes issus de toutes les prophéties, les rachetés. Oui ou non ? Nous sommes l'héritage, nous sommes les fils des prophéties de l'alliance que Dieu a traitée avec nos pères en disant à Abraham, toutes les familles de la terre seront bah pourquoi tu te plains tous les jours ? Pourquoi tu te plains ? C'est que tu passes à côté de quelque chose. Tu passes à côté de quelque chose. Parce qu'il y a une postérité qui est bénie, ce sont ceux qui, comme Abraham, ont la foi. Et ceux qui exercent cette confiance totale, eh bien, ils entrent dans un processus de guérison, de délivrance, d'affranchissement, de faveur, de bénédiction, un jubilé. Et on n'est plus lié à un passé, on entre dans un cheminement de victoire en victoire. Ça fait partie vraiment de la doctrine. Et je voudrais vous dire, mes frères et sœurs, ne pensez pas que vous êtes tombés sur un mauvais numéro. Ne pensez pas que, si c'était à refaire, j'en prendrais un autre ou une autre. Hein, moi, je suis Biville. Suzette, c'est une Gomèze. Je ne vais pas rentrer dans les détails, on les verra demain. Mais le croisement des deux nous a permis d'avoir l'aîné. Notre aînée, on s'est dit d'où elle sort celle-là. Un caractère trempé. Jusqu'à un certain âge, un esprit de contradiction. Il fallait dire le contraire pour avoir ce qu'on voulait. Elle avait plein de qualités, malheur. Une tête. On disait mais d'où elle sort non. D'où elle sort celle-là. Mais c'est un challenge pour nous. Quand on est au Seigneur, c'est pas de la mépriser et puis de la claquer, c'était de recevoir des clés que ma femme a reçues. Et vous verriez notre fille. Amen. On est vraiment encouragés. Hein. Elle a dit jamais un pasteur, jamais un anglais. Elle a marié un anglais qui est devenu pasteur. Et c'est comme ça. Et ça, c'est les voies de Dieu. Et donc là, nous avons ce deuxième point. Le premier point, c'était... que toute famille, on est appelé à tirer de Dieu. Le deuxième point, c'est Dieu est venu vers nous en Jésus-Christ et nous sommes en Jésus vraiment appelés par la foi à être bénis et toutes les familles. Sans exception ici. Que tu sois célibataire, que tu sois marié, que tu sois veuve, il veut te bénir richement, toi et ta famille. Et puis un dernier texte pour poser mon introduction qui est longue, c'est dans Romains 14, 11, sauf erreur, parce que là j'écris tout petit, Romains 14, 11, voilà. Tout genou fléchira devant moi et toute langue donnera gloire à Dieu, et verset 12, ainsi chacun de nous rendra compte à Dieu pour, ça veut dire, mes frères et sœurs, tout être humain fait partie d'une famille. On est d'accord? Et la famille doit s'aimer. Ceux qui s'aiment pas, c'est rare. Hein. Tout être humain, donc toutes ces familles-là, chrétiens, pas chrétiens, ceux qui ont marché droit, ceux qui ont marché de travers, ceux qui ont joué aux chrétiens, mais leur cœur était souillé, tous nous fléchirons les genoux devant le Seigneur de gloire. Est-ce que tout le monde a bien compris ça? Tout le monde reviendront à la vie, hein, les vivants, et tous on devra fléchir les genoux devant le Seigneur, et il est dit ici, chacun devra rendre compte. Et je voudrais vous dire quelque chose, ça m'a touché en méditant cet après-midi pour vous, ça me vient à l'esprit, donc je voudrais le donner dès maintenant. Je voudrais vous dire, c'est que le drame chez le peuple chrétien, peut-être plus dans nos assemblées qu'ailleurs, je ne sais pas, mais je crois que c'est lié à la nature humaine et charnelle, c'est qu'on prie beaucoup pour que le Seigneur change l'autre, change le conjoint. On prie beaucoup pour que le Seigneur change l'enfant. On prie beaucoup pour que le Seigneur touche la belle-mère. On prie beaucoup pour l'autre. Parce que vraiment, il nous fatigue et puis ça va pas du tout. Mais très peu disent, Seigneur, remplis-moi de toi pour gagner mon conjoint. Touche mon cœur, Seigneur, pour que j'apprenne à aimer, à patienter, à être riche de toi, pour que par ton Saint-Esprit, l'autre soit touché à son tour comme toi tu m'as touché. Arrêtez de prier pour celui ou celle où ça va pas, prier pour que le Seigneur vous remplisse de sa présence, de son feu. Vous allez supporter l'insupportable. Vous allez traverser une tempête, vous allez traverser un désert, vous allez traverser et vivre des moments difficiles, mais remplis du Seigneur, eh bien les déserts vont refleurir. Amen. Et vous allez gagner. Ceux et celles qui, à vos yeux, étaient comme perdus par rapport à votre besoin. Moi, je voudrais vous dire, le Seigneur vraiment veut vous bénir, que Dieu soit loué. Donc, ce soir, je voudrais vous parler un petit peu en introduction de la famille d'une manière globale. Demain, on s'attendra plutôt tout ce qui touche le mariage en particulier, le couple, et on appelle les célibataires à venir. Je dirais même, il faudrait que tout le monde vienne, parce que même si vous ne vous sentez pas directement concerné, vous pouvez être enrichi pour aider quelqu'un. Est-ce que tout le monde me suit? Vous pouvez recevoir une clé pour aider quelqu'un que vous connaissez. Et être en bénédiction. Ne vous privez pas de connaissances. Ne vous privez pas de ce socle de la sainte doctrine qui va vous fortifier, même si pour vous ça va bien, mais qui va vous aider à aider les autres. Donc venez demain, n'hésitez pas. Donc ça c'est pour demain. Et puis dimanche, eh bien nous aurons un temps où j'ai intitulé le matin ce temps, c'est Dieu veut faire infiniment au-delà. Puisque c'est le prolongement du verset qu'on a lu tout à l'heure, au-delà de ce que nous pouvons espérer et demander. Et combien espère ce soir? Combien espère ce soir? Dans un besoin très spécifique. Est-ce que c'est un propos qu'il faut dire, bon, on connaît ça par cœur, ou c'est, Seigneur, tu me dis que tu veux m'étonner. Vous voyez ce que je veux dire? Seigneur, tu veux m'étonner. Alors je veux vraiment m'appliquer à vivre une intimité avec toi. Et dimanche, on verra comment Dieu fait facilement, je dis facilement, pour nous étonner et pour que ça soit glorieux. Amen. Je voudrais maintenant aborder cette réalité qui qui m'a beaucoup aidé, qui pour mes messages surtout, et pour celui de ce soir, que je vais un petit peu remanier pour vous, c'est que dans la question de la famille, vous avez un triptyque. Il y a trois parties dans la famille. Et on s'aperçoit que le problème de la famille doit se traiter avec ces trois aspects, et ces trois aspects se traitent différemment. Et il faut faire une application, un enseignement, et puis une procédure, une application très différente, distincte. Alors la première chose que on a dans la famille, vous savez, la première des choses, c'est le mariage. Est-ce que tout le monde le sait? La famille commence par le mariage. Et aujourd'hui, bah souvent la famille commence sans le mariage. Vous voyez déjà le problème, hein, et c'est déjà un grave problème. Donc il y a le mariage. Donc j'aimerais parler un petit peu du mariage ce soir. La deuxième chose, le deuxième aspect du triptyque là, c'est le couple. Il y a le mariage, c'est une chose. Le couple, c'est le prolongement du mariage. Quand on se marie, on devient un couple. Tout le monde est d'accord? Tout le monde me suit? Ça va? C'est acceptable? Mais un couple, eh bien, c'est deux personnalités qui doivent faire. Et là, ouh, c'est chaud, hein. C'est chaud, hein, parce que l'homme c'est homme, la femme est femme. Demain on en parlera certainement, et c'est pas évident du tout, mais c'est pourtant le plan divin. Ils ne feront qu'une seule chair, qu'une seule âme. Le peuple de Dieu qui est une famille, eh bien ils font qu'un. Un seul corps en Jésus. Oui ou non? Ils sont d'une seule âme, d'un même esprit, des mêmes sentiments. C'est valable pour l'Église universelle. Impossible pour beaucoup, parce que avec toutes les divisions qu'il y a, tous les problèmes qu'il y a dans les Églises, eh bien tous ceux qui sont dans la division et dans les problèmes, c'est qu'ils se subtendent pas de la visitation de Dieu. Ils sont pas capables de vivre l'harmonisation, pas capable de pardonner, pas capable de rendre le bien pour le mal, et ils sont là aigris, etc., etc. Mais je voudrais vous dire que l'union, la famille, que ce soit votre couple, les familles de l'Église, la famille de Dieu, les nations est une famille dans la Bible, hein. Toutes les nations sont, chaque nation est une famille. Il y a une clé extraordinaire, c'est de faire qu'un. Et ça, c'est glorieux. Et puis la troisième chose, la famille. Alors, le mariage, vous voyez un petit peu. Après, il y a le couple. Puis après, le troisième point, c'est la famille. Ça veut dire, il y a des bouts de chou qui arrivent. Hein? Moi, avec ma femme, ça allait bien tant qu'il n'y avait pas d'enfant. Après, ça a été mieux avec la grâce de Dieu. Hein? Mais vous savez, hein, les enfants grandissant, trois filles, un garçon, même le garçon tenait pour la mère. Voilà. Et ils avaient des raisons, parce que moi j'avais 13 réunions par semaine, ils avaient un papa fantôme, hein, j'étais toujours à gagner les gens, à faire des visites et tout ça, et je comprends, hein, que, mais la Suzette m'a exhorté de la part du Seigneur, m'a inspiré, m'a arrêté dans ma folie, et puis on a pu régler nos problèmes, sinon ça allait finir mal, hein, ça allait finir mal, parce que on respecte pas la famille. Je m'occupais des autres et je m'occupais pas des miens. Et celui qui ne prend pas soin des siens est pire qu'un infidèle, il a renié sa foi. Et si les tiens ne sont pas une priorité, eh bien, t'as tout faux pour ta famille. Avant ton boulot, avant tes hobbies, avant de satisfaire ton corps et ta chair, il faut que tu satisfasses ta famille. C'est une priorité. Et on mettra l'accent là-dessus demain en particulier. Donc là, je voudrais juste tracer un petit peu les trois points là, avec quelques aspects bibliques. Le mariage, c'est une alliance. Est-ce que tout le monde est d'accord avec ça? La preuve, il y en a qui gardent encore leur alliance. Ouais. Il y en a qui ne la mettent pas, pour X raisons, parfois pour le travail, la sécurité, parfois ils ont trop grossi, ça ne rentre plus, enfin, je sais pas, il y a toutes sortes de raisons. Mais est-ce qu'on a bien conscient que le mariage, c'est une alliance? Dieu est le Dieu des alliances. Et Dieu est très fidèle dans ses engagements. Dans le mariage que Dieu a institué, eh bien, il met ce point d'orgue. tu t'engages. Et il y a une alliance qui est durable. Et l'apôtre Paul dit jusqu'à la mort. Il y a quelque chose de fort, c'est une alliance. Et Dieu est le Dieu des alliances. Et Dieu sera toujours fidèle dans son alliance.
0: Nous sommes avec Claude et Suzette Biville sur Radio Bonne Nouvelle et nous parlent du mariage, de la famille, comment vivre un couple harmonieux, une famille harmonieuse à travers l'alliance comme Dieu nous a aimés. Voilà le secret, je laisse Claude Biville continuer à vous partager son expérience et la sagesse que Dieu lui a donnée à cet égard. Bonne écoute sur les ondes de Radio Bonne Nouvelle.
1: Et l'homme, depuis la chute, il est comment ? Infidèle. Mais si nous sommes infidèles, lui il est fidèle. Alors on peut s'accrocher pour regagner ce qui est perdu et puis être vraiment dans la fidélité de notre engagement. Oui, je t'aimerai tous les jours, dans les bons, dans les mauvais jours. Parfois on ajoute, quand tu es en bonne santé et quand tu es en moins bonne santé, hein, toujours, toujours, toujours, toujours, je t'aimerai. C'est une alliance qu'on fait devant les autorités, on le fait devant Dieu, on le fait devant toute la famille. Mais plus encore, on le fait avec son conjoint, je t'aimerai, je te prends, nous allons faire qu'un. Mes frères et sœurs, cette alliance-là, elle est sacrée. Elle est très importante, c'est une alliance. Vous avez aussi l'idée du lien. Nous sommes liés l'un à l'autre. Et vous savez que nous sommes liés par le lien de l'amour. Hein ? Le lien parfait, c'est celui de l'amour. Et quand c'est l'amour de Dieu, je défie quiconque de couper ce lien. Est-ce que vous me suivez ? Mais moi, je connais beaucoup de liens qui n'existent pas. Il y a un lien, mais qui n'est pas le lien divin. Et c'est fragile, ou ça casse, et on peut dire plein de choses, demain on en dira certainement. Mais je voudrais vous dire que le lien est fort et très important, et ce lien, il ne faut pas le rompre, c'est quelque chose d'essentiel. Nous sommes deux êtres complémentaires, et quand on voit Dieu qui fait alliance avec Israël, Dieu est parfait, et fait une alliance avec Israël. Comment il s'appelait Israël avant ? Jacob. Tout le monde sait que c'est Jacob ? Est-ce que tout le monde sait comment vivait la famille de Jacob ? Comment c'était la ville Jacob, comment c'était ? Partout de la misère à revendre. De l'adultère, de l'inceste, de la méchanceté, mettre Joseph dans la citerne, le vendre comme un esclave. Une famille, je connais pas une famille ici qui soit comme la famille de Jacob. Heureusement, hein. Heureusement. Hein. Ben je peux vous dire, Dieu a dit, je fais alliance avec eux. Jacob. Tordu, voleur, tout ce que vous voulez, la famille, on sait qu'elle est vraiment par terre. Je fais une alliance avec toi. Et tu fais partie de cette branche Abraham, Isaac, Jacob, et toutes les familles de la terre seront bénies en toi, et tes fils feront mon peuple. C'est... Alors, si Dieu fait une alliance avec une famille comme ça, je voudrais vous dire qu'il veut faire une alliance vraiment de cœur pour les uns les autres, pour notre conjoint. Est-ce que vous êtes conscient de ça ? C'est une chose extraordinaire. Votre conjoint, il vous peine. Votre enfant, il vous peine. Votre situation vous peine. Mais vivez une alliance au travers de Dieu pour dire, c'est ma famille, je l'accepte comme elle est. J'ai un fils pénible, je l'accepte comme il est. J'ai une fille célibataire qui devient vieille fille grincheuse. Eh bien, je vais tout faire pour la bénir et l'aider. Oui ou non ? J'ai une belle-mère, n'en parlons pas. Un beau-père qui est encore pire. Nous sourions, c'est comme ça. Et puis le mari, mon frère, si vous savez, à l'église, il est formidable. Mais tout le monde trouve qu'il est super, mais venez à la maison. Mais venez à la maison. C'est épouvantable. Et combien de couples comme ça dans l'église, c'est bien. On les voit, c'est bien. Et puis quand on fait une visite à l'improviste, vous sentez, il y a de l'électricité dans l'air. Vous sentez très nettement que ça ne va pas. Ça tourne pas rond. Vous rentrez dans les familles, c'est huilé, c'est tellement porteur de bénédictions, puis des familles. Et ça, alors comment voulez-vous que les enfants s'accrochent? Comment voulez-vous qu'il y ait du fruit? Et tout ça, c'est très très préjudiciable. Et donc là, nous sommes dans la réalité de vraiment la complémentarité au travers de cette alliance et de cet amour devient facile. Et je termine ce flash là de cette alliance et de ce lien. Vous savez, c'est une affaire de cœur. Donne-moi ton cœur, purifie ton cœur, que ton cœur soit lavé. Arrête, commence à vivre un nettoyage de cœur. Tout vient du cœur. Le couple, l'amour, la famille, c'est une affaire de cœur. Et si ton cœur est ailleurs que de soigner les tiens, là tu pêches radicalement. Combien de frères fuient leur foyer pour aider à l'église, pour avoir moins madame sur le dos? J'ai connu ça. Où on part une journée à la pêche, comme ça on est tranquille. C'est vrai que le jour du ménage, moi je préférais faire des visites. Elle se dit, ouais, ils n'ont encore rien rangé. Oh, puis, Oh, j'ai dit, bon, je vais faire des visites. Mais il faut travailler tout ça, parce qu'il faut plutôt de faire des visites, aller plutôt l'aider. Là, j'ai péché, hein. C'est une affaire de cœur, hein. Et petit à petit, eh bien, j'ai compris qu'il fallait que j'apprenne à aimer, que j'apprenne à faire ce qui ferait plaisir, et ce qui ferait plaisir qui ne me plaît pas. Est-ce que c'est facile à faire? Hein? Alors j'ai appris à faire plaisir même si ça ne me plaît pas. Alors j'y vais, je fais plaisir, je sais que ça va lui faire plaisir. Alors je le fais. Vivement que ce soit fini, hein. Mais je lui fais plaisir. Alors t'es content? Puis elle arrive, elle voit, quoi? C'est ni fait ni à faire. Qu'est-ce que c'est que ce boulot-là? Alors vous voulez lui faire plaisir, puis vous en prenez une parce que c'est pas fait comme il aurait fallu faire. Vous connaissez ça? Est-ce que vous connaissez ça? Et puis, j'ai compris que je l'avais fait pour lui faire plaisir, lui faire un cadeau, de la surprendre, mais j'y mettais pas mon cœur. Alors j'apprends maintenant à faire les choses avec mon cœur. Alors je dis, comment elle veut que ça soit fait? Ah oui, c'est comme ça. Ah oui. Et puis on le fait, et puis on y met son cœur, puis après elle vous dit, oh, mais c'est formidable, qu'est-ce que tu fais comme progrès? Alors, quand elle voit que je lui fais plaisir, elle me fait encore plus plaisir. Vous voyez? C'est comme ça, hein? Hein? Il y a ceux, quand il y a du déplaisir, ben ça entraîne plus de déplaisir. Et quand il y a du plaisir, vous voyez, c'est communicatif, c'est la vie de Dieu. Que Dieu vous bénisse. Voilà. Donc, on sait très bien que quand on rencontre des couples, ben on dit, comment ça va, frère, sœur? Oh, ça va bien. Il faut arrêter, hein, de se la jouer, hein. Le ça va bien, moi, je ne vais plus l'entendre. Mais il faut dire, ça va à peu près, mais on a vraiment besoin du secours de Dieu. C'est facile de dire ça va bien. Suzette, elle a inventé quelque chose, pas inventé quelque chose, mais elle m'a dit quelque chose et ça m'a éclairé. Trop de chrétiens, couples, vivent en cohabitation. Vous voyez? On est en cohabitation. Ça coûte moins cher, on n'a qu'un seul lit, hein, etc., etc. C'est de la cohabitation, mais le cœur n'y est plus. Ça va, frère? Ah oui, ça va, ça va. Mais il y a quelque chose qui va plus. On s'entend, on se supporte, on s'entraide, on fait ce qu'on peut, et puis vis-à-vis de tout le monde, et puis ça, mais il y a quelque chose qui est éteint. Et ça, c'est grave. Il y a aussi une autre réalité dans le couple, c'est l'histoire de la sexualité. On en parlera demain. Et nous, on a eu un couple comme ça, mais c'est pas le seul, mais un que c'était criant. On sait que ça n'allait pas. On sait qu'il y avait de l'infidélité. On sait que la belle-maman qui venait de se convertir, elle nous disait, vous savez, nos enfants, ils m'ont parlé de Jésus, mais allez les voir, c'est la catastrophe. Et donc, on va les voir comme ça, avec Suzette, on prend du temps. Et on savait qu'il y avait le péché, on savait que de cœur, ils étaient loin de Dieu. À l'église, tout allait bien, ils faisaient de belles prières. Vous me suivez ? De belles prières à l'église, mais on sait que ça va pas. Alors on insiste, on dit, mais vous savez, vous êtes à côté de la plaque. Elle dit, frère, alors elle nous sort ça avec l'audace. Frère, mais notre couple, il se porte à merveille parce qu'on s'éclate sexuellement. Vous voyez la référence ? Parce que sexuellement, il s'éclate, notre couple va bien. Alors qu'il y a de l'infidélité, il y a de l'hypocrisie, il y a du mensonge. C'est horrible, horrible. Et je voudrais vous dire que beaucoup de couples tiennent avec la sexualité. Mais en dehors de la sexualité, il n'y a pas grand-chose. Et je dis ça surtout pour les hommes. Et puis une troisième chose pour conclure là, c'est une vie de couple sans intérêt. Il n'y a plus, il n'y a rien de créatif. Il n'y a pas des objectifs à atteindre, il n'y a pas un petit moteur là pour dire tiens, on va faire ça, on va faire ça. Il n'y a plus rien. Il n'y a plus rien. Et on a connu quelques couples, et surtout un couple comme ça. Pour que ça s'arrange un petit peu, il fallait faire un voyage à Venise pendant 3 jours. Alors le couple, ça allait mieux. Sinon, elle était prête à partir. Vous voyez. Il fallait toujours, vous voyez, un cadeau, une sortie, voilà, quelque chose. Alors, ça se maintient. Mais ça va pas loin. Hein. Et c'est la catastrophe. Donc, je vais vous dire, le mariage, c'est une alliance profonde avec un lien solide, c'est celui de l'amour de Dieu. C'est une affaire de cœur. Et il ne faut pas jouer avec ça. Mais le mariage, c'est chose de très fort et on en parlera encore demain matin. La deuxième chose, ça va pour l'heure ? C'est bon ? La deuxième chose, on parlait du couple. Tout le monde connaît ce verset, deux valent mieux qu'un. Amen. Et c'est quand même bien d'être à deux, hein. Moi, j'ai ma fille qui est célibataire. Elle est au 3e étage. Et puis, un jour, elle s'est payée, un blocage du pied. Je sais pas si c'est une tendinite ou quelque chose, c'est une tendinite, hein. Et impossible de mettre le pied par terre. 3e étage, à Paris. Hein. Personne, vous voyez. Elle appelle sa sœur qui est à 50 km. Je travaille toute la journée. Je peux même, personne pour la conduire au toubi, pour avoir un arrêt de travail, rien. Vous savez, quand on est tout seul, c'est pas évident, hein. Pas du tout évident. Hein. Et vous savez, quand dans un couple, on vit tout en étant à deux une solitude intérieure, c'est terrible. Parce que tous nos attentes, nos aspirations, nos désirs, tout ça, il y a un écran. On est vraiment seul avec ses problèmes spirituels, ses problèmes intérieurs, ses aspirations, etc. Deux valent mieux qu'un. Et c'est pourquoi Dieu a dit, il n'est pas bon que l'homme. Voilà. Et il va mettre une esclave à côté, hein, une femme qui doit se soumettre entièrement, une femme qui doit se soumettre entièrement, hein, un frère disait, Dieu n'a pas tiré de la femme du cerveau, il n'a pas tiré des pieds, hein, pour qu'elle soit à ses pieds, hein, ou pour qu'elle soit le chef, Dieu l'a tiré du cœur, la côte, hein. Si Dieu le permet, s'il me guérit, c'est bon, sinon je vais être opéré du cœur. Alors j'ai vu l'opération, ils vous ouvrent, ils vont vous chercher le cœur, ils vont ouvrir le cœur, et c'est une affaire de cœur. Le Seigneur a fait une opération, et puis il a fait un être semblable, semblable. C'est beau là le mot semblable. Et l'homme n'est rien sans la femme n'est rien sans l'homme. Et c'est vraiment pour se compléter et pour vivre quelque chose d'extraordinaire, de vivre ensemble. Le fruit de cette union, le fruit de cette union est extraordinaire parce que l'expression de cette union, c'est pour vivre quelque chose de très fort et de très puissant. L'union va procréer, va permettre d'avoir des enfants, vous êtes d'accord? Mais l'union va se projeter pour s'installer. Oui ou non? Il faut du boulot, il faut trouver à se loger, et puis il faut aussi savoir jouir de la vie, puisque Dieu a dit à l'homme en les bénissant, jouissez de tout ce que j'ai mis sur la terre. Donc on n'est pas fait pour être esclave, boulot, dodo, métro, mais on est fait aussi pour profiter, avoir des vacances, avoir de la détente, avoir des projets, et le travail avant tout, évidemment, puisque l'homme doit gagner son pain à la sueur de son front, et puis les femmes doivent souffrir d'autre chose. Donc on voit ici l'expression et la force du couple, c'est d'être vraiment créatif. Et je voudrais vous parler sérieusement, mes frères et sœurs. Si vos couples sont comme éteints, si c'est pas créatif, si c'est mécanisé, si c'est systématisé, si c'est robotisé, je vous plains. Il faut avoir des objectifs. Amen. Ah, qu'est-ce que je peux faire? Alors, si vous avez des enfants, trouvez une solution pour les bénir encore plus. Si vous avez une église, je crois que vous en avez une. Oui ou non? Ensemble, en couple. Allez. Seigneur, à quoi tu nous destines? Ah, qu'est-ce qu'on peut faire pour se faire du bien? Allez, on se paye 8 jours là-haut, ou là-bas, ou en bas. Vous voyez? Et puis, voilà, on a des objectifs pour se faire plaisir en parfaite harmonie. Vous savez que l'union, ça nous permet de remporter plein de victoires. Actes des apôtres, moi ça m'a beaucoup touché, c'est le mot ensemble revient souvent. Et quand ils sont ensemble, il y a la paix. Quand ils sont ensemble, il y a des résultats. Quand on est ensemble, quand on s'entend, on est vraiment dans la ligne droite de ce que Jésus déclare. Quand on s'accorde pour demander, on reçoit. Et avec mon épouse, on vit de plus en plus ensemble dans cette harmonie. Et je peux vous dire combien de victoires on a engrangées. Des réponses de prière, parfois le jour même de quelque chose qui nous paraissait comme insurmontable. Le jour même, vous m'entendez? Le jour même. Mais on a appris à travailler ensemble. Hein? On a appris. Ça veut dire que c'est pas évident. C'est comme un enfant qui apprend à écrire, il en a marre. Hein? Hein? Mais jusqu'à ce qu'il sache bien faire ses lettres, puis après il est fier parce qu'il écrit bien. Hein? Puis s'il écrit pas bien, c'est parce qu'il a pas voulu bien apprendre. Alors nous, on a dû apprendre à être ensemble. Vous savez, il faut apprendre. Alors un jour, comme ça, je voulais faire un achat. Moi, je trouvais ça super, mais vraiment super. Moi, j'étais emballé, j'avais coup de cœur. Et puis on n'était pas riches, tu vois. Mais je dis, ça va passer. Hein. Et puis ma Suzette a dit, tu crois? Mais non, ça ne convient pas, tout ça. Mais je dis, mais regarde, mais ça va tout voir comme ça. Puis je vantais tous les avantages. Vous savez, quand on a envie de quelque chose, hein, comme on est habile, pour faire ce qui nous plaît. Alors, je joue de mon habileté parce que je voulais. Et puis, comme elle m'aime beaucoup, m'a dit oui, achète-le. Oui, on va l'acheter. Et moi, j'étais fier. Nous l'avons acheté ensemble. Elle a dit oui. C'est ensemble, mais pas tout à fait. Hein. Mais c'est ensemble. Et puis, quelques semaines après, j'ai réalisé enfin qu'il n'était pas si bien que ça, ce truc-là. Et puis j'étais déçu de l'achat. Et puis elle m'a dit, tu vois, c'est nul ce que tu as fait là. C'est nul. Attends, tu as dit oui. Hein. Ouais, mais je t'ai dit, moi, c'est pas bon. Vous voyez? Alors on est ensemble sans être ensemble. Est-ce que vous me suivez? Est-ce que tout le monde me suit? Et là, moi, le Seigneur m'a parlé. C'est qu'il faut apprendre vraiment à mettre les choses sur la table et d'être vraiment pleinement d'accord. Et si on n'est pas pleinement d'accord, vaut mieux attendre. Est-ce que vous me suivez? Vaut mieux prier. Vous me suivez? Et là, c'est... Alors maintenant, quand on en fait un achat, hein, des petits ou des grands, là, on vient de changer de voiture, c'est un gros achat. Hein, il faut pas se planter. Alors là, quand on est vraiment, on met tout sur la table et on est ensemble, il y a la paix. Amen. Et quand on a fait des achats ensemble et qu'au bout de quelque temps, on s'était planté, on réalise qu'on s'est planté, bah, dit tant pis pour notre pomme. Mais il n'y a pas de... Vous voyez, d'occasion de se blesser ou de se reprocher ou de se jeter à la face. J'avais raison. Hein, gna gna gna. Vous voyez, on est ensemble et là, on s'est planté. C'est ensemble. On est tous les deux en harmonie. Et vous avez cette harmonie-là, il faut la cultiver. C'est très important, il faut la cultiver, il faut y aller à fond. Que Dieu vous aide. Et concernant la vie de couple, il y a 5 domaines qu'il faut vraiment soigner. Alors ça, ces 5 domaines, c'est tout un message. Je vais juste les citer. Vous pouvez prendre note, vous pouvez les retenir. Suzette en parlera demain. Elle va parler assez longuement sur ce sujet. C'est la relation dans le couple. Le relationnel. La première cause de divorce, c'est une mauvaise communication. On ne sait pas communiquer, on ne sait pas s'expliquer, on ne sait pas se dire les choses, on ne sait pas ouvrir son cœur, etc., etc. Donc, le relationnel. Il faut soigner le relationnel. Et vous savez, ce relationnel est faussé par notre nature. L'homme a une manière de raisonner, de fonctionner. La femme a une manière de raisonner, de fonctionner. Alors, c'est très difficile de connecter. Est-ce que vous me comprenez, hein? Est-ce que c'est facile? C'est très difficile. Et vous savez, la difficulté, c'est la même, nous avec Dieu. C'est la même difficulté avec Dieu, parce que entre Dieu et les hommes, il y a eu le péché. Est-ce que vous savez? Et connecter, avoir une relation avec le ciel, c'est pas facile. Et là, il faut la croire. C'est pas facile, une relation. Il faut savoir qu'il y avait un obstacle. Et cet obstacle, c'est Jésus qui l'a ôté. Il faut savoir que maintenant je peux aller vers le Père, avoir une relation. Et quand on cultive ce travail de relation avec le Père, eh bien on arrive à cultiver la relation avec notre conjoint. Qui dit aimer Dieu et qui n'aime pas son frère? Un menteur. Qui dit aimer Dieu et qui supporte pas son conjoint? Sa communion, son amour pour Dieu est faussé. Et je voudrais vous dire que cette relation est très importante. Donc je ne voudrais pas trop tarder là-dessus, c'est un sujet dont on parlait hier. La deuxième chose, c'est le côté moral. C'est le côté moral. Il ne suffit pas d'être gentil et bon, d'être agréable et d'être performant et de faire plein. Mais si tu n'es pas honnête avec Dieu, si tu n'es pas honnête avec toi-même, si tu n'es pas honnête avec ton prochain, il faut que nous tenions la route sur le plan moral. Parce qu'on ne joue pas avec Dieu. Le trône de Dieu est établi sur la justice et l'équité. L'autorité de Dieu est établie sur quelque chose de pur et parfait et qui tient la route. Et si nous, on triche, si nous, on ment, si nous, on ne tient pas la route et nous sommes versatiles et tout ça, nous n'avons aucune autorité sur le mal et nous ne pouvons pas gagner. Il faut que votre moralité soit vraiment clean. Vous connaissez les quatre terrains? Qui ne connaît pas cette parabole extraordinaire? C'est quel terrain qui porte beaucoup de fruits? La bonne terre. C'est pas la bonne mère, hein, c'est la bonne terre. La bonne terre. Eh bien, la bonne terre. Qu'est-ce que dit Jésus concernant cette bonne terre? Est-ce que quelqu'un se souvient de ce que Jésus dit pour cette bonne terre? Non, mais la qualité de la bonne terre, pour les uns, c'est les soucis de la vie ou les richesses du monde. Hein, pour l'autre, c'est les cailloux, tout ça, tout ce qui empoisonne la vie. Et là, qu'est-ce qu'il est dit pour la bonne terre? Des cœurs honnêtes et bons. Ne vous cachez pas derrière votre gentillesse. Avant la gentillesse, Dieu réclame de l'honnêteté. C'est moral. L'honnêteté, ça va jusqu'aux impôts, hein? Oui ou non? Hein? Ça va très loin, hein? Beaucoup de choses comme ça que moi j'ai appris, je dis, c'est pas grave, hein? Le code de la route, c'est pas grave, hein? Vous voyez? Mais il faut apprendre à se soumettre. Et c'est rageant, hein, quand ils nous flanquent du 80 à l'heure, et puis c'est des grands boulevards, là, en national. C'est rageant, mais c'est un brisement, c'est à s'apprendre à obéir, et là, j'essuie des grosses gouttes, hein. Mais apprendre à être vrai, honnête, cohérent, tout ça. Je servais le Seigneur 13 réunions par semaine, et puis on faisait le dimanche une annexe, 100 km aller-retour, je prenais des gens en passant, ça me faisait une rallonge, et puis je prenais un jeune homme là qui commençait à se convertir, et je vous dis pas comment je roulais. Bon, à l'époque, il n'y avait pas tous ces panneaux, hein, mais je roulais comme un fou. Et puis au bout de quelques fois, il me dit, vous pouvez m'expliquer quelque chose? Comment se peut-il qu'un pasteur roule comme vous roulez? Vous pouvez m'expliquer comment un pasteur peut rouler comme vous roulez? Ben, c'est que je suis pressé. Vous voyez? Donc il faut trouver ce qu'il faut pour ne pas être pris à défaut. Parce qu'après, c'est les gendarmes qui nous arrêtent. Puis après, c'est les points qui sautent. Hein? Alors vous avez des pasteurs qui n'ont plus de permis. C'est embêtant quand même, pour le témoignage. Alors c'est pour vous dire que, on peut parler des passeurs, mais là je voudrais que vous soyez dans votre intimité là. Un couple doit soigner le côté moral. Après il y a le côté sexuel. Le côté sexuel. On parlera certainement demain. Mais il y a quelque chose de grave, mais alors de très grave pour tout ce qui se passe dans la sexualité. Vous savez qu'aujourd'hui la sexualité, ça compte. Hein, c'est lié à amour égale sexualité maintenant. Bonheur, c'est d'avoir une sexualité épanouie. Hein, tout est lié à la sexualité. La sexualité prend une très grande place aujourd'hui, avec tous les dégâts et avec aussi les privations et les exagérations, les abominations. Enfin, on pourrait dire beaucoup de choses là-dessus. Juste dire ceci, et ça j'ai beaucoup aimé Suzette qui s'est bien expliqué ça, c'est que la sexualité, c'est pas de se servir, c'est pas de profiter du conjoint, mais c'est de donner. Et là, je peux vous dire que les hommes sont pas clairs, hein, parce qu'ils sont trop souvent à se servir. Et je voudrais vous dire que ça part des sentiments de l'amour pour dans tous les domaines. On est là pour bénir l'autre. On n'est pas là pour exploiter ou se servir de l'autre. Et là, il y a beaucoup de choses à dire, mais je ne vais pas parler plus longtemps. Demain, on aura peut-être l'occasion, je verrai. La quatrième chose qu'il faut considérer aussi dans le couple, c'est la spiritualité. Dieu est esprit. Amen. Et nous aussi, nous sommes esprit. Corps, âme, esprit. Et il nous faut être des gens spirituels. Il faut développer notre vie spirituelle. Et la vie spirituelle, mes frères et sœurs, n'est pas dans l'apparence. La vie spirituelle n'est pas dans une piété obligatoirement. Vous pouvez avoir une très grande piété sans force. Donc, c'est pas spirituel.

plus aux chrétiens, mais soyez des gens remplis du Saint-Esprit. Ne jouez plus aux chrétiens, mais soyez remplis de Dieu, à déborder. Et c'est très important. Vous voulez une maison bénie, eh bien soyez spirituel. Notre clé à nous, c'est qu'on a depuis très longtemps, on a appris, je dis bien appris, parce que c'est pas évident, à prier ensemble, tous les jours. On a appris. Et combien de victoires, combien de grâces, combien de joie, combien de fois, parce que on vieillit, on se levait le matin avec tout ce qu'on peut avoir à nos âges, hein. Et puis on avait vraiment la tête dans le pâté, et puis le corps verrouillé, et avec les douleurs et tout ça. On se met dans la présence de Dieu. Combien de fois, une heure et demie après, une heure après, on se levait, une paix, un renouvellement, une joie, une onction. Vous le croyez ou non? Parce que l'esprit a une incidence sur tout notre être, sur notre volonté pour que notre âme agisse, sur nos corps. Un cœur joyeux, c'est un remède, dit la Bible. Mais vous pouvez dire, je suis joyeux, mais si ce n'est pas dans l'esprit, et par l'esprit, vous n'êtes pas renouvelé. Mais un cœur joyeux par l'Esprit de Dieu, ça vous donne une force pour le couple dans tous les domaines, et ça c'est très important. Alors soyez spirituel avant tout, et non pas spiritueux, et surtout pas chrétien en apparence. Et puis la dernière chose concernant le couple, je vais peut-être arrêter là après, c'était l'idée que le couple, être indépendant pour ses choix, ses orientations, ses décisions, son évolution. C'est votre affaire. Les beaux-parents n'ont pas à dominer ou à être le moteur ou à être la rail pour vous conduire. Non, il faut couper le cordon. Il faut vraiment ensemble construire. Vous ne laissez pas influencer ni par vos amis, ni par des membres de l'Église, ni même par le pasteur dans certains domaines. Laissez-vous influencer quand il est inspiré. Hein? Mais soyez vraiment vous-même dans la présence de Dieu et construisez votre présent. Construisez vos orientations, décidez vos choix ensemble, faites vos expériences et vous soyez vraiment vous-même. Le couple, c'est votre affaire et vous accepterez les conseils, vous accepterez les modèles, vous accepterez l'éducation des parents, vous couperez peut-être certaines choses, mais soyez surtout vous-même et ne soyez pas influencé par qui que ce soit. Soyez influencé par des gens digne d'influence. Soyez influencé par des parents capables de vraiment vous assister, vous aider, et non pas pour vous orienter, décider pour vous, ou vous forcer la main pour aller dans un sens ou dans un autre. Soyez vraiment avec des expériences personnelles, vous-même, pour vivre de belles choses. Personne dit amen ? Est-ce que vous voulez vivre de mauvaises choses ou de belles choses ? De belles choses, tout le monde est d'accord ? Eh bien, tenez-vous devant le Seigneur, il va vous orienter sur de belles choses. Sur le plan professionnel, Dieu peut bouleverser les situations. Sur le plan des caractères, Dieu peut changer et bouleverser les choses. Vous pouvez avoir des temps de galère qui peuvent durer un certain temps, mais Dieu est fidèle. Et même si la promesse tarde, il est fidèle et juste pour que ça s'accomplisse. Alors je voudrais vous dire que le couple, c'est quelque chose de rare. Et puis la dernière chose que je voulais partager, mais là... Le mariage, je disais, c'est la manifestation divine de l'amour, ce lien, cette fidélité. Le couple, c'est la manifestation de la force créatrice de Dieu pour que vous reflétez le Créateur en étant créatif et en vivant quelque chose débordant. Amen. Vous êtes fait pour vivre une vie débordante. La vie avec abondance. Pas une vie... Oh, on est obligé d'aller à l'église, on est obligé de faire ceci, et puis il ne faut pas faire cela. C'est pas ça la vie en Christ. La vie en Christ, c'est d'être soi-même et vraiment servir le Seigneur et puis d'être débordant de sa présence. Puis la dernière chose, c'est la famille. Et la famille, vous savez, c'est le terrain favorable pour Dieu pour bénir. On lisait tout à l'heure, Dieu veut bénir toutes les familles de la terre. Et Dieu veut bénir. Et quand vous lisez les évangiles, est-ce que vous lisez les évangiles? Est-ce que vous connaissez les évangiles? Vous n'avez pas une page où Jésus fait des merveilles? Oui ou non? Et quand vous voyez toutes les merveilles de Dieu, ben c'est que pour des gens? Oui ou non? Hein? De la foule, mais aux enfants, individuellement, dans ses bras?

Non, ça peut être une prostituée, ça peut être un homme de mauvaise vie, ça peut être une veuve, c'est la famille. S'il y a quelqu'un qui veut bénir la famille, c'est bien Jésus. Et si vous vivez l'évangile, c'est une puissance de Dieu pour vous délivrer, vous sauver pour l'éternité, mais pour vous délivrer des situations, parce que l'évangile, c'est Jésus qui sauve pour l'éternité en croyant en lui, mais qui nous sauve des situations. C'est ça l'évangile. Et elle suscite la foi, parce que rien ne se fera si tu n'es pas dans la foi. Cette postérité de des croyants. On peut s'incliner dans la présence de Dieu, hein? Que Dieu vous bénisse abondamment. Amen. On a quelques minutes devant nous, vous êtes d'accord? Alléluia, gloire à Dieu. Je voudrais juste lancer un appel. L'appel que j'aime faire souvent, c'est... Est-ce que quelqu'un s'est senti concerné? Venir très personnel. Pas pour votre conjoint, hein, pas pour votre enfant ou vos parents. Est-ce que quelqu'un vraiment a senti vraiment que le Seigneur là vous interpellait dans un domaine, peut-être dans plusieurs domaines, peut-être sur un ensemble, mais que ce soir vraiment le Seigneur vous a interpellé et que ça vous éclaire et que c'est une clé et que c'est vraiment par le Seigneur que les choses vont vraiment bouger et qu'il est fidèle pour que ça bouge. Si vraiment vous vous sentez comme touché par le Seigneur, je vous demande de vous lever à votre place. Levez-vous promptement à votre place. Je veux vraiment entrer dans ce processus. Je veux vraiment pas passer à côté. Je veux vraiment vivre avec toi, Seigneur, quelque chose de fort. Je veux pas être en apparence. Je veux pas comme vivre une piété là, débordante aux yeux des autres. Et puis, au fond de moi-même, ça va pas. Il y a des mauvaises pensées, des mauvaises habitudes. Il y a des mauvaises réactions. Il y a mon caractère qui prend le dessus. Et parfois, je retourne à des choses que j'ai vomies. Il y a des fois qu'il y a des choses qui sont honteuses dans ma tête. Seigneur, j'ai compris ce soir que tu veux que mon cœur soit régénéré, tu veux que je sois vitalisé, tu veux que je sois comme vraiment boosté pour entrer. Il n'y a personne d'autre, moi je crois qu'il y a beaucoup d'autres qui sont touchés ce soir. Pour ta maison, je crois que beaucoup d'autres sont touchés ce soir. Pour ta maison, pour ta solitude, tu es en couple mais tu es dans une solitude. Tu es en couple mais il te manque cette relation verticale. Tu vis une situation difficile. Mais nous disons, en Jésus, il y a une bénédiction spirituelle à vivre de très forte. Est-ce qu'il faut le rappeler, ça, ce soir, à votre cœur, pour que vous vous leviez? Mon frère, ma sœur, ne passe pas à côté. J'aimerais tellement, tellement que le Seigneur fasse du bien à ton âme. J'aimerais tellement que le Seigneur vraiment te bouleverse pour que, en te jetant à ses pieds, tu puisses être comme quelqu'un qui se vide de tout ce qui t'écrase, qui te serre, et que tu puisses te vider et tu recevras une paix et tu trouveras une onction, tu recevras un amour pour ton conjoint débordant. Des choses vont changer. Peut-être pas apparemment sur le coup, mais le Seigneur est fidèle et tu vas voir les choses bouger. N'hésite pas, lève-toi à ta place. Lève-toi à ta place, je t'en prie. Lève-toi à ta place, lève-toi à ta place. Lève-toi à ta place, lève-toi à ta place. Alléluia. Gloire à notre Dieu, gloire à notre Dieu. Seigneur, tu as pleuré sur Jérusalem. Tu as pleuré sur Jérusalem. En disant combien de fois j'ai voulu te bénir, te rassembler. Combien de fois j'ai voulu te bénir et tu ne l'as pas voulu. Seigneur, je prie pour ceux qui sont encore assis et le savent au fond d'eux-mêmes qu'ils ont besoin de toi. Je leur dis de ta part, c'est ta volonté de les bénir, de les rassembler leur couple dans une nouvelle réalité de vie, d'amour, renouveler leur alliance, renouveler ces liens par ton amour divin. Touche, Seigneur, ceux qui devraient se lever, qui ne se lèvent pas. Je te prie de les bénir maintenant, Seigneur. Et je te prie pour ceux qui ont le courage de se lever. Je te prie pour ceux qui tout simplement se lèvent, Seigneur. Je te prie tout simplement, Père Saint, dans le nom de Jésus, par le Saint-Esprit, d'aller encore plus loin dans ce qu'ils ont entendu de ta part. Esprit Saint, je prie de graver de lettres de feu ce qui est important pour eux,
afin qu'ils ne passent pas à côté et qu'ils fassent ce que toi tu leur as enseigné ce soir. Seigneur, je te prie que chacun soit trouvé honnête avec lui-même pour vider son cœur. D'abord, vider son cœur devant toi, mais aussi de vider son cœur à son conjoint. Seigneur, il y a un beau miracle à vivre en ta présence. Il y a une grande grâce à vivre, Seigneur, au travers de ce rapprochement de toi, pour être fort rapprochés l'un de l'autre et de pouvoir tout se dire, pouvoir tout se confesser, pouvoir tout partager et entrer dans tout ce que tu as préparé d'avance. Père Saint, au nom de Jésus, je proclame qu'il y a la victoire pour les uns et les autres par le moyen de la foi, par le moyen de l'intérêt pour le Seigneur, par le moyen tout simplement d'obéissance. Nous savons que le Saint-Esprit est donné à ceux qui obéissent pour vivre tout cela. Père, j'ai prié au nom de Jésus. Amen. Il me vient un témoignage concernant notre vie de couple. Suzette, c'est papier millimétré. Claude, c'est va comme je te pousse, ça va toujours bien. Alors je ne sais pas comment c'est chez vous, mais on était vraiment aux extrêmes. Chez eux, c'est tout est millimétré, tout en son temps, pas de poussière, c'est bien rangé, chaque chose à sa place, on est à l'heure. Papier millimétré, tout le monde sait ce que ça veut dire, papier millimétré ? Hein, c'est pas un petit peu plus ni un peu moins, c'est pile. Puis moi, c'est tout va bien. Hein, on se déshabille, on met les affaires partout. On est à l'heure, on n'est pas à l'heure, c'est pas grave. Baba cool, va comme je te pousse. Tout le monde comprend aussi. Et puis Dieu nous unit par révélation. Dieu nous donne de l'amour l'un pour l'autre. Et mon pasteur disait, l'amour est aveugle, mais le mariage donne des lunettes. Alors, tant qu'on était fiancés, c'était bien. Mais après, quand Suzette a découvert le bonhomme, qui rangeait pas, qui laissait traîner ses chaussettes partout, et puis etc., etc. Et puis j'en passe, je vous dis pas tout. Et puis après, moi j'avais une femme, et attention, et puis... Oh, alors, comme elle m'aimait, oui ou non, il y a le lien de l'amour, alors elle dit rien, elle supporte, elle m'éduque pas trop, ou elle m'éduque mais j'entends pas. Vous suivez? Et puis un beau jour, la soupape de la cocotte lâche. Alors tout ce que j'ai fait, que j'ignorais parfois, j'ai eu ça en pleine figure, hein, je ne vous dis pas, et puis ça chauffait. Hein. Oh. Alors on s'est dit, mais qu'est-ce qui se passe? Alors, vraiment, c'était chaud, chaud, difficile. Alors, qu'est-ce qu'on fait, comme on a le Seigneur? Qu'est-ce qu'on fait? On m'a dit, on va prier, parce qu'on a vraiment besoin du Seigneur. Alors, on se mettait à genoux, pied de notre lit. Est-ce que tout le monde me suit? Si ça chauffe, mettez-vous à genoux, au pied de votre lit. Mais nous, on se mettait à genoux, au pied de notre lit, mais chacun de son côté. Hein. On était chacun de son côté. Et puis, on pleurait devant le Seigneur. Seigneur, secours-nous. Qu'est-ce qu'on va devenir? Qu'est-ce qu'on va devenir, Seigneur? Il faut que tu nous parles. Et on vivait un temps intense, spirituel. C'est arrivé deux ou trois fois. Deux fois fortes. Puis on a souvent aussi eu besoin. Mais c'était moins explosif. Mais je puis vous dire qu'on se relevait plus amoureux que jamais. Est-ce que vous m'entendez? On se relevait plus amoureux que jamais. Alors qu'il y a eu une crise. Et des fois, je dis, mais si ça continue, on va divorcer. Dans ma tête, j'ai un pasteur, il m'appelle au divorce quand même. Vous voyez? Mais on a appris à chercher la face du Seigneur. Amen. Mon frère, ma soeur, tu es destiné à vivre quelque chose de beau et de magnifique. Gloire à Dieu. On a assisté à des remariages. On a assisté à des couples qui allaient au divorce, qui avaient une grande place dans l'église. Et aujourd'hui, ils sont restaurés. Et ils sont brillants, ils peuvent expliquer les phénomènes d'une vie spirituelle d'apparence et qu'on n'a pas le droit de vivre l'apparence. Ils expliquent la vraie vie au pied du maître. Que Dieu vous bénisse.

aurez prochainement la suite de cette conférence qui s'est déroulée en trois volets de Claude et Suzette Biville. Et si vous voulez en savoir plus sur la vie de couple ou d'autres sujets, d'autres thèmes, je vous invite à contacter votre radio locale, Radio Bonne Nouvelle, 05 59 58 10 42. Nous sommes toujours contents d'avoir de vos nouvelles.

La crainte de l'Éternel mène à la vie. Et comblé, on passe même la nuit à l'abri du malheur. C'est la bonne nouvelle du jour sur Radio Bonne Nouvelle. Oui, la crainte de l'Éternel mène à la vie. Une vie pleine, entière, rassasiée de bonheur et dans la paix. Une vie comblée. Ou si l'on passe, il est vrai, par les ténèbres de la nuit, on se sait à l'abri du Très-Haut, à l'ombre du Tout-Puissant.

Sur Radio Bonne Nouvelle, bienvenue à votre concert digestif, votre concert de musique classique et semi-classique.

commencer votre concert digestif, harpe et orchestre, avec à l'harpe Marie-Claire Jamet, orchestre de chambre de Paul Krentz, François-Adrien Boieldieu, compositeur du 18 et 19e siècle, concerto en ut majeur pour harpe et orchestre à cordes, deux flûtes, deux hautbois, deux bassons et deux cors. Allegro brillante.

Votre concert de musique classique et semi-classique, votre concert digestif sur Radio Bonne Nouvelle, c'était Moon Machine, suivi de Eldorado, Jean-Michel Jarre. Retrouvons maintenant George Gershwin, compositeur américain du XXe siècle. Concerto pour piano en Fa majeur, Allegro, Agitato. Au piano, Hélène Grimaud.

0: Ah, de bonnes nouvelles, votre concert de musique classique, c'était le dernier mouvement du concerto pour piano en fa majeur de Georges Gershwin. Hélène Grimaud au piano, orchestre symphonique de Baltimore, sous la baguette de David Zinman. Votre concert digestif continue tout de suite après ce petit message inspiré par la Bible.
1: Ne vous inquiétez pas du lendemain, à chaque jour suffit sa peine, a dit notre Seigneur Jésus-Christ. Quelle que soit la tournure des événements, et quoi qu'il arrive, le chrétien n'a pas à s'inquiéter du jour de demain. Toutes ces circonstances sont dans la main de Dieu et concourent à son bien. Même s'il ignore où se porteront ses pas demain, il sait que tous les sentiers tracés par son Dieu sont miséricorde et paix, et qu'il peut les suivre avec foi comme Abraham, qui partit sans savoir où il allait. Mais il y a plus. Le chrétien peut regarder le jour de demain, non seulement avec une confiance sereine, mais avec joie. Pour lui, demain, c'est un pas de plus vers l'accomplissement de la promesse. C'est une étape franchie qui le rapproche du moment bienheureux où son Seigneur reviendra. Demain, ce sera le beau temps après la pluie, le ciel bleu après un ciel d'orage, la moisson après les semailles, la récompense après l'effort, le ciel après la terre. Sois béni, ô Dieu, pour le jour de demain.

Oui, pour le plaisir de nos oreilles, votre concert digestif, votre concert de musique classique et semi-classique. Semi-classique, dirons-nous, easy listening. Les Swingle Singers, tout droit des années 60, ces merveilleux chanteurs, a cappella, vraiment a cappella, une petite musique de nuit, Mozart, Allegro, romance inoubliable.

0: Radio Bonne-Nouvelle, votre concert de musique classique et semi-classique, votre concert digestif, c'était une petite musique de nuit de Wolfgang Amadeus Mozart, dans les arrangements et adaptations par Ward Swingle, interprété par les Swingle Singers, que nous retrouverons sur Radio Bonne-Nouvelle. Tout de suite, un petit message inspiré par la Bible.
1: Notre foi doit reposer sur des certitudes et non pas sur des suppositions vagues et imprécises. Que répondre à la question « L'assurance de son salut est-elle possible ?» Voici ce que l'apôtre Jean dit dans sa première épître, chapitre 5, verset 13. « Je vous écris ces choses afin que vous sachiez que vous avez la vie éternelle, vous qui croyez au nom du Fils de Dieu. » L'apôtre Jean écrivait, donc, dans un but bien déterminé. Il voulait donner à ses lecteurs, et à nous aussi, la certitude inébranlable qu'ils avaient la vie éternelle. Sur qui se basait cette certitude? Sur le fait qu'ils croyaient au nom de Jésus-Christ. Par conséquent, tous ceux qui se reconnaissent pécheurs reçoivent par la foi le pardon que Dieu leur offre en son Fils Jésus-Christ. Peuvent dire, sans aucune présomption, « Je sais que j'ai la vie éternelle en Jésus-Christ ». S'il n'en était pas ainsi, non seulement l'apôtre Jean aurait menti, mais Dieu lui-même nous mentirait puisque c'est lui qui, par son esprit, a inspiré les écrivains sacrés. Il n'est pas présomptueux de croire que l'on est sauvé, puisque Dieu l'affirme. Ce qu'il est plutôt, c'est de douter de sa promesse et de refuser de croire ce qu'il nous certifie

Ah, du bon nouvel, c'est votre cancer digestif. C'était le grand orchestre d'outre-Atlantique, Ray Conniff.

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1: Soyez les bienvenus dans votre émission Graines de Vie. Lire les proverbes dès le matin, c'est le starter divin pour commencer la journée. Alors nous écouterons Edith et Déborah aujourd'hui qui nous entretiendront du proverbe 25.
2: C'est un plaisir de vous retrouver dans cette émission du 25 mai par laquelle Jésus a prévu de vous bénir. Tout de suite, nous allons écouter la lecture du proverbe 25 par Déborah.
3: Proverbe chapitre 25. Voici encore des proverbes de Salomon. Ils ont été recueillis par les fonctionnaires d'Ézéchias, roi de Juda. La gloire de Dieu, c'est de tenir certaines choses cachées. La gloire du roi, c'est de s'enquérir soigneusement des choses. Vous ne pénétrerez pas le cœur d'un roi, pas plus que vous ne pourrez mesurer la hauteur du ciel ou sonder les profondeurs de la terre. Si l'on délivre l'argent des scories, l'orfèvre pourra le travailler pour en faire un vase. Si l'on délivre le roi de la présence des méchants, son autorité s'affermira par la justice. Ne fais pas l'important devant le roi et ne te mets pas à la place des grands. Il vaut mieux qu'on te dise « Viens t'asseoir plus haut à cette place d'honneur » que de te voir humilié devant les nobles. Même si tu as vu quelque chose de tes propres yeux, ne te hâte pas de t'engager dans un procès. Tu t'exposerais à ne plus savoir quoi faire par la suite si quelqu'un d'autre te confondait. Règle ton différend avec ton prochain et ne va pas révéler les confidences d'un autre, sinon il pourrait l'apprendre et t'injurier, et tu perdrais définitivement ta bonne réputation. Des paroles justes, dites au bon moment, sont comme des abricots d'or avec des ciselures d'argent. Un avertissement donné par une personne sage et reçu d'une oreille attentive est comme un anneau d'or et une parure d'or fin. Comme la fraîcheur de la neige au fort de la moisson, tel est un messager fidèle pour celui qui l'envoie. Il réconforte son maître. Celui qui se vante de sa libéralité sans rien donner fait penser aux nuages amenés par le vent et qui n'apporte pas la pluie. Avec de la patience, on persuade un dirigeant, tout comme une langue douce peut briser un os. Si tu trouves du miel, n'en mange que ce qui te suffit, car si tu en prends trop, tu le rejetteras. Ne va pas trop souvent chez ton ami, de peur qu'il ne se lasse de toi et ne te prenne en haine. L'homme qui porte un faux témoignage contre son prochain est comme une massue, une épée et une flèche acérée. Se fier à un homme déloyal au jour du malheur, c'est comme se fier à une dent branlante ou à un pied chancelant. Entonner des chansons pour une personne affligée, c'est comme lui enlever son habit par un jour de froid ou verser du vinaigre sur du salpêtre. Si ton ennemi a faim, donne-lui à manger. S'il a soif, donne-lui à boire. Ce sera comme si tu lui mettais des charbons ardents sur sa tête et l'Éternel te le rendra. Une langue dissimulatrice engendre des visages irrités, aussi sûrement que le vent du nord enfante la pluie. Mieux vaut habiter dans un coin, sur un toit en terrasse, que de partager la maison d'une femme querelleuse. Une bonne nouvelle venant d'un pays lointain fait du bien, comme de l'eau fraîche à une personne altérée. Un juste qui se laisse ébranler devant le méchant est comme une source aux eaux troubles ou une fontaine polluée. Il n'est pas bon de manger beaucoup de miel, mais étudier des choses importantes, voilà ce qui est important. Celui qui ne sait pas se dominer est comme une ville démantelée qui n'a plus de rempart.

13 peut nous surprendre. Comme la fraîcheur de la neige au temps de la moisson, tel est un messager fidèle pour celui qui l'envoie. Il réconforte son maître. Au temps de la moisson, la neige serait en fait désastreuse. Et de plus, il ne neige jamais en Palestine à cette période-là. Une note de la Bible Semeur nous explique que pour les uns, il s'agirait de la neige du mont Hermon, dont on se serait servi pour rafraîchir les boissons. Pour d'autres, d'une simple comparaison entre une boisson en temps chaud aussi fraîche que la neige et le messager fidèle. Nous avons tous, un jour ou l'autre, apprécié une boisson fraîche avec une grosse chaleur. Confier un message à quelqu'un qui le transmet fidèlement est toujours agréable et source de reconnaissance. Après sa résurrection, et juste avant d'être enlevé au ciel, Jésus a confié un message à ses 11 disciples, leur demandant de le transmettre à d'autres. « Allez donc dans le monde entier, faites des disciples parmi tous les peuples, baptisez-les au nom du Père, du Fils et du Saint-Esprit, et apprenez-leur à obéir à tout ce que je vous ai prescrit. » Cet ordre d'aller porter le message du salut en Jésus-Christ dans le monde entier n'est pas que pour les disciples qui étaient présents à ce moment-là, mais il est pour chaque enfant de Dieu encore aujourd'hui. Trop de personnes dans le monde ignorent tout de l'Évangile. Il faut plus que des prières pour les amener à Christ. Ils ont besoin de connaître la vérité. Ils doivent être informés au sujet de l'amour de Dieu. Ils doivent entendre parler de Jésus. Ils doivent savoir que depuis que nos premiers parents, Adam et Ève, ont choisi d'obéir et d'appartenir au diable plutôt qu'à Dieu, par naissance, nous sommes tous pécheurs, éloignés de Dieu, et que personne ne sera déclaré juste devant lui parce qu'il aura accompli des œuvres, aussi bonnes soient-elles. Vous pouvez lire cela dans l'Épître aux Romains, chapitre 3, verset 20. Mais ils doivent savoir aussi que Jésus a versé son sang pour nous racheter des mains de l'esclavage de l'ennemi, et que c'est en croyant en lui que nous recevons le pardon divin et la vie éternelle. Ils doivent savoir que, en raison de notre foi, nous sommes déclarés justes et que nous sommes en paix avec Dieu grâce à notre Seigneur Jésus-Christ. C'est Paul qui le dit dans l'Épître aux Romains, chapitre 5, verset 1. Mais ces gens-là, comment entendront-ils parler s'il n'y a personne pour leur annoncer le message ? Et vous pouvez encore lire cette phrase dans l'Épître aux Romains, chapitre 10, verset 14. Chaque croyant, chaque croyante est responsable de parler de Jésus à ceux qui l'entourent. Le monde commence par notre famille, notre voisinage, notre lieu de travail, et c'est là qu'est un terrain missionnaire pour chacun. Alors allez et ensemencez le monde avec la bonne nouvelle, et Jésus lui-même fera croître cette bonne semence. Bon courage et rendez-vous demain à la même heure.

Et bien voilà la fin de cette émission Graines de vie avec Edith. Si vous désirez la contacter, demander la prière, vous pouvez écrire à Tremplin. Edith Pett, boîte postale 21 30 310 Vergès. Ça s'écrit V-E-R-G-E-Z-E, Vergès, France. Faites connaître cette émission autour de vous. Alors par courriel, vous pouvez contacter Edith à edith.tremplin@gmail.com. Je répète, edith.tremplin@gmail.com. Je vous souhaite tout le meilleur de Dieu et rendez-vous demain.

Dieu, personne ne l'a jamais vu. C'est tout au moins ce qu'on dit. Pourtant, le Christ, qui est la vérité, nous assure que nous pouvons le voir. Mais attention, il y a une condition. Et Jésus dit, heureux ceux qui ont le cœur pur, car ils verront Dieu. Ainsi donc, Dieu ne peut être vu de nos yeux car il est esprit. Un esprit ne se voit pas, c'est évident. Par contre, il peut être vu par le cœur. Mais à la condition qu'il soit pur, notre cœur. Tout ce qui peut salir un cœur fait écran. Notre cœur est aveugle, il est encombré, sali par la vie que nous menons. Et c'est pourquoi nous sommes insensibles, de manière naturelle, à la réalité de Dieu. Mais Jésus-Christ est venu pour purifier notre cœur, qui est le siège de nos affections, de notre intelligence et de notre volonté. Et si nous acceptons l'intervention du Christ,

dans nos vies. Il lavera nos cœurs. Alors, pour nous se réalisera la promesse. Dieu éclairera les yeux de notre cœur. C'est tout au moins ce qu'affirme un apôtre. Et nous saurons quelle est l'espérance qui s'attache à son appel, quelle est la richesse de la gloire de son héritage, et quelle est, envers nous qui croyons, l'infinie grandeur de sa puissance. Oui, en un mot, nous verrons Dieu.

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1: Bonjour, donc Franck Lemarié, 49 ans, donc acteur et metteur en scène, auteur aussi, de la compagnie Farce Bleue notamment. Son répertoire, c'est variable, tragédie, farce, comédie, enfin voilà, on touche à tout.
2: Est-ce que vous avez lu la Bible ?
1: Oui, tout à fait. D'ailleurs, ça a été un des premiers livres dans l'enfance que j'ai lu. Enfin, j'ai d'abord eu une Bible illustrée en bande dessinée. J'ai commencé comme ça. Et en plus, j'étais passionné d'histoire. Alors forcément, je l'ai pris un peu comme un livre d'histoire. Donc j'ai lu, oui, très rapidement, très précocement, vers 7 ans, 7-8 ans, voilà, l'ancien et le nouveau. Mes parents, voilà, sont tous les deux pratiquants catholiques.
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2: Alors Franck Lemarié, parlez-nous de votre parcours en termes de formation. Vous êtes passé par une école d'art dramatique ?
1: Oui, tout à fait. Bon, je suis un tardif. Moi, j'ai commencé par un lycée agricole, une fac de psycho. Et puis voilà, après l'armée, je me suis dit, là, il faut que je fasse quelque chose de ma vie. Donc, je suis parti faire un cours privé Raymond Girard à Paris, un cours privé d'art dramatique. Ensuite, je suis revenu sur le secteur pour faire un conservatoire à Rennes. Et je suis reparti à Agen pour faire une école supérieure d'art dramatique.
2: Alors effectivement, vous êtes auteur, metteur en scène et comédien, vous avez plusieurs cordes à votre arc. L'actualité de Franck Lemarié actuellement et de la compagnie Farce Bleue, c'est...
1: Eh bien l'actualité, elle est surtout sur le redémarrage des cours voilà d'ateliers enfants, ados, adultes. D'ailleurs, on a une très belle fréquentation cette année, on est très heureux de voilà d'avoir un peu plus de monde parmi nous. Et oui, c'est principalement ça l'actualité. Puis bientôt, les jeunes publics, Jojo et Nana, Les Malheurs de Sophie. Enfin voilà, ça va arriver bientôt. Et puis on est aussi en création autour d'un Molière, avec comme titre du côté de chez Jean Battepé. Voilà, donc ça annonce un peu le côté un peu fun de l'approche, avec une découpe voilà, de différents extraits de Molière, et avec un regard un peu analytique sur chacune des scènes.
2: Est-ce que pour vous, l'histoire a quelque chose à nous apprendre, Franck Lemarié ?
1: Toujours, oui, forcément. Ouais. De l'histoire, voilà, on peut se raconter aussi des histoires, et ces histoires nourrissent l'humanité, c'est un fait. Donc oui, en effet, l'histoire, ça peut raconter des choses, et ça peut orienter, nous accompagner voilà, pour la suite.
2: D'ailleurs, dans la région, vous avez eu l'occasion de collaborer avec des communes pour revisiter l'histoire, des spectacles avec différents comédiens en costume d'époque.
1: Oui, tout à fait. On a monté Lumière d'Histoire au Fort Saint-Père, Marie Stuart, Adol de Bretagne, et puis bien d'autres que j'ai oubliés. Aussi un autre aussi spectacle au Rocher Portail aussi, autour de Gilles Roëlan. Oui, l'histoire, ouais, c'est quelque chose qui nous plaît bien aussi.
2: Il semble que l'humour est au cœur de la compagnie Farce Bleue. Le titre en lui-même nous indique aussi ce trait d'humour, ce décalage. C'est important pour vous, Franck Lemarié, l'humour dans le théâtre et dans la vie en général ?
1: Oui, ça nous semble être un point. En effet, on a envie de redorer le blason de la farce. La farce qui est souvent connotée comme quelque chose d'un peu pauvre, un peu potache. Nous, au contraire, on y met quelque chose d'assez ancestral. D'ailleurs, des textes d'Aristophane, déjà, œuvraient dans ce sens. Et voilà, on a envie de, ouais, à nouveau de réactiver les choses. Et puis, on sait que notre cerveau aussi, une fois qu'il s'active avec l'humour, il y a quand même du bien-être et du... Et voilà, on met un peu de joyeuserie, on va dire, dans nos terres, dans nos têtes, dans nos corps et dans nos cœurs.
2: Pour vous, un spectacle réussi, c'est quoi ? Comment est-ce qu'on le mesure en tant que comédien, en tant que metteur en scène même ?
1: Alors un spectacle réussi, c'est déjà beaucoup de travail, beaucoup de, comme dit Pierre Debauche, l'art de faire exprès. C'est-à-dire qu'on va s'appliquer à avoir une intention envers le spectateur. Et cette intention, elle est nourrie, en effet, par l'émotion, par tout ce qui peut nous traverser, mais aussi nous transcender, c'est-à-dire nous amener ailleurs. Moi, j'aime bien aussi aller à un spectacle et puis, être surpris, partir, ne plus penser à mon quotidien, sortir vraiment du quotidien.
2: Les comédiens, vous les choisissez comment ? Qu'est-ce qui est important pour vous en tant que metteur en scène ?
1: Alors, les comédiens, forcément, j'aime les comédiens qui ont différentes cordes à leur arc, forcément. Mais ce qui est important pour moi dans le choix des comédiens, c'est qu'il puisse, comment dire, garantir de cette intention justement que, dont je parlais tout à l'heure, une intention vers l'autre, envers le spectateur, et puis bah forcément pour que ça puisse se nourrir, ben il faut de la camaraderie, il faut une envie de travailler ensemble, une envie d'être en connexion ensemble pour le spectateur.
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0: Soyez toujours dans la joie en étant unis au Seigneur. Je le répète, soyez dans la joie.
1: Que vous inspire ce verset, Franck Lemarié ?
0: Eh bien, en fait, ça me fait penser à ce que j'ai pu travailler avec Nico Lago, qui est une personne qui travaille en sciences de l'éducation à Rennes 2 et qui travaille essentiellement sur la notion de éducation et joie. Et c'est vrai que moi aujourd'hui je trouve que justement c'est un élément manquant, notamment aussi dans le milieu du spectacle, parce que c'est vrai qu'aujourd'hui la grande mode est à, alors non pas que on puisse traiter de sujets un peu grinçants au théâtre, au contraire, enfin ça peut être très intéressant pour s'élever et puis pour avoir un peu de critique, mais à mon sens on favorise peut-être un peu trop tous ces spectacles sombres, difficiles, et on le présente souvent à des enfants, et ces enfants-là ils méritent peut-être aussi d'avoir peut-être d'autres perspectives. Peut-être un peu délirante, un peu plus ouverte, un peu plus joyeuse, pour peut-être aussi œuvrer vers un monde qui pourrait être un peu plus positif et ouvert. Et c'est rigolo que, et puis je pense aussi à ma grand-mère. Ma grand-mère qui était une croyante, d'ailleurs elle laissait beaucoup d'argent au denier du culte sans le dire à mon grand-père. Mais ma grand-mère était beaucoup dans la béatitude, beaucoup justement orientée sur cette joie du quotidien, enfin cette tentative en tout cas de la joie. Et ouais, je fais un petit clin d'œil à elle, parce que je crois qu'il y a des éléments comme ça qui sont à ne pas perdre.
1: Eh bien, un grand merci à vous, Franck Lemarié, auteur, comédien et metteur en scène. Merci d'être intervenu dans le cadre de la série Inspirée. On vous souhaite une bonne continuation
0: à vous.
1: Qu'à votre troupe et aux comédiens.
0: Ouais, merci à vous pour cette belle surprise et puis ce petit jeu, c'est rigolo.
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0: Bonjour et bienvenue à Espérance aujourd'hui. Je m'appelle Yann.
1: Et je m'appelle Hélène. Nous sommes heureux de vous retrouver.
0: Convaincus que Jésus représente une espérance dans ce monde malheureux, nous parlons des problèmes d'actualité et des réponses que la Bible peut apporter.
1: Aujourd'hui, Yann et André aborderont de nouveau le thème de la violence. Leur discussion sera suivie par une méditation sur la parabole des noces.
0: Nous reprenons donc aujourd'hui nos discussions autour du thème de la violence. Je suis content d'accueillir André de nouveau et nous chercherons ensemble à comprendre ce phénomène à la lumière de la Bible. Bonjour André.
2: Bonjour.
0: André, pouvez-vous nous dire quel aspect du problème de la violence nous allons aborder aujourd'hui?
2: Oui, nous allons parler de la violence verbale.
0: Et quelle est-elle au juste, la violence verbale?
2: Citons d'abord un proverbe africain. La langue qui fourche fait plus de mal que le pied qui trébuche. Voici, me semble-t-il, le sens de ce proverbe. L'on peut faire du mal et créer des ennuis, tout aussi bien par les paroles malveillantes ou méchantes que par les gestes. Nous pouvons souffrir de blessures physiques, mais nos paroles peuvent créer d'autres douleurs, tout aussi aiguës.
0: La Bible aussi contient des proverbes. Y en a-t-il qui illustrent ce fait?
2: Oui, bien sûr. Prenons le livre des proverbes rédigé par le roi Salomon, dans lequel pas mal de passages abordent le thème de nos paroles. Par exemple, « Qui bavarde à la légère blesse autant qu'une épée. Les paroles des hommes sensés apportent la guérison. » Ou bien, « Les paroles peuvent être la source de vie ou de mort. » Dans le Nouveau Testament, l'épître de Jacques reprend ce thème, disant par exemple « Pensez à la grande forêt qu'un petit feu suffit à mettre en flamme. La langue est comme un feu. Elle enflamme tout le cours de notre existence. » Jacques dit encore « L'homme est capable de dompter toute espèce de bête sauvage, d'oiseaux, de reptiles et de poissons, et il les a domptés. Mais aucun homme n'a jamais pu dompter sa langue. »
0: Oui, je constate que la Bible présente la langue comme une épée à double tranchant. Par les paroles qu'elle prononce, elle peut faire du bien, tout comme elle peut blesser profondément. Mais quel genre de paroles peut-on qualifier de violence verbale?
2: Les insultes et les menaces, par exemple. Les paroles méprisantes, humiliantes, empreintes d'agressivité. Pensons aussi aux paroles prononcées sous l'effet de la colère déchaînée.
0: Et quelles sont les conséquences de cette violence verbale?
2: Ça dépend des circonstances, mais c'est sûr que ce genre de comportement fragilise les relations humaines. Il ne faut pas s'étonner alors de voir des amitiés brisées et des conflits s'installer. De plus, une situation qui commence avec la violence verbale peut se terminer par la violence physique. L'une peut donner naissance à l'autre. D'ailleurs, ceux qui subissent la violence verbale régulièrement, que ce soit dans la famille ou au travail, peuvent souffrir terriblement. Ces personnes peuvent se renfermer sur elles-mêmes et glisser dans le découragement ou la dépression. Il faut se rendre compte de ce que la violence verbale est un mal très répandu qui engendre beaucoup de malheurs dans ce monde.
0: Vous avez raison de soulever ce problème, mais peut-on dire alors que toute parole négative est violente? Ou faut-il s'abstenir de tout propos qui risque de faire mal?
2: Non, il faut l'avouer, il y a des situations dans la vie où il est nécessaire de dire des choses difficiles, mais il faut les dire sans tomber dans la violence.
0: Pouvez-vous donner des exemples?
2: Pensons d'abord aux enfants qui font des bêtises. Il faut bien les corriger si nous voulons les élever correctement. Et lorsque nous corrigeons nos enfants, il faut faire preuve de fermeté et d'autorité. Ils doivent comprendre ce qui ne va pas et ce que nous attendons d'eux. Toutefois, il faut bien faire attention de ne pas prononcer des paroles humiliantes ou méprisantes qui risquent de leur faire plus de mal que de bien. Ce n'est pas toujours évident. Il en est de même quand nous nous trouvons dans une situation où il est nécessaire de reprendre quelqu'un qui nous a fait du tort. Par exemple, un voisin met toujours ses déchets devant notre porte, ou si un membre de la famille fait des promesses qui ne sont jamais tenues. Nous avons le droit de dire quelque chose, de chercher à régler le problème, et il n'est pas forcément facile de trouver les bonnes paroles. Mais je pense que dans ce cas, nos motivations sont importantes.
0: Que voulez-vous dire après cela?
2: Si nous sommes poussés par la colère, par le désir de nous venger ou par une volonté d'accabler, alors nous risquons d'exprimer des paroles violentes. Par contre, si nous désirons résoudre un problème de façon juste et paisible, nous pouvons avoir des choses dures à dire, des paroles franches et efficaces, mais tant que nous gardons en vue le bien de tout le monde, nous éviterons les pires excès de la parole.
0: Nous avons vu au début que la Bible nous met en garde contre la violence verbale. Nous devons donc chercher à maîtriser nos langues. Mais est-ce que la Bible ajoute des choses à ce sujet?
2: Je pense qu'il faut rappeler que Dieu a accordé aux hommes et aux femmes un don merveilleux, la capacité de communiquer, de parler, de discuter. Nous pouvons ainsi se faire comprendre et comprendre les autres, se faire connaître et connaître les autres. Ceci représente une véritable richesse, un privilège qui montre que nous sommes créés à l'image de Dieu. À regarder le monde des animaux, l'on constate qu'ils sont moins bien lotis. Nous pouvons entendre les barissements d'éléphants, par exemple. Ils communiquent ainsi entre eux. Mais le langage des hommes est 1000 fois plus développé.
0: Vous avez dit que cette capacité de parler montre que nous sommes créés à l'image de Dieu. Qu'est-ce que vous voulez dire par cela?
2: Simplement qu'en ceci, nous ressemblons à Dieu. Si nous pouvons parler, c'est que Dieu lui-même peut parler. Il est un Dieu de communication et, encore une fois, il s'agit là d'un cadeau merveilleux.
0: Et pourquoi?
2: Nous pourrions penser que Dieu est si lointain, si différent, qu'il ne s'intéresserait jamais aux hommes, qu'il ne peut pas y avoir de véritable contact ou de relation entre Dieu et les hommes. Mais non, Dieu désire nous parler. Il a des choses à dire. Il veut ouvrir les voies de la communication. Nous avons cette capacité de parler non seulement pour se comprendre les uns les autres, mais aussi pour connaître Dieu.
0: Il me semble que nous nous éloignons de notre sujet, la violence verbale. Y a-t-il un rapport entre elle et ce que vous venez de dire?
2: Oui, et il en est de même avec tous les bons cadeaux que Dieu nous accorde. Nous pouvons nous en servir pour le bien ou pour le mal. Avec nos mains, par exemple, nous pouvons façonner de beaux objets d'artisanat, tout comme nous pouvons abattre nos ennemis à force de coups. Avec nos langues, nous pouvons encourager, instruire, exprimer notre amour, mais nous pouvons tout aussi bien insulter, humilier, calomnier. Dieu ne supporte pas que nous abusions de beaux cadeaux qu'il donne. Chaque fois que nous prononçons des paroles violentes, nous creusons un fossé, nous érigeons un mur de séparation entre Dieu et nous. La relation est brisée et on a du mal à discerner la voix de Dieu.
0: Est-ce que j'aurais raison de penser que lorsqu'un homme ou une femme pratique la violence verbale, il s'isole, il refuse d'écouter les autres, il brise ses amitiés, mais en plus, il s'isole de Dieu?
2: Oui, tout à fait. Mais n'oublions pas que Dieu cherche à rétablir la communication et la relation. Il désire nous parler à travers la Bible. Il offre le pardon en Jésus-Christ pour nos fautes passées. Il offre un nouveau départ dans la vie et il désire nous aider à bien nous parler les uns aux autres. Avec son aide, nous pouvons apprendre à mieux communiquer et ainsi atténuer ou éviter toutes les conséquences de la violence verbale.
1: Il est vrai que nous n'avons pas forcément conscience des blessures que peuvent causer nos paroles. Nous remercions André pour sa mise en garde contre les conséquences des mauvais propos et son encouragement à mieux écouter Dieu pour parler aux autres avec considération.
0: Lors de notre prochaine émission, nous répondrons à la question « Y a-t-il des circonstances où l'on peut recourir à la violence ?»
1: Mais à présent, c'est le moment d'écouter Yann apporter la méditation biblique. Pour l'introduire, nous allons lire dans l'Évangile de Matthieu les versets 8 à 10 au chapitre 22. Ensuite, le roi dit à ses serviteurs : « Le repas de mariage est prêt, mais les invités n'étaient pas dignes de le manger. Allez donc au croisement de chemin et invitez au repas tous les gens que vous rencontrerez. » Les serviteurs partent sur les chemins, ils rassemblent tous les gens qu'ils trouvent, les mauvais et les bons. Ainsi, la salle de fête est pleine de monde.
0: À l'époque de Jésus, de nombreuses personnes pensaient que les promesses de Dieu étaient destinées au peuple d'Israël et non aux autres. De plus, ils affirmaient que ces promesses s'adressaient simplement à ceux et celles qui se montraient respectables par leur piété et par leur obéissance à la loi. Avaient-elles raison? Il s'est avéré que ces personnes religieuses ont refusé de reconnaître en Jésus le roi promis par Dieu et d'accepter le message que Jésus proclamait. Dans la parabole du festin des noces, Jésus fait allusion à ces personnes, les comparant aux conviés qui repoussent l'invitation merveilleuse d'assister aux noces du fils d'un roi. Ce dernier est offensé, et ces gens n'échapperont pas aux conséquences de leur refus. Dans la suite de la parabole, les serviteurs du roi sont envoyés vers d'autres personnes. Ordre leur est donné d'inviter cette fois-ci tous ceux qui se trouvent sur le chemin. En ceci, Jésus montre que le message de l'Évangile s'adresse à tous, sans distinction. L'invitation de la bonne nouvelle demeure valable aujourd'hui et elle s'adresse à vous. Quel que soit votre pays d'origine, quelle que soit votre race, votre langage, votre tribu, que vous soyez riche ou pauvre, intelligent ou non, Dieu ne fait pas de différence. Aussi est-il dit que les serviteurs trouvèrent des méchants et des bons. La bonne nouvelle d'un Dieu qui offre son pardon et son salut s'adresse à tous. Il n'existe personne qui soit assez bon pour ne pas avoir besoin du pardon de Dieu. Si vous pensez « Je suis respectueux des lois, je fais du bien autour de moi, Dieu m'acceptera tel que je suis », alors vous vous trompez. Également, il n'existe personne qui soit trop méchant ou mauvais pour être exclu de la grâce de Dieu et de son pardon. Si vous pensez, par ma méchanceté, j'ai trop gâché ma vie et celle des autres, Dieu ne pourra jamais me pardonner. Alors, vous vous trompez aussi. Comme dit la Bible, si nous disons que nous n'avons pas de péché, nous nous séduisons nous-mêmes et la vérité n'est point en nous. Si nous confessons nos péchés, il est fidèle et juste pour nous les pardonner. Pour revenir à notre parabole, cette fois-ci, l'invitation du roi ne s'adresse pas à ceux qui font la sourde oreille, car nous apprenons que la salle des fêtes est remplie de convives. Par l'Évangile, Dieu rassemble autour de lui une multitude de personnes, des personnes de tout genre, mais qui se ressemblent en ceci. Elles ont besoin du pardon de Dieu. Elles désirent rencontrer Dieu. Et, par la foi, elles ont accueilli au centre de leur vie ce Dieu si bon et généreux. Et vous, faites-vous partie de cette multitude qui attend avec joie et reconnaissance l'arrivée du roi?
1: Un incident inattendu va marquer la fin de cette parabole. Écoutez donc notre prochaine émission pour en savoir plus.
0: En attendant, je vous dis au revoir.
1: À bientôt et que Dieu vous bénisse.

0: La crainte de l'Éternel mène à la vie. Et comblé, on passe même la nuit à l'abri du malheur. 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Une vie comblée. Ou si l'on passe, il est vrai, par les ténèbres de la nuit, on se sait à l'abri du Très-Haut, à l'ombre du Tout-Puissant.
1: Soyez les bienvenus dans votre émission Graines de Vie. Lire les proverbes dès le matin, c'est le starter divin pour commencer la journée. Alors nous écouterons Edith et Déborah aujourd'hui qui nous entretiendront du proverbe 25.
2: C'est un plaisir de vous retrouver dans cette émission du 25 mai par laquelle Jésus a prévu de vous bénir. Tout de suite, nous allons écouter la lecture du proverbe 25 par Déborah.
3: Proverbe chapitre 25. Voici encore des proverbes de Salomon. Ils ont été recueillis par les fonctionnaires d'Ézéchias, roi de Juda. La gloire de Dieu, c'est de tenir certaines choses cachées. La gloire du roi, c'est de s'enquérir soigneusement des choses. Vous ne pénétrerez pas le cœur d'un roi, pas plus que vous ne pourrez mesurer la hauteur du ciel ou sonder les profondeurs de la terre. Si l'on délivre l'argent des scories, l'orfèvre pourra le travailler pour en faire un vase. Si l'on délivre le roi de la présence des méchants, son autorité s'affermira par la justice. Ne fais pas l'important devant le roi et ne te mets pas à la place des grands. Il vaut mieux qu'on te dise « Viens t'asseoir plus haut à cette place d'honneur » que de te voir humilié devant les nobles. Même si tu as vu quelque chose de tes propres yeux, ne te hâte pas de t'engager dans un procès. Tu t'exposerais à ne plus savoir quoi faire par la suite si quelqu'un d'autre te confondait. Règle ton différend avec ton prochain et ne va pas révéler les confidences d'un autre, sinon il pourrait l'apprendre et t'injurier, et tu perdrais définitivement ta bonne réputation. Des paroles justes, dites au bon moment, sont comme des abricots d'or avec des ciselures d'argent. Un avertissement donné par une personne sage est reçu d'une oreille attentive et comme un anneau d'or et une parure d'or fin. Comme la fraîcheur de la neige au fort de la moisson, tel est un messager fidèle pour celui qui l'envoie. Il réconforte son maître. Celui qui se vante de sa libéralité sans rien donner fait penser aux nuages amenés par le vent et qui n'apporte pas la pluie. Avec de la patience, on persuade un dirigeant. Tout comme une langue douce peut briser un os. Si tu trouves du miel, n'en mange que ce qui te suffit, car si tu en prends trop, tu le rejetteras. Ne va pas trop souvent chez ton ami, de peur qu'il ne se lasse de toi et ne te prenne en haine. L'homme qui porte un faux témoignage contre son prochain est comme une massue, une épée et une flèche acérée. Se fier à un homme déloyal au jour du malheur, c'est comme se fier à une dent branlante ou à un pied chancelant. Entonner des chansons pour une personne affligée, c'est comme lui enlever son habit par un jour de froid ou verser du vinaigre sur du salpêtre. Si ton ennemi a faim, donne-lui à manger. S'il a soif, donne-lui à boire. Ce sera comme si tu lui mettais des charbons ardents sur sa tête et l'Éternel te le rendra. Une langue dissimulatrice engendre des visages irrités, aussi sûrement que le vent du nord enfante la pluie. Mieux vaut habiter dans un coin, sur un toit en terrasse, que de partager la maison d'une femme querelleuse. Une bonne nouvelle venant d'un pays lointain fait du bien, comme de l'eau fraîche à une personne altérée. Un juste qui se laisse ébranler devant le méchant est comme une source aux eaux troubles ou une fontaine polluée. Il n'est pas bon de manger beaucoup de miel, mais étudier des choses importantes, voilà ce qui est important. Celui qui ne sait pas se dominer est comme une ville démantelée qui n'a plus de rempart.

13 peut nous surprendre. Comme la fraîcheur de la neige au temps de la moisson, tel est un messager fidèle pour celui qui l'envoie. Il réconforte son maître. Au temps de la moisson, la neige serait en fait désastreuse. Et de plus, il ne neige jamais en Palestine à cette période-là. Une note de la Bible Semeur nous explique que pour les uns, il s'agirait de la neige du mont Hermon, dont on se serait servi pour rafraîchir les boissons. Pour d'autres, d'une simple comparaison entre une boisson en temps chaud aussi fraîche que la neige et le messager fidèle. Nous avons tous, un jour ou l'autre, apprécié une boisson fraîche avec une grosse chaleur. Confier un message à quelqu'un qui le transmet fidèlement est toujours agréable et source de reconnaissance. Après sa résurrection, et juste avant d'être enlevé au ciel, Jésus a confié un message à ses 11 disciples, leur demandant de le transmettre à d'autres. « Allez donc dans le monde entier, faites des disciples parmi tous les peuples, baptisez-les au nom du Père, du Fils et du Saint-Esprit, et apprenez-leur à obéir à tout ce que je vous ai prescrit. » Cet ordre d'aller porter le message du salut en Jésus-Christ dans le monde entier n'est pas que pour les disciples qui étaient présents à ce moment-là, mais il est pour chaque enfant de Dieu encore aujourd'hui. Trop de personnes dans le monde ignorent tout de l'Évangile. Il faut plus que des prières pour les amener à Christ. Ils ont besoin de connaître la vérité. Ils doivent être informés au sujet de l'amour de Dieu. Ils doivent entendre parler de Jésus. Ils doivent savoir que depuis que nos premiers parents, Adam et Ève, ont choisi d'obéir et d'appartenir au diable plutôt qu'à Dieu, par naissance, nous sommes tous pécheurs, éloignés de Dieu, et que personne ne sera déclaré juste devant lui parce qu'il aura accompli des œuvres, aussi bonnes soient-elles. Vous pouvez lire cela dans l'Épître aux Romains, chapitre 3, verset 20. Mais ils doivent savoir aussi que Jésus a versé son sang pour nous racheter des mains de l'esclavage de l'ennemi, et que c'est en croyant en lui que nous recevons le pardon divin et la vie éternelle. Ils doivent savoir que, en raison de notre foi, nous sommes déclarés justes et que nous sommes en paix avec Dieu grâce à notre Seigneur Jésus-Christ. C'est Paul qui le dit dans l'Épître aux Romains, chapitre 5, verset 1. Mais ces gens-là, comment entendront-ils parler s'il n'y a personne pour leur annoncer le message ? Et vous pouvez encore lire cette phrase dans l'Épître aux Romains, chapitre 10, verset 14. Chaque croyant, chaque croyante est responsable de parler de Jésus à ceux qui l'entourent. Le monde commence par notre famille, notre voisinage, notre lieu de travail, et c'est là qu'est un terrain missionnaire pour chacun. Alors allez et ensemencez le monde avec la bonne nouvelle, et Jésus lui-même fera croître cette bonne semence. Bon courage et rendez-vous demain à la même heure.

Et bien voilà la fin de cette émission Graines de vie avec Edith. Si vous désirez la contacter, demander la prière, vous pouvez écrire à Tremplin. Edith Pet, boîte postale 21 30 310 Vergès. Ça s'écrit V-E-R-G-E-Z-E, Vergès, France. Faites connaître cette émission autour de vous. Alors par courriel, vous pouvez contacter Edith à edith.tremplin@gmail.com. Je répète, edith.tremplin@gmail.com. Je vous souhaite tout le meilleur de Dieu et rendez-vous demain.

Bonjour, je m'appelle Guillaume. Je suis né dans une famille, tout ce qu'il y a de plus aimante, des parents qui m'ont vraiment beaucoup entouré. Et à vrai dire, mes parents étaient athées et m'ont éduqué avec une perspective que bien vivre sa vie était une nécessité, mais sans réellement donner un sens et un but à cette perspective-là. Et j'ai grandi ainsi, bien entouré comme un petit garçon qui était un petit peu le roi de la famille. Et je crois que ces choses ont été bouleversées quand ma sœur est née. J'avais alors 7 ans et à ce moment-là, j'ai pris conscience que mes parents allaient devoir, de mon point de vue, diviser la dose d'amour qu'ils me réservaient pour la donner à moi-même et à ma sœur. Et un certain nombre de questions existentielles ont commencé à se poser à moi. Je me suis demandé pourquoi j'étais sur Terre. Et j'ai haï ma sœur vraiment et je l'ai détestée depuis mon plus jeune âge. Et je ne me rendais pas compte que je la jalousais, mais c'était pourtant le cas. Une deuxième grande étape, c'est quand mon grand-père est mort. J'avais alors 9 ans et c'était peut-être une des personnes que j'aimais le plus. À ce moment-là, j'ai pris conscience que la vie avait une fin, mais c'était quelque chose que je connaissais déjà intellectuellement, mais c'est devenu tout à fait pratique à ce moment-là. Et d'être séparé de lui, c'était quelque chose de fou et j'ai commencé à m'interroger vraiment sur le sens même de la vie. Et je me suis posé la question, mais qu'y a-t-il après la mort? Finalement, est-ce que la vie, ce serait une fin en soi? Et si quelque chose existe après la mort, qu'est-ce que c'est? Et je me souviens, étant tout jeune, m'être posé cette question. Si tu meurs demain, est-ce que tu irais au paradis ou en enfer? Et alors le diagnostic que j'ai fait sur ma vie, petit garçon que j'étais, 9-10 ans, a été le suivant. Oui, je suis une bonne personne. Et si je devais me présenter devant Dieu demain, certainement il me sauverait sur la base de mes bonnes œuvres. Je ne me rendais pas compte à l'époque que j'étais complètement aveugle sur ma condition et complètement perdu en ce qui concerne mon attitude, car déjà tout jeune et tout petit, j'étais déjà animé de toutes sortes de mauvaises choses. L'étape suivante, ça a été quand j'étais en 6e. Je me sentais délaissé par ma famille, à tort. J'avais l'impression d'être seul au monde. Une solitude profonde m'envahissait et je cherchais à attirer l'attention des autres par des bêtises en classe toujours plus grandes qui m'ont conduit petit à petit à faire des choses vraiment dramatiques en termes de violence. Et quand j'ai eu 11 ans, une prof de dessin qui n'en pouvait plus de moi a été amenée à un moment à prendre une décision forte en termes de sanctions contre moi. Et alors qu'elle recevait mes parents, elle leur a expliqué que j'étais un enfant très turbulent en classe et mes parents ont confirmé que c'était la même chose à la maison. Et alors elle leur a proposé de m'envoyer en colonie pour l'été. Et elle leur a donné un traité pour m'inviter dans une colonie chrétienne, ce qu'ils ont fait. Et ça a été la première fois que j'ai été mis en contact avec le message de l'évangile. Parce que quand je suis arrivé dans cette colonie, j'ai vu des gens complètement différents. J'ai vu des gens qui m'aimaient malgré ce que j'étais. Et j'avais plus vraiment besoin de faire le pitre pour susciter leur attention. Ils avaient un vrai amour pour moi. Et je me suis senti vraiment bien. Puis on m'a parlé de Jésus-Christ. Et on me l'a présenté comme quelqu'un qui voulait être mon ami, qui voulait me réconcilier avec Dieu. Et moi, je me sentais tellement seul que ce message me plaisait à un point incroyable. Et je me suis dit, oui, je veux bien un ami comme Jésus-Christ. Et un soir, alors que j'étais avec mon moniteur de camp, celui-ci m'a demandé si je voulais accepter Jésus-Christ comme mon sauveur dans ma vie. Et j'ai dit, oui, je veux t'accepter Jésus comme mon sauveur. À cette époque, je savais que ce que je lisais dans ma Bible, c'était la vérité. Mais je ne me rendais pas compte vraiment de mon état. Je croyais vraiment être une bonne personne. Et pourtant, j'avais un vide au fond de moi, un vide sidéral, un vide infini. C'était comme si j'étais un puzzle et qu'il manquait la pièce centrale et que cette pièce centrale, c'était Dieu. Et la taille de cette pièce était tellement grande que je pouvais chercher à combler ce vide infini en moi de toutes sortes de manières. Finalement, ça ne rimait à rien. C'était comme essayer de remplir l'espace avec des sacs poubelles. Alors à un moment donné, j'ai commencé à chercher à combler ce vide. Je me suis mis à consommer des cigarettes. J'avais 13 ans, si ma mémoire est bonne. Et à 16 ou 17 ans, j'ai commencé à consommer du cannabis. J'en suis tout de suite devenu esclave. Ça m'a conduit plus tard dans les drogues plus dures. Et comme je n'avais pas d'argent pour en consommer, j'ai commencé à en vendre à mes amis. Et ça a été le début d'un engrenage qui m'a conduit finalement à devenir de plus en plus impliqué dans le monde de la drogue, dans le monde du deal, mais également de plus en plus violent, puisque ça exacerbait des attitudes que j'avais enfouies depuis tout jeune. Et je frappais mes camarades, frappais mes amis, frappais mes parents, frappais ma petite sœur. De sorte que quand j'ai eu 19 ans, mes parents m'ont demandé de quitter le domicile familial. Lorsque je suis parti, alors à ce moment-là, ça a été la descente aux enfers. Et je suis devenu de plus en plus méchant et mauvais. Je pouvais être mon ami jusqu'à une certaine somme. Après cette certaine somme, je ne pensais qu'à te voler. J'avais complètement oublié mes amis chrétiens. Et en 2003, une personne m'a dénoncé à la police. Je me suis fait arrêter. Et lorsque je me suis retrouvé en prison, j'ai commencé à prier encore et à relire ma Bible. Et je priais pour revoir un ami chrétien que je n'avais pas vu depuis l'âge de mes 17 ans. Quelqu'un qui s'appelle Joël et qui m'avait fait vraiment forte impression par son caractère, par sa fidélité et aussi par sa moralité. Je me disais, j'aimerais tellement être comme cet homme et être quelqu'un de bien.
J'aimerais être connu non pas parce que je suis une personne vicieuse ou mauvaise, ce qui était le cas, mais plutôt connu comme étant quelqu'un de bon, quelqu'un de philanthrope qui fait des bonnes œuvres. Et cet homme était pour moi le modèle à suivre. Et j'ai juste prié en disant « Je m'engage, quand je sortirai de prison, à aller voir cet homme. » Je pensais avoir la force de le faire. Je suis sorti de prison, je ne pensais qu'à une chose, c'était recouvrer l'argent que j'avais perdu lors de ma cavale qui avait pris 6 mois et puis de la drogue qui avait été saisie par la police. Et alors que je menaçais une des personnes qui m'avait dénoncé et que j'avais complètement oublié ma prière faite en prison, un soir, alors que j'étais chez mes parents, quelqu'un a cogné à la porte et j'ai eu comme un pressentiment pensant que c'était la police. Et j'allais me sauver et quand ma mère a ouvert la porte, c'était mon ami Joël. Ça faisait simplement 8 ans que je n'avais pas vu cet homme et je venais juste de prier pour le revoir en disant simplement un engagement comme une prière, je vais aller le voir. Or, cet engagement, je ne le tenais pas, comme tous les engagements que j'avais pris dans ma vie. Alors je l'ai simplement écouté, très rapidement, et je suis retourné le dimanche suivant à l'église. Et je crois que le dimanche suivant, le pasteur prêchait sur Romains 3, 23. Tous ont péché et sont privés de la gloire de Dieu. C'était comme une révélation pour moi, parce que ces choses-là étaient devenues pratiques. Je l'avais observé dans la rue, je savais qu'on était tous mauvais, tous pécheurs, tous pourris jusqu'à la moelle. Je savais que notre dépravation était totale, et je savais que si je mourais demain, j'allais certainement en enfer. Contrairement à ce que j'avais dit quand j'étais plus jeune. J'avais fait l'expérience de quelque chose qu'on appelle la conviction de péché. Et tout d'un coup, je me suis dit, ma vie n'a vraiment aucun sens. Et le sens éternel de ma vie, c'est l'enfer. Je me voyais perdu. Et à un moment donné, je me suis dit, mais Seigneur Dieu, je suis complètement perdu. Je voudrais être une nouvelle personne. Et je voudrais être avec toi. Mais regarde ma vie, je fais n'importe quoi. Et lorsque j'ai pris conscience que Jésus-Christ, le meilleur des hommes que la terre n'ait jamais porté, lui qui n'a jamais péché, qui n'a jamais dit une parole mauvaise, il a été tenté en toutes choses comme moi je l'avais été, sauf que lui, il avait parfaitement résisté. Que cet homme-là était venu, qu'il avait marché sur la terre et qu'il était venu mourir à la croix, et que ça pouvait être quelque chose qui pouvait me sauver si j'acceptais qu'il était mort à ma place. Quand j'ai compris cette réalité-là et que je l'ai accepté, alors il s'est produit un profond bouleversement dans ma vie. Et tout d'un coup, j'ai eu des aspirations nouvelles. J'ai eu comme un cœur nouveau et j'ai commencé à vraiment rechercher des choses que je n'aurais jamais imaginé rechercher avant. Je cherchais à plaire à Dieu. J'avais une moralité retrouvée à laquelle je cherchais à m'attacher et que je poursuivais. Et j'ai commencé à avoir envie de travailler, chose qui paraît tellement incompréhensible, tellement j'étais un fainéant. Et je me suis dit, mais c'est pas possible, je suis quelqu'un de nouveau. Et le jour de mon baptême, lorsque j'ai pris l'engagement de suivre Jésus-Christ jusqu'à la fin de ma vie, le pasteur a donné ce verset qui est « Si quelqu'un est en Christ, il est une nouvelle créature. Les choses anciennes sont passées. Voici, toutes choses sont devenues nouvelles. » C'était juste ce dont j'avais fait l'expérience. Je ne suis pas parfait. Et il m'arrive encore de mettre le pied dans le fossé et de tomber dans mes propres travers, les vieux travers que j'avais d'avant. Mais une chose dont je suis sûr, c'est que si la route est rocailleuse, celui qui m'a sauvé, il me tient par la main. Et il est en train de me guider vers un but précis, celui de la vie éternelle, celui de la relation éternelle avec Dieu. Et alors qu'avant je n'avais aucune espérance de ce type-là, alors que ma vie n'avait aucun sens, alors que j'étais perdu, aujourd'hui, grâce à Jésus-Christ qui m'a aimé, qui s'est donné pour moi, moi qui ne le méritais pas, aujourd'hui je peux avoir l'assurance que non seulement ma vie a un sens, mais que ce but vers lequel je tends, il est assuré, parce que c'est pas mes œuvres, mais lui, et il a tout accompli. Merci de m'avoir écouté.

C'est d'un bloc de marbre informe et inutilisable que Michel-Ange tira l'incomparable statue de David qui orne, comme vous le savez, depuis plus de 4 siècles de cela, la place de la Seigneurie à Florence. Sous le ciseau de l'artiste, la difformité s'est convertie en beauté. La pierre froide et morte est devenue un chef-d'œuvre palpitant de vie. Dieu peut aussi tirer parti d'une existence gâchée, la vôtre peut-être, à condition toutefois qu'elle lui soit donnée, abandonnée sans réserve, pour qu'il en fasse vraiment à sa guise ce qui lui paraît le plus profitable pour vous. Son divin ciseau nous façonne. Les uns après les autres tomberont les déchets de nos illusions, c'est vrai, mais c'est une bonne chose. Il brisera notre orgueil, c'est douloureux, mais c'est une bonne chose. Il réduira en poussière nos prétentions, ça fait mal, mais c'est une bonne chose. Il anéantira nos plans, ça peut paraître désespérant, mais c'est essentiel. Nous souffrirons aussi parce que notre marbre est fait de chair. Nos cœurs saigneront de larges blessures sans doute, mais seul l'inutile tombera. Et le résultat, à condition que nous laissions faire Dieu jusqu'au bout, sera un monument qui nous réjouira et qui sera d'une incomparable beauté. Christ vivra en nous. Et c'est lui qui, cela il faut aussi le remarquer, c'est lui qui pourra être entreaperçu en nous par d'autres. C'est lui que d'autres pourront discerner à travers la pierre dure que nous sommes tous.

La crainte de l'Éternel mène à la vie. Et comblé, on passe même la nuit à l'abri du malheur. C'est la bonne nouvelle du jour sur Radio Bonne Nouvelle. Oui, la crainte de l'Éternel mène à la vie. Une vie pleine, entière, rassasiée de bonheur et dans la paix. Une vie comblée. Ou si l'on passe, il est vrai, par les ténèbres de la nuit, on se sait à l'abri du Très-Haut, à l'ombre du Tout-Puissant.

Dès l'âge de 9 ans, la mort de mon père, qui en avait 29, une enfance brisée sans l'amour d'un père, sans repère, et une adolescence difficile, sans relief, avec ce vide immense, impossible à combler. Ma mère n'a jamais réussi à faire le deuil. Il était son unique et grand amour. Le désespoir de l'avoir perdu si tôt l'ont détruite et elle a tenu le coup pour ses enfants, mes deux frères et moi. Et puis la mort qui revient, la sienne. J'avais 26 ans, à peine. Ma grand-mère, chez qui nous vivions, était anéantie de voir sa fille partir avant elle. Et tout naturellement, avec beaucoup d'amour et de compassion, je suis restée à ses côtés, afin qu'elle ne se laisse pas mourir à son tour de chagrin. Elle fut emportée par la maladie d'Alzheimer, et je me retrouvais seule, car mes frères, eux, étaient casés, et moi complètement détruite par la perte de ma grand-mère, que j'aimais à la folie. Heureusement, Roger était à mes côtés. Que Dieu soit béni pour l'avoir placé au bon endroit, au bon moment. Roger, c'était mon coach en karaté et c'était aussi l'homme avec qui je partageais ma vie. Il était pour moi mon souffle de vie, il était ma seule raison de rester en vie, mon grand amour, le plus fort, celui qu'on n'oublie jamais. Pourtant, lui aussi devait s'en aller d'une crise cardiaque. Cet enchaînement de décès m'ont rendu folle de désespoir. La souffrance était si forte que pour la première fois de ma vie, j'ai voulu le suivre dans la mort, car personne pour me soutenir dans la détresse, seul, une fois encore face à la puissance de la mort, un malheur n'arrivant jamais seul, fin de contrat de travail, chômage, précarité, loyer impayé, menace d'expulsion, et toujours personne à l'horizon pour s'inquiéter de ma santé mentale et physique, même pas ceux de mon église, aucune visite pastorale, l'absence, le vide glacial, l'impression d'être aspiré dans les profondeurs de ténèbres. La mort présente à tous les niveaux, plus d'amour, pas le moindre ami à qui confier sa peine, pas de travail, l'impression de n'exister pour personne, et puis l'intervention divine, enfin, tant espérée et tant attendue, une aide financière pour les loyers impayés, que Dieu soit loué. Et côté travail, bon, seulement 17 heures d'aide à domicile, plus complément d'ACEDIC, mais il y a une promesse d'embauche que je n'espérais plus, qui arrive à point nommé. Et donc j'ai beaucoup prié cette semaine parce que je voulais vraiment vous l'annoncer, avoir le plaisir et la joie, la grande joie, même si j'ai du mal à l'exprimer.

grande joie qui était là. Et donc c'est tombé juste avant, pour que je puisse avoir le grand bonheur de vous annoncer ce que Dieu continue à faire. Donc il m'a sauvé dans un premier temps du suicide à cause de la mort de Roger. Mais il m'a sauvé aussi en ce qui concerne mon travail. Il m'a redonné l'espoir, il m'a redonné la force, il m'a redonné le courage, l'espérance. Et c'est là que j'ai compris le sacrifice expiatoire sur la croix, comme moi j'ai porté la mienne avant. C'est pas qu'il n'était pas là pour moi, c'est que je ne pouvais ressentir sa présence à cause d'un désespoir tellement fort, d'une détresse et d'une douleur tellement grande, et personne avec qui la partager, qu'évidemment les forces occultes se déchaînaient et trouvaient un terrain favorable, un terrain fantastique pour m'aspirer vers le fond, pour faire en sorte que forcément je dénigre Dieu, je me détourne de lui. Et que les forces de ténèbres, bien sûr, aient la victoire. Mais heureusement, la mort, grâce à lui, elle a hésité. La mort, grâce à lui, s'est détournée. Et c'est la vie qui a repris le dessus. Et c'est la vie, maintenant, que je revendique, celle de Christ, et pas l'ancienne vie qui était celle dont je viens de vous parler. La vie tragique qui a été la mienne jusqu'à aujourd'hui. L'héritage du passé se répercute forcément sur l'avenir. Sans Jésus-Christ, je n'existe pas. Avec lui, je renais à la vie et son esprit me conduit dans ce plan qu'il a formé pour moi. Ce baptême de repentance prend toute sa valeur. Les choses anciennes sont passées, mais toutes choses sont devenues nouvelles. Le Christ est passé par la mort en croix, mais il a vaincu la mort et grâce à lui, moi aussi, j'ai vaincu les forces de ténèbres. Sans lui, je ne serai plus de ce monde depuis longtemps. Il est à présent le maître absolu de ma vie pour toujours. Mon amour pour lui est si fort que je ne pourrais pas l'exprimer par de simples mots, non. Mais les battements de mon cœur savent lui dire merci pour la vie, merci pour la vérité, merci pour le chemin.

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J'ai eu la grande chance d'être dans une famille chrétienne. On a aussi beaucoup de chance parce qu'on apprend beaucoup de choses très tôt. On sait que Dieu est là. Et j'ai toujours grandi avec cette certitude que Dieu était près de moi. J'ai eu une drôle de manière de passer les épreuves de la vie. C'est-à-dire que je les ai endossées, je les ai mises de côté pour éviter de faire souffrir mon entourage, je pensais. Et je les ai bien cachées. Sauf que on pense que ça va s'évaporer avec le temps et en fait ça gonfle, ça grossit et... c'est devenu insupportable. J'avais des symptômes physiques, des choses qui m'ont marqué. Peut-être pas des choses très graves, mais tout mis bout à bout, pesantes dans la vie. À la fois, je disais que c'était pas grave, puisque autour de moi, il y avait des gens qui connaissaient des choses terribles, des maladies terribles, des départs de proches terribles. Et je me disais, si c'est pas quelque chose de miraculeux qui t'arrive... Enfin, pour moi, ça devait être normal, quoi. Il fallait que j'encaisse, et ça venait juste de moi si c'était pas bien vécu. Et puis, donc je suis passée par les eaux du baptême à 17 ans, et j'ai continué quand même toujours à gérer ces problèmes de cette manière-là. Dieu m'a montré qu'il était présent, plus que présent, à travers mes grossesses, qui ont été difficiles. Le Seigneur m'a guéri, a guéri les enfants que je portais. Et mes fils ont été en âge d'aller à l'école et j'ai pris un congé parental. Et en fait, ce temps de congé parental que j'aurais pensé idyllique est devenu très compliqué la première année parce que je me suis retrouvée seule en face de moi-même, en fait. Incapable de faire ce que j'avais envie de vraiment faire au fond de moi. Et... je continue à avoir des symptômes physiques qui me pourrissaient la vie, quoi. C'est vraiment le terme. Et je voyais que ça commençait à avoir des incidences auprès de mes proches. Mon mari, mes enfants, ma famille. Ça devenait insupportable. Et je me suis retrouvée au pied du mur à devoir faire un choix. Est-ce que je voulais continuer comme ça? Ou est-ce que... je voulais que ça change. Utiliser les armes que Dieu m'avait données. J'étais un peu perdue. Je me sentais complètement perdue. Et un jour, j'ai décidé de prendre le téléphone et j'ai appelé ma doctoresse. Alors, je savais pertinemment ce qu'elle allait me dire. Mais j'avais besoin de l'entendre. Donc, je suis allée la voir et... voilà, elle m'a dit, faites une petite dépression. Même si je le savais, j'étais pas ravie quand même. Et puis, donc elle me prescrit un traitement et je rentre. Et je me suis isolée et j'ai prié. Et j'ai dit, Seigneur, oui, les médicaments, ça peut aider, mais d'abord, je veux me tourner vers toi et voir ce que tu peux faire pour moi réellement, parce qu'aujourd'hui, j'ai besoin de toi. Et j'ai crié à Dieu. Et Dieu m'a répondu. Il m'a permis de rencontrer... des oreilles bienveillantes,

des personnes qui ont su m'accompagner avec amour et qui m'ont parlé de ce que Dieu pouvait faire et avait fait dans ma vie. J'ai fait le point, j'ai travaillé sur moi, sur ma vie pendant une bonne année. Et c'est pas fini, parce que le combat c'est tous les jours, ça s'arrête jamais, et je sais qu'il y aura d'autres épreuves. Et en fait, oui, il n'y a pas eu de choses atroces dans ma vie, et j'en rends grâce à Dieu pour ça. Mais en fait, voilà, en tant que chrétien, on a plein de petites épreuves, plein de choses qui s'accumulent, et Dieu ne m'a pas relevé qu'une seule fois, mais des milliers de fois dans ma vie. Et si aujourd'hui je suis là, c'est parce que Dieu est grand, qu'il a été mon plus grand soutien, que je sais qu'il sera toujours là. Et je suis tellement reconnaissante d'avoir pu faire ce pas vers lui, me rapprocher de lui. Et j'ai redécouvert Dieu comme jamais j'aurais cru qu'on puisse être proche de Dieu. Je pensais être proche de Dieu et je me suis rendu compte que j'en étais bien loin. Et ça m'encourage parce que je sais que chaque pas que je fais vers lui, notre relation est plus intense. Et je vois que ça porte ses fruits aujourd'hui parce que aujourd'hui je peux m'ouvrir vers les autres. Et je vois le travail que Dieu a mis dans mon cœur. Il m'a appelé pour son service. Et je me suis engagée pour ça. Oui, ce sont des sacrifices, des difficultés, des concessions. Mais quand on travaille pour Dieu, il nous le rend 1000 fois, 10 000 fois. Et on est béni, et tous ceux qui sont autour de nous aussi, mon mari, mes enfants, et on avance tous. Et aujourd'hui, je peux en parler parce que il me permet de rendre témoignage aujourd'hui, à vous comme à d'autres. Et je pensais pas que de ma petite vie, je pouvais apporter des choses autour de moi. Et je m'en rends compte que si. Et que j'ai compris aussi par rapport à ça que Dieu avait un plan pour chacun, une place pour chacun, même si on pense qu'on a pas de talent ou rien à apporter par rapport à l'autre d'à côté. Il a prévu quelque chose pour chacun et j'ai quelque chose de bien précis. Et quoi de plus valorisant que de se sentir utile aux yeux de Dieu? Je peux vous assurer aujourd'hui que chacun a une place près de lui. Et un rôle aussi. Pas forcément visible, mais quelque chose de très important. Et aujourd'hui, je suis très heureuse de pouvoir le servir. Et le servir comme lui le veut. Et j'ai vraiment choisi aujourd'hui de lui faire confiance. J'ai réalisé il y a un an, le verset que nous avions choisi avec mon mari pour le jour de notre mariage. C'est dans le calme et la confiance que sera votre force. J'y croyais, mais je le vivais pas pleinement. Et la confiance, c'est difficile, mais ça vaut le coup d'essayer. Parce qu'aujourd'hui, je me sens bien et je sais que je serai jamais seule. Plus jamais.

Psaume 30, cantique pour la dédicace de la maison de David. Je t'exalte, ô Éternel, car tu m'as relevé. Tu n'as pas voulu que mes ennemis se réjouissent à mon sujet. Éternel, mon Dieu, j'ai crié à toi et tu m'as guéri. Éternel, tu as fait remonter mon âme du séjour des morts. Tu m'as fait revivre loin de ceux qui descendent dans la fosse. Chantez à l'Éternel, vous qui l'aimez, célébrez par vos louanges sa sainteté. Car sa colère dure un instant, mais sa grâce toute la vie. Le soir arrivent les pleurs et le matin l'allégresse. Je disais, dans ma sécurité, je ne chancellerai jamais. Éternel, par ta grâce tu avais affermi ma montagne. Tu caches à ta face et je fus troublé. Éternel, j'ai crié à toi, j'ai imploré l'Éternel. Que gagnes-tu à verser mon sang, à me faire descendre dans la fosse? La poussière a-t-elle pour toi des louanges? Raconte-t-elle ta fidélité? Écoute, Éternel, aie pitié de moi. Éternel, secours-moi. Et tu as changé mes lamentations en allégresse. Tu as délié mon sac et tu m'as ceint de joie. Afin que mon cœur te chante et ne soit pas muet. Éternel, mon Dieu, je te louerai toujours.

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2: Qu'est-ce que l'évangélisation ? Eh bien, c'est l'offre de Dieu. C'est Dieu qui parle à l'homme et qui va lui faire une offre de paix, une offre de salut. Mais comme Dieu nous a créés à son image, c'est-à-dire responsables et libres, Dieu ne va pas nous obliger à l'accepter. Il va nous solliciter, il va nous convaincre, mais il vous appartiendra de répondre favorablement à l'appel de Dieu. C'est pourquoi l'évangélisation est donc cette offre de Dieu. Je vais parler pendant à peu près 3 quarts d'heure. Et pendant ces 3 quarts d'heure, vous aurez l'occasion de juger, non pas du prédicateur, de ses fautes de français, de ses éclats de voix ou autre chose, ça n'a pas d'importance, mais du contenu, de la substance du message. Et si au-delà de ma voix, vous entendez une autre voix, plus persuasive, qui parle à votre conscience et à votre cœur, sachez-le, c'est la voix de Dieu. Je vous demanderai d'y répondre en disant, eh bien oui Seigneur, c'est d'accord, aujourd'hui je te donne raison, je me donne tort, c'est toi qui dis la vérité, aujourd'hui je me tourne vers toi et j'accepte ce que tu m'offres. Mes amis, que le Seigneur vous bénisse et vous prépare pour cette minute de décision. Nous aurons donc 1 minute de silence à la fin de notre rencontre, 1 minute de vérité, et pendant que nous aurons les yeux fermez les têtes baissées, je vous demanderai alors de faire le choix de votre vie, qui décidera de toute votre existence, à la fois sur cette terre et dans l'éternité. Ensuite, nous aurons un autre moment de décision, alors que nous serons tous courbés, recueillis. Je vous demanderai de traduire votre décision intérieure par un geste extérieur, c'est-à-dire la main qui se lève 1 seconde. C'est un geste sérieux que je vous demanderai de faire après mûre réflexion.

Mes amis, que Dieu vous bénisse et qu'il vous prépare pour ce moment de décision. Je voudrais maintenant, et je le ferai chaque soir, ouvrir la Bible. Car ce n'est pas ce que je vais dire qui va compter, mais c'est ce que dit la Bible. Et cette Bible, je l'ouvre ce soir pour le titre « Liberté ». Quelqu'un a fait remarquer qu'au bout du mot « liberté », il y avait toujours un point, ce qui faisait « liberté, point ». Et égalité, point, et fraternité, point. Alors nous allons voir aujourd'hui la liberté, et je vais pour cela vous demander, si vous avez une Bible, si vous n'en avez pas, vous suivez attentivement la lecture, dans l'évangile de Luc au chapitre 8, et je vais lire à partir du verset 26. Il est marqué qu'ils abordèrent dans le pays des Géraséniens, qui est vis-à-vis de la Galilée. Lorsque Jésus fut descendu à terre, il vint au-devant de lui un homme de la ville qui était possédé de plusieurs démons. Depuis longtemps, il ne portait point de vêtements. Il avait sa demeure non dans une maison, mais dans les sépulcres. Ayant vu Jésus, il poussa un cri, se jeta à ses pieds et dit d'une voix forte, « Qu'y a-t-il entre moi et toi, Jésus, fils du Dieu Très-Haut ? Je t'en supplie, ne me tourmente point !» Car Jésus commandait à l'esprit impur de sortir de cet homme dont il s'était emparé depuis longtemps. On le gardait lié de chaînes et les fers aux pieds, mais il rompait les liens et il était entraîné par le démon dans les déserts. Jésus lui demanda « Quel est ton nom ?»« Légion, répondit-il, car plusieurs démons étaient entrés en lui. » Et ils priaient instamment Jésus de ne pas leur ordonner d'aller dans l'abîme. Il y avait là, dans la montagne, un grand troupeau de pourceaux qui paissaient, et les démons supplièrent Jésus de leur permettre d'entrer dans ces pourceaux. Il le leur permit. Les démons sortirent de cet homme, entrèrent dans les pourceaux, et le troupeau se précipita des pentes escarpées dans le lac et se noya. Ceux qui les faisaient paître, voyant ce qui était arrivé, s'enfuirent et répandirent la nouvelle dans la ville et dans les campagnes. Les gens allèrent voir ce qui était arrivé. Ils vinrent auprès de Jésus et ils trouvèrent l'homme de qui étaient sortis les démons assis à ses pieds, vêtu et dans son bon sens. Et ils furent saisis de frayeur. Ceux qui avaient vu ce qui s'était passé leur racontèrent comment le démoniaque avait été guéri. Et tous les habitants du pays des Géraséniens prièrent Jésus de s'éloigner d'eux, car ils étaient saisis d'une grande crainte. Jésus monta dans la barque et s'en retourna. L'homme de qui étaient sortis les démons lui demandait la permission de rester avec lui. Mais Jésus le renvoya en disant, « Retourne dans ta maison et raconte tout ce que Dieu t'a fait. » Il s'en alla et publia par toute la ville tout ce que Jésus avait fait pour lui. Vous m'avez bien entendu lire ce texte. Et en m'écoutant faire la lecture de cette page de l'Évangile, je ne serais pas surpris que quelques-uns ce soir se posent intérieurement des questions. Et s'adressant à moi, silencieusement bien sûr, disent « Mais comment ?» Vous y croyez, vous, à cette histoire de démons ? Eh bien, moi, j'y crois. Parce que c'est écrit dans la Bible. Et que la Bible, c'est la parole de Dieu. Tout ce qui est entre ces deux couvertures noires, c'est la parole de Dieu. Quelqu'un va me dire, mais enfin, vous croyez aux démons fourchus et cornus ? Je crois aux esprits de méchanceté. Mais contrairement à la croyance moyenâgeuse, je ne les affuble pas d'un trident et d'une queue fourchue. Oh, je sais très bien qu'au XXe siècle, beaucoup d'hommes affirment à la légère ne plus croire ni à Dieu ni à diable. On ne reconnaît plus au mal son caractère diabolique, sauf quand on en est victime. Dans ce siècle de la matière et de la machine, il n'y a plus de place pour le diable. Remarquez qu'il ne s'en porte pas plus mal, au contraire.

Et puis, Satan sait très bien que les hommes sont frondeurs, qu'ils aiment beaucoup parler, mais qu'ils ne croient pas la moitié de ce qu'ils disent. Il rit dans sa barbe, le diable, quand il entend les hommes dire qu'ils ne croient plus aux puissances invisibles. Comment ne rirait-il pas quand chacun sait que les sciences occultes au XXe siècle prolifèrent un peu partout? Les cercles spirites n'ont jamais été aussi nombreux. Et ceux qui y adhèrent appartiennent souvent à la meilleure société. Chevaliers de l'industrie, gens de robe, avocats, médecins ou détectives en mal d'avancement. Et pour les moins savants, il y a la diseuse de bonne aventure. On voudrait être plus vieux de quelques semaines pour connaître sa destinée et contourner le sort. Alors on va voir la dame qui vous tire les cartes. Ou bien on voudrait être en communication avec un être cher qui est disparu et on va trouver le médium. Ou bien chez nous, dans notre grande ville, on va sur la place publique. Et là, il y a une certaine Madame Anita qui a un bandeau sur les yeux et qui, les mains sous un pupitre, écrit rapidement. Et il y a là une foule de badauds, j'allais dire des nigauds, qui ne croient à rien, ni à Dieu, ni à diable, mais qui sortent le gros billet pour recevoir un petit morceau de papier sur lequel est écrit un avenir sibyllin. Mais à part ça, on ne croit plus à rien. Pour rien au monde, on ne voudrait passer sous une échelle. Mais on ne croit plus à rien. Et si par hasard, on a un jour dit quelque chose d'assez important, on dit ah, « vite, touchons du bois ». Que l'on soit très à table, et voilà un malaise qui s'installe sur les convives. Mais on ne croit plus à rien. Aux États-Unis, les grands ensembles, les buildings, comme on les appelle, n'ont pas de 13e étage. Ils ne se vendraient pas. Il y a le 12e, puis il y a le 14e. Que l'horoscope vienne à manquer, et voilà des centaines de milliers de gens absolument désemparés parce qu'ils ne savent plus comment diriger leur vie. Mais alors moi je pose la question, pourquoi consulter les cartes si les cartes ne parlent pas? Pourquoi avoir peur de passer sous une échelle s'il n'y a rien au-dessus? Pourquoi aller consulter le langage des étoiles si les étoiles ne parlent pas? Pourquoi consulter le médium si l'au-delà est une chimère? Pourquoi porter des médailles, des talismans, des fétiches comme les indigènes d'Afrique si tout cela ne sont que des chimères? Mes amis, comment pouvons-nous jeter un coup d'œil dans notre propre vie, sur le monde, contempler tant de haine, tant d'innocents qui paient pour les coupables, tant de meurtres, tant de mal, tant de crimes, et ne pas voir que derrière le mal qui se fait dans ce monde, il y a une personnalité qui lui imprime sa vitalité. La Bible nous le révèle, nous le démasque et l'appelle Satan, avec son armée de démons. Il existe, croyez-moi. Et si dans nos pays civilisés, il est tout à son avantage de ne pas se montrer sous son véritable jour, allez demander aux missionnaires qui reviennent d'Afrique ce qu'ils pensent de ces nuits d'horreur, où on sent comme aller toucher les puissances du mal à l'œuvre. Allez leur demander comment cette vieille négresse, perclue de rhumatisme, qui peut à peine se traîner, se sent tout à coup libérée la nuit de ses sacrifices et entame en souplesse une danse au son envoûtant des tam-tams. Lisez l'évangile de Luc au chapitre 8 et vous verrez ce qu'en pense Jésus-Christ, le Fils de Dieu. Vous serez mis en présence de la réalité des esprits immondes,
qui entoure l'homme de tellement près que dans certains cas, ils vont jusqu'à l'habiter. La Bible nous révèle que ce sont des esprits révoltés qui ont juré une haine à l'humanité créée à l'image de Dieu et qui veulent posséder des corps avant d'entraîner les âmes dans la perdition. Il semblerait même, d'après le texte, qu'ils ont besoin de posséder des corps et que hors d'un corps, ils sont comme tourmentés. Et c'est pourquoi la Bible nous dit qu'à défaut d'un corps d'homme, ils se contenteront d'un corps de pourceau. Deux demoiselles missionnaires, les demoiselles Francesca French et Cable, qui étaient dans un désert d'Afrique, se sont un jour trouvées dans une situation particulière. Tout à coup, à côté d'elles, il y a eu un tourbillon de sable inexpliqué. Et un Asiatique qui était là, ces gens étant beaucoup plus sensibles que nous à ces choses, a simplement dit cette phrase. Ce sont des esprits désincarnés à la recherche d'un corps et n'en trouvant point, ils se contentent d'un tourbillon de sable. Les choses que je viens de dire, si je les avais dites il y a 20 ans ou si on l'avait dit il y a 50 ans, on m'aurait ri au nez. Mais aujourd'hui, depuis des films comme « L'exorciste » ou les recherches de la parapsychologie, les hommes maintenant s'interrogent et découvrent que la Bible est à l'avant-garde de la vérité. La Bible nous révèle que ces démons ont une nature mensongère, comme leur chef qui est appelé le prince du mensonge. C'est un séducteur né, un maître jongleur avec les mots, un prestidigitateur des synonymes. Il manie tous les vocabulaires de toutes les langues humaines avec une habileté consommée. Et sa connaissance des mots n'a d'égal que sa connaissance du cœur de l'homme. Un jour pourtant, et ici je vais me permettre de faire une allégorie, bien sûr, retenez-la comme une allégorie. Un jour pourtant, ce maître menteur a failli en avaler sa fourche de saisissement. Savez-vous quand ça s'est passé? Eh bien, vous, Français, vous devriez le savoir, ça s'est passé en 1789. C'est-à-dire le jour où les Français ont commencé à crier « Vive la liberté !» Et quand le diable et les démons ont entendu les hommes parler de liberté, ils en sont devenus verts de terreur. Et comme Louis XIV, XVI avait assemblé ses états généraux, Satan aussi a assemblé les siens. Et il leur a dit, messieurs, la situation est critique. Quand j'ai des ennuis, ça me vient toujours des Français. Voilà maintenant que les hommes parlent de leur liberté. Jamais ils n'ont autant parlé de liberté que ces temps-ci. Alors, messieurs, il faudrait aller parler aux hommes de liberté et leur en parler d'une façon telle que, tout en se croyant libres, ils restent mes esclaves. Et trois démons se sont présentés pour aller parler de la liberté aux hommes. Le premier s'appelait émancipation. L'autre s'appelait libertinage et le troisième s'appelait licence. Et voilà pourquoi, mes amis, Satan nous a toujours fait prendre des vessies pour des lanternes et qu'il a toujours mis ces trois mots émancipation, libertinage et licence sur le même pied d'égalité que le mot liberté. Remarquez que ce pauvre possédé dont nous avons lu l'histoire présente une analogie frappante avec notre XXe siècle. Cet homme, par exemple, pouvait se croire libre. Et il avait des prétentions à la liberté. On lui mettait des chaînes aux mains, des chaînes aux pieds, même les plus fortes, et clac, il cassait tout. Il était libre, assez libre que pour rompre ses liens. Savez-vous qu'il y a un psaume qui a été écrit il y a presque 3000 ans
et qui parle des moments que nous vivons aujourd'hui. Il a été écrit pour notre période, c'est le psaume 2, où il est parlé de la fin des temps que nous vivons en ce moment. Et voilà ce qui est écrit. Pourquoi les rois de la terre se soulèvent-ils? Et les princes se liguent-ils avec eux contre l'Éternel et contre son Christ? Écoutez maintenant. Brisons leurs liens et délivrons-nous de leurs chaînes. Voilà le langage du XXe siècle. Brisons leurs liens et libérons-nous de leurs chaînes. Brisons les liens du dimanche, appelé traditionnellement le jour du Seigneur. Ce n'est plus le jour du Seigneur, c'est le jour du tiercé, le jour de la sauterie. Libérons-nous d'une idée périmée. Ne soyons plus asservis plus longtemps à une idée qui a vieilli. Vive la liberté et l'on brise les liens de l'Éternel. Brisons les liens du mariage. Vive le mariage laissé. Vive l'amour libre. Que les femmes cessent d'être soumises à leurs maris. Que les maris cessent d'avoir de la considération pour leurs femmes. Le divorce est peut-être au bout, mais qu'importe, vive la liberté. Vive la liberté, que les enfants cessent, que les enfants s'émancipent de l'autorité de leurs parents, obéir ces vieux jeux. Que les jeunes filles s'émancipent aussi, soirées tardives ou entrées vierges dans le mariage, c'est une bienséance fanée. Vive la liberté. Dites-moi mes amis, est-ce que ce n'est pas la monnaie courante aujourd'hui? Est-ce que certains, en m'entendant, n'écarquilleraient pas les yeux en disant « Mais enfin, de quel musée est-ce que vous sortez ?» Les rôles sont inversés, voyez-vous. Ainsi a dû réfléchir cet homme. Il a dû se dire « Mais c'est eux qui sont esclaves. Moi, je suis libre. » Et la preuve, voilà, je brise mes liens, je suis un homme libre. Il pouvait donc se prétendre libre. La deuxième chose que je vois, c'est que cet homme, non seulement pouvait briser ses liens, mais il vivait dans les sépulcres. Eh oui. Sa vie n'était pas dans la maison des vivants. Elle était dans la maison des morts. Et si nous avions le temps d'étudier l'Ancien Testament, nous verrions que, à cause de sa pratique des sépulcres, cela voulait dire que cet homme était plongé dans l'occultisme. Il trafiquait avec les esprits diaboliques, les esprits des morts qui s'étaient emparés de lui. Et dans sa vie, ça avait commencé de façon bien anodine sans doute. Un jour, sans doute, un copain de classe lui a dit, « Tu connais ton horoscope ?» Il a dit non. « Tu sais sous quel signe tu es né ?» Ah, il a dit non, moi je ne le sais pas. Et il dit, mais tu devrais voir. Et on a commencé par lire l'horoscope. Oh, c'est pas bien grave. On en a ri la première fois. Un peu moins la deuxième fois. Puis plus du tout la troisième. Puis on est allé plus loin. On a porté des bagues magnétiques qui portent chance, portent bonheur au doigt, son cou, dans son porte-monnaie, son portefeuille. Puis il a été invité à une séance où l'on faisait tourner les tables. Et ainsi, de pas en pas, il est allé de plus en plus loin jusqu'à finir par la magie noire qui a plongé dans son âme. Et cet homme était marqué, il est devenu véritablement esclave de Satan. Un pas à la fois. La troisième chose que j'apprends chez lui, c'est que il était nu. Eh oui. Il avait passé par-dessus bord tout sentiment de pudeur. Ça aussi, c'est notre XXe siècle. Quelle liberté dans la tenue vestimentaire, sur le film, sur la plage, dans la littérature, en cinéma. Les seuls cinémas qui prospèrent sont les cinémas pornographiques. C'est la liberté poussée jusqu'à la licence. C'est l'émancipation de la pudeur, de la respectabilité des lois naturelles ancrées au plus profond de l'homme. Autrement dit, c'est la liberté expliquée par les démons. Et ce n'est pas tout. Si vous pouviez lire le même récit qui nous est rapporté dans un autre évangile, vous trouveriez que cet homme était non seulement tout cela, mais qu'il était tantôt dans les sépulcres et tantôt sur les montagnes. Tantôt en haut, tantôt en bas. Sa vie s'était montée,
descendre, monter, descendre. Quand il était en haut, il voulait être en bas. Puis quand il était en bas, il voulait être en haut. Le matin, il était dans la joie, le soir dans la tristesse. Il avait une vie de haut et de bas, alternant l'espoir et le désespoir, criant sa joie, hurlant sa tristesse. C'était une vie en dents de scie. C'était un instable, touchant à tout, ne s'attachant à rien, perpétuel insatisfait, passant d'un extrême à l'autre, du calme plat à la colère la plus violente, vous embrassant un instant, vous poignardant l'instant d'après, avec des sautes d'humeur absolument imprévisibles, un fichu caractère, un parfait paranoïaque qui faisait souffrir tout le monde. Il y a peut-être quelqu'un dans cette salle qui dit, mais sur ce point, c'est moi. Mais ma vie, c'est ça, des montagnes russes, ça monte, ça descend, ça monte, ça descend. Et je finis toujours par me retrouver en bas. Ah, mes amis, c'est toujours ce qui arrive. Quand on n'est pas maître de soi-même, ou plutôt quand on a à soi-même un autre maître que Jésus-Christ, en haut, en bas, en haut, en bas, et ça finit toujours en bas. La cinquième chose que j'apprends sur lui, c'est qu'il était entraîné dans les déserts. Et c'est ici que la lumière se fait. Ce qui explique son comportement. Remarquez, et suivez-moi, ce n'est pas lui qui entraînait les démons dans le désert. C'était les démons qui l'entraînaient. Cette petite phrase nous apprend que lui, qui se croyait si libre et qui le criait bien haut, il était esclave au point d'aller là où normalement il n'aurait pas été et de faire ce que normalement il n'aurait pas fait. Et Jésus-Christ nous a dit, vous êtes esclaves de ce qui a triomphé de vous. La liberté expliquée par Satan, c'est un esclavage. Prenez par exemple ce pauvre ivrogne de la ville de Tens. Il déambule dans les rues, pas très stable dans son équilibre, et d'une voix pâteuse, quand il vous rencontre, il dit « Moi, je suis un homme libre ». Il se croit libre. Le malheureux, il est si peu libre qu'il y a des rues de la ville où il n'ose plus passer parce qu'il a des dettes dans tous les bistrots. Un autre dit, moi, je suis un libre penseur, je pense comme je veux, comme il me plaît. Le malheureux ne se rend pas compte qu'il est tout simplement conditionné par la publicité et que la publicité le fait penser comme elle le veut. Un autre dit, moi, monsieur, je suis libre. Libre de dire ce que je veux, je n'ai pas de porte de derrière. Et le malheureux ou la malheureuse ne s'aperçoit pas qu'il est esclave de sa langue et qu'il dit toujours beaucoup plus qu'il ne voudrait dire. Mais tout le monde se proclame libre. Tout le monde dit, moi, je suis libre. Vous êtes libre? Vous êtes libre? Oui, je suis libre, bien sûr. Justement, vous savez, cet ami que nous connaissons, qui est malade, il est à l'hôpital depuis 15 jours. Vous ne pensez pas que nous devrions aller le voir ce soir? Ah, excusez-moi, mais ce soir je ne suis pas libre. Ah, moi je croyais que vous étiez libre. Ou vous savez, par exemple, il y a 15 jours, vous avez dit des paroles un peu hâtives, des paroles pas bien gentilles. Vous ne pensez pas qu'il faudrait aller réparer ces choses et s'excuser? Ah oui, c'est vrai, mais oh, figurez-vous que je ne suis pas libre. Ah, moi je croyais que vous étiez libre. Ou bien, tout simplement, il y a 3 jours d'évangélisation à Tens par un évangéliste, un grand rouquin, là, qui vient de Belgique. Il paraît que c'est assez... Oui, ce serait intéressant que vous y veniez. Vous m'accompagnez ce soir. Ah, oh, excusez-moi, mais oh, justement ce soir, je ne suis pas libre. Ah, moi, je croyais que vous étiez libre. Oh, mes amis, la belle liberté que celle-là. Si nous ne nous libérons pas de cette idée de la liberté, elle risque très fort de nous conduire à la mort.

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Alors maintenant, ce que je voudrais voir avec vous, c'est le remède que les hommes ont appliqué à cet homme. Et là, nous sommes en pleine loufoquerie. Jugez-en. Eh bien, pour libérer cet homme de ses passions, de ses péchés, de ses démons, la Bible dit qu'ils lui ont mis des chaînes. Comprendra qui voudra. Mais c'est pas en mettant des chaînes à quelqu'un qu'on peut lui faire recouvrer la liberté. C'est ridicule, c'est loufoque. Et pourtant, c'est aussi comme cela que nous agissons, nous aussi. Nous ne faisons pas autrement. En nous, voyez-vous, il y a des passions qui nous dominent. Nous voudrions bien les vaincre. Et nous essayons de les vaincre de la même façon. Nous mettons des chaînes autour de nos passions. Nous mettons les chaînes de nos bonnes résolutions. Ou bien nous mettons les chaînes des 10 commandements de Dieu. Et certains même y ajoutent encore les 7 commandements de l'Église. Ça fait 17 chaînes tout autour. Et on s'aperçoit que nos passions, nos vices, nos tempéraments, comme nous les appelons pudiquement, ne changent pas. On s'analyse, par exemple. Aujourd'hui, on se psychanalyse même. Mais on s'analyse, on regarde sa vie et certains se découvrent, par exemple, le démon de la goinfrerie. Alors, ils se disent, il faudrait faire quelque chose. Eh bien, on va lui mettre des chaînes. On va mettre des chaînes aux goinfres. Et justement, voilà l'époque de carême qui s'approche. Alors, pendant toute la période du carême, jusqu'à Pâques, plus de chocolat, plus de tripaille, plus de cochonaille, plus rien, rien, rien. On met goinfre au régime. On met des chaînes sur le goinfre. D'accord, mais le goinfre, il n'est pas mort pour autant. Au contraire, il n'a jamais été aussi bien en vie. Et il compte 1, 2, 3, 4, 5, qu'est-ce qu'il compte? Tous les jours qui le séparent de Pâques. Et mes amis, si le mardi gras, on a un démon, eh bien quand Pâques arrive, on en a 7. Ah mes amis, oui c'est bien ça, soyons modestes. Ne prétendons pas enchaîner nos péchés et nos passions. Avouons plutôt que nous sommes enchaînés par eux. Et si nous l'avouons, si nous l'admettons honnêtement devant Dieu, c'est alors que paraîtra Jésus-Christ. Et remarquez que c'est ce qui se passe dans ce cas-là. Jésus paraît dans la vie de cet homme, et la vie de cet homme ne sera plus jamais la même. Et croyez-moi, si vous laissez Jésus-Christ entrer dans votre vie, cette promesse de l'Écriture s'accomplira. Les choses anciennes sont passées et toutes choses sont devenues nouvelles. Regardez ce qui se passe. Le Seigneur commence le dialogue. Et il parle non pas avec cet homme, mais il parle à ce qui est à l'intérieur de sa vie. Il parle au gardien, au geôlier de cet homme. Et c'est exactement ce qu'il fait. Dieu, quand il s'adresse à nous, c'est à notre conscience qu'il s'adresse. Et il s'adresse à nos péchés, à ce qui nous tient, à ce qui nous lie, à ce qui nous perd, à ce qui nous fait mal. C'est à l'intérieur de nos vies qu'il s'adresse. Vous avez compris pourquoi ? Parce qu'il devait triompher de ce qui avait triomphé de nous. Nous, Dieu nous aime. C'est la promesse de la parole de Dieu, car Dieu a tellement aimé le monde. Il nous aime. Mais il est le péché. Il est ce qu'il y a à l'intérieur de nos vies, ce qui nous rend malheureux. Et le Seigneur veut nous en libérer. Et s'il est venu sur cette terre, ce n'est pas pour nous éblouir par son caractère, par sa puissance, par ses belles paroles. Il est venu essentiellement pour prendre nos geôliers, nos péchés à son compte. Et la Bible nous apprend qu'il a pris tout cela sur la croix du calvaire. Tous nos péchés ont été mis sur lui, et il les a entraînés avec lui dans la mort. Il a triomphé de Satan dans sa vie, dans sa mort et dans sa résurrection. Si bien que maintenant, dans le cas de cet homme, ce sont les démons qui se sentent prisonniers.
Ils vont bien argumenter, bien sûr, mais ils devront vider les lieux. Car quand Jésus-Christ parle, l'enfer tremble et sort. Et mes amis, quand un homme appelle Jésus-Christ dans sa vie, quand il invoque le nom du Seigneur, l'enfer que cet homme porte dans son cœur tremble et sort. Et le Seigneur peut dire à cet homme, va en paix, tes péchés ne sont plus. Cet homme peut être libéré aujourd'hui par la puissance de l'évangile, car la Bible dit que l'évangile c'est la puissance de Dieu pour celui qui croit. Alors je voudrais maintenant vous poser une question. Qu'est-ce qui vous tient? Mes amis, qu'est-ce qui vous retient? Qu'est-ce qui a triomphé de vous? Quel est l'obstacle à votre salut? Vous voudriez être un nouvel homme, une nouvelle femme, et cela depuis longtemps. Mais qu'est-ce qui vous empêche de l'être? Quel est l'obstacle dans votre vie? Il y a peut-être quelqu'un ou quelques-uns ce soir qui sont assez honnêtes pour dire « Ah, Fernand le Grand, s'il n'y avait qu'un lien, s'il n'y avait qu'un obstacle, dans ma vie, il y en a 100 !» Je ne m'en sortirai jamais. Mes amis, il y a de l'espoir pour vous. Car il ne peut pas y avoir plus de liens, plus de péchés, plus de démons, plus d'obstacles dans votre vie que dans la vie de cet homme. Avez-vous lu le nom des démons qui étaient en lui, s'appelait Légion? Je ne sais pas si cela se réfère à la Légion romaine, mais ça veut dire qu'il en avait 2000 ou 3000. En tout cas, d'après le nombre des pourceaux qui sont allés dans le lac, il y avait au moins 2000 démons en lui. C'est-à-dire 2000 problèmes. Il était noyé dans ses problèmes. Mais le Seigneur est venu et il l'a rendu libre. Demandez à Jésus-Christ de vous sauver. Il a fait une promesse. Celui que le Fils a franchi, il sera réellement libre. Et cet homme est devenu libre. Il a été transformé. Il a été converti d'un coup. Il n'a plus jamais été le même homme. Et je voudrais vous faire voir maintenant le résultat magnifique. Écoutez, la première chose, je le vois assis au pied du Seigneur, assis. Lui qui ne connaissait pas le repos, enfin il est assis. Lui qui montait, qui descendait, qui montait, qui descendait, dont la vie était une agitation perpétuelle, dont le cœur était agité. Enfin la paix! La paix est descendue dans son âme. Oh, mes amis, qui décrira jamais la paix qui était dans son cœur? Comment pourrais-je vous décrire la paix qui est venue dans mon cœur le jour de ma conversion? Ce après quoi j'aspirais depuis des années. Enfin, le Seigneur me l'a donné. Et puis, non seulement il est assis, c'est le repos. Mais la Bible nous enseigne que les disciples étaient assis au pied de leur maître. Il est là comme un disciple. Il n'est plus entraîné maintenant. Il est là volontairement. Une force plus grande et plus douce le maintient au pied du Seigneur. Et c'est l'explication non seulement de son attitude, mais de la mienne. Si vous me demandez pourquoi le dimanche matin je vais au culte, me mettre au pied du Seigneur, je vous dirai, eh bien, c'est parce que le Seigneur m'a délivré. Il n'y a plus d'autre place pour moi maintenant que d'être là où il est. Certains vont dire, mais enfin, monsieur le grand, mais c'est pas vrai. Dimanche matin, justement, il y aura l'arrivée du Tour de France, à Tens, à l'heure du culte. Eh bien, allez-y à l'arrivée du Tour de France, mais moi je serai au culte. J'ai rien contre le Tour de France, contre Bernard Hinault et contre Raymond Poulidor, j'ai rien contre eux. Mais mes amis, le monde m'a offert tout cela. Et le monde ne m'a jamais satisfait. Je n'ai jamais été heureux. Le monde ne m'a pas sauvé avec son abondance. Mais Jésus est venu dans ma vie et il m'a tout donné, lui. C'est pourquoi ma place, elle est à ses pieds maintenant. Et non seulement elle est assise à ses pieds, mais et il est vêtu. Il est vêtu, son impureté est partie. C'est-à-dire que la liberté de Jésus-Christ lui fait recouvrer sa dignité d'homme. Plus jamais il n'y aura sur ses lèvres de propos malsains, d'histoires grivoises. Et quand il regardera la télévision et qu'il verra au théâtre ce soir, comme il sait d'avance ce qui aura rien que de la grivoiserie et de la très haute infidélité, il fermera le bouton. Ah, mes amis, ce n'est pas seulement le dehors qui est nettoyé chez lui, c'est le dedans.
La Bible dit qu'il est lavé par le sang de l'agneau. Et si vous pouviez voir son âme, oh, elle est revêtue de ce que la Bible appelle le manteau de justice de Jésus-Christ. Et les blanches, éclatantes de blancheur, son âme qui était si noire un instant avant, est maintenant revêtue de la lumière de Dieu. Assis à ses pieds, deuxièmement vêtu, troisièmement dans son bon sens. L'équilibre est rétabli dans sa vie. Fini les montagnes russes. En haut, en bas, en haut, en bas. Oh, ça ne veut pas dire que sa vie sera une ligne horizontale parfaite. Il y a bien des fluctuations dans la vie d'un converti, bien sûr. Mais il y a quand même un équilibre qui se rétablit. Et maintenant, il appartient au Seigneur. Il a laissé ses folies d'autrefois. Mais, et là je dois le dire, s'il a laissé ses folies d'autrefois, c'est parce qu'il est aussi entré dans une autre folie. Et la Bible elle-même appelle l'Évangile la folie de Dieu. Peu après ma conversion, dans le vestiaire des ouvriers où l'on se déshabillait, j'avais accroché justement le calendrier évangélique qu'on vous propose. Et tous les jours, il y avait une feuille qui était ôtée et certains lisaient la méditation quotidienne qui parlait de l'Évangile. Et un jour, et je soupçonne très fort le chef d'atelier ou le contremaître, en arrivant, j'ai vu écrit au gros crayon rouge, en gros traits, espèce de... Je vous laisse deviner le reste. C'est-à-dire que j'étais considéré comme un fou. Eh bien oui, la conversion, elle nous fait passer d'une folie à une autre, de la folie de ce monde qui perd à la folie de Dieu, dont il est écrit qu'elle est plus sage que les hommes. C'était la troisième chose, assis à ses pieds, vêtu dans son bon sens, et maintenant la quatrième, la dernière, écoutez, il est soumis et obéissant. Et c'est pour moi la plus grande preuve de conversion et de salut, c'est qu'il est soumis et obéissant à la parole du Seigneur. Retenez ce que je vais vous dire à présent. Dans ce texte, il y a trois prières. Il y a la prière des démons, car les démons prient. Il y a la prière des Géraséniens. Et il y a la prière de cet homme. Alors j'adresse ceci à ceux qui parfois me disent « Oh, vous savez, moi, le bon Dieu et moi, on est bons amis. Tout ce que je demande, je le reçois. » Vraiment. Alors vous êtes vraiment copains avec lui. Parce que moi, qui le connais depuis plus de 25 ans, je ne reçois pas toujours ce que je demande. Et ça m'étonnerait que Dieu vous réponde comme cela, sur le champ. En tout cas, je vais vous rappeler les trois prières. La première, elle vient des démons. Et les démons disent, Seigneur, permets que nous allions dans ces pourceaux. Et le Seigneur a dit oui à la prière des démons. Il leur a accordé ce qu'ils demandaient. Si bien que si Dieu répond à votre prière, ce n'est pas la preuve que vous êtes converti. Ce n'est pas la preuve que vous allez au ciel. Vous pouvez très bien aller en enfer avec des prières qui sont répondues. La deuxième chose, c'est les Géraséniens. Ils disent, Seigneur, va-t'en de chez nous. Mais Seigneur, tu te rends compte? C'était la culture industrielle du cochon. 2000 cochons dans le lac. Mais Seigneur, la semaine prochaine, on devait faire 4000 jambons d'Ardennes et 8000 saucisses de Francfort. C'est dans le lac. Alors Seigneur, va-t'en. Ils l'ont prié et le Seigneur est parti. Il a dit d'accord à leur prière. Et la troisième prière. Eh bien, la troisième prière, c'est celle de cet homme. De cet homme qui est maintenant libéré, qui est devenu un authentique enfant de Dieu. Il est en route pour le ciel et il va faire sa première prière. Et il dit, Seigneur, permets que j'aille avec toi. Et le Seigneur répond, et il répond, non. Reste chez toi et témoigne autour de toi de ce que le Seigneur t'a fait. Une prière qui n'est pas répondue, ou plutôt si, à laquelle Dieu dit non. Mais c'est lui qui est l'enfant de Dieu. Oh mes amis, si un quart d'heure plus tôt, on avait osé se mettre en travers de son chemin, si on avait osé lui résister, il se serait servi de ses chaînes comme des matraques,
Son sang n'aurait fait qu'un tour. Il serait devenu rouge de colère. Mais maintenant, c'est fini. Il est libre. Vous allez me dire libre de quoi? Il est libre d'obéir. Et il obéit. Car la vraie liberté, celle que Jésus-Christ donne, ce n'est pas le pouvoir de faire ce que l'on veut, c'est le pouvoir de faire ce que l'on doit. Et je répète cette phrase, la vraie liberté, celle que Jésus-Christ donne, ce n'est pas le pouvoir de faire ce que l'on veut, c'est le pouvoir de faire ce que l'on doit. Et il y a aujourd'hui, ce soir, parmi nous, il y a dans la prédication de l'Évangile, il y a une puissance de Dieu pour rompre avec le péché et pour recommencer sa vie avec le Seigneur. Cette puissance, elle est à votre disposition. Vous pouvez vous en emparer ce soir. Faites comme lui, venez au Seigneur, mettez-vous à ses pieds, demandez-lui la libération dont vous avez besoin, appelez votre péché par son nom, dites-lui ce qui ne va pas dans votre vie. Dites-lui, Seigneur, pardonne-moi, libère-moi, sauve-moi, je crois en toi. Et le Seigneur viendra dans votre vie, il voudra donnera la puissance pour rompre, et vous donnant son Saint-Esprit ce soir, il vous donnera la puissance pour recommencer votre vie avec lui. Mais il ne suffit pas de l'avoir entendu dire. Il faut maintenant prendre une décision. Il faut faire l'ouverture de foi et dire, Seigneur, je suis d'accord que tu entres dans ma vie, je suis d'accord que tu me libères, que tu fasses de moi un autre homme, une autre femme, un autre jeune homme, une autre jeune fille. Seigneur, je suis d'accord, sauve-moi, je me donne à toi ce soir. Qu'allez-vous faire? Moi, j'y ai mis tout mon cœur. Peut-être même à votre gré un peu trop. Mais même si j'avais parlé deux fois plus longtemps et deux fois mieux et deux fois plus fort, cela ne vous sauverait pas. Vous devez répondre, et non pas au prédicateur, mais à celui qui vous a aimé le premier et qui veut vous rendre libre ce soir de sa liberté à lui. Alors voulez-vous venir et lui dire, Seigneur, je me donne à toi ce soir, je veux que ma vie change, je veux être un autre homme ce soir. Alors faites-le. Nous allons avoir dans quelques instants une minute de silence. Dans un instant, nous allons courber notre tête et fermer nos yeux. J'essaierai de vous aider. Et dans ce silence, vous vous adresserez vous-même à lui. Non pas à voix haute, mais à voix basse, intérieurement. Et puis, ensuite, je vous demanderai de traduire votre décision intérieure si vous lui avez dit « Oui, Seigneur ». Je vous demanderai de lever votre main une seconde. Nous resterons tous recueillis. Je verrai le geste et je prierai pour vous, pour que Dieu vous aide dans le choix que vous allez faire ce soir. Que Dieu vous aide maintenant. Nous nous inclinons tous à présent. Que toutes les têtes se courbent. Que les yeux se ferment. Nous nous recueillons. Seigneur, nous allons tous te parler ce soir. Nous te prions de nous entendre. Il y a parmi nous, Seigneur, des amis en détresse. Ils se reconnaissent quelque part dans cet homme qui n'avait qu'une prétendue liberté. Ô Seigneur, il y a des amis ce soir qui sont emportés par la colère, une vie de haut et de bas. Tu sais, Seigneur, que certains pleurent parce qu'ils font pleurer, souffrir leur entourage. Seigneur, il y a parmi nous des mauvais caractères, des mauvaises langues,
Il y a des désirs de concupiscence. Il y a des esclavages terribles. Ô Seigneur, la façade est belle, mais derrière, tu sais tout, Seigneur. Eh bien, écoute, je te prie, tous ces amis qui vont te parler, crier vers toi ce soir, tu les aimes, écoute-les, maintenant. Nous restons recueillis, courbés, et dans le silence qui suit, c'est à vous maintenant de vous adresser à lui, à voix basse, intérieurement. Faites-le maintenant. Nous restons encore recueillis quelques instants. Il y a peut-être parmi nous des amis qui ne savent plus prier. Vous êtes tellement brisés. Je voudrais vous aider. Je vais dire quelques mots, très lentement. Et s'ils vous conviennent, vous pouvez les redire silencieusement à Dieu, comme s'ils étaient les vôtres. Dites-lui, Seigneur. Dites-le-lui, ô Seigneur. C'est vrai que je ne suis pas libre. Je ne suis pas libéré. Seigneur, je fais ce que je ne voudrais pas faire. Et je ne fais pas ce que je voudrais faire. Dites-lui, Seigneur, je n'en peux plus. Je tourne en rond dans mes problèmes. Dites-le-lui, je tourne en rond. Seigneur, je me retrouve toujours en bas. Dites-le-lui, toujours en bas. Dites-lui, Seigneur, j'ai commis le péché contre toi. Dites-lui, c'est contre toi que j'ai péché. J'ai besoin de ton salut. Dites-le-lui, j'ai besoin. Dites-lui, Seigneur, je viens ce soir. Je t'accueille dans ma vie ce soir. Je crois que c'est toi le libérateur. Dites-le-lui, je crois que c'est toi. Il n'y en a pas d'autre. Dites-lui, Seigneur, j'ai tout essayé, mais maintenant je n'essaie plus. Je me donne à toi, Seigneur. Dites-le-lui ce soir. Je me donne à toi. Je le fais maintenant. Maintenant. Seigneur, tu es passé parmi nous ce soir. Tu nous as dit des choses étonnantes et des choses pas toujours très plaisantes. Mais parce que tu nous aimais, tu as voulu nous les laisser. Ô Seigneur, tu as vu parmi nous qu'il y avait des gens captifs, malheureux profondément. Et tu es venu pour les sauver. Seigneur, je veux te prier pour ceux qui ont levé la main. Seigneur, je ne les ai pas tous vus. La salle est si grande, mais toi, tu les as vus tous. Seigneur, tu as lu dans leur cœur aussi, et tu sais pourquoi ils sont venus ce soir. Tu les vois, Seigneur, incertains, malheureux, sans assurance devant la mort et l'éternité, ayant trafiqué avec des puissances occultes parfois, livrés à leurs propres ressources. Tu les vois, Seigneur, dans la faillite continuelle.
Seigneur, mais aujourd'hui, tu viens pour changer tout cela. Tu viens pour les libérer d'eux-mêmes, de leur passé, de leurs erreurs, de leurs péchés. Tu le fais, Seigneur, parce que tu l'as promis. Tu es venu pour ça. Et Seigneur, je te les confie. Je ne sais pas, Seigneur, qui ils sont. Je ne sais pas ce qu'ils ont fait. Mais je sais que tu les aimes. Et que pour eux, tu as donné ton Fils unique. Et que, étant vivant aujourd'hui, il peut garantir et accomplir toutes ses promesses. Seigneur, je te demande qu'à tous ceux qui ont levé la main ce soir et qui dans leur cœur se sont approchés de toi d'une manière vraie, je te demande que tu leur donnes l'assurance du pardon de leurs péchés. Je te prie, Seigneur, pour que tu brises le pouvoir du péché dans leur vie. Je te prie, Seigneur, maintenant, pour que tu leur donnes l'esprit de vie, pour qu'ils puissent vivre une autre vie, la tienne. Ô Seigneur, saisis-toi d'eux à partir d'aujourd'hui. Je te demande qu'ils ne soient plus jamais les mêmes hommes ni les mêmes femmes. Je te prie pour que tout change dans leur vie à partir de ce soir. Et je te demande surtout, Seigneur, que ceux qui se sont donnés à toi ce soir ne deviennent pas seulement des chrétiens, mais qu'ils deviennent des disciples, comme dans le récit que nous avons lu. Ô Seigneur, je te demande qu'il y ait parmi nous des hommes et des femmes qui sachent accepter que tu leur dises non. Seigneur, des hommes et des femmes que tu pourras employer, que tu auras maîtrisé, dompté et canalisé les énergies pour te servir. Seigneur, prends-les en main. Garde-les, donne-leur l'assurance qu'il en est bien ainsi, que ce ne sont pas du vent, des paroles en l'air, mais que ta puissance est agissante dans leur vie à partir de ce soir. Seigneur, c'est là la prière que nous faisons monter vers toi, fervente, ardente, mais pour qu'elle soit acceptée de toi au nom de Jésus-Christ, ton Fils. Seigneur, entends-nous, réponds à notre prière au nom de Christ. Amen.

sur Radio Bonne Nouvelle, c'était de Monsieur Fernand Legrand qui nous parlait de la vraie liberté en Jésus-Christ. 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

Il y a des fleurs qui s'épanouissent à l'ombre. Il en est ainsi de certaines vies. L'ombre qui les entoure, loin de les décolorer, met en valeur au contraire tout un coloris de reconnaissance et de louange. Vous connaissez sans doute la fable du financier et du savetier. Ce dernier, dans son échoppe sans soleil, chantait du matin jusqu'au soir le cœur content. Et l'auteur d'un psaume disait « Je bénirai l'Éternel en tout temps ». Il disait la même chose, vous le voyez. Et l'apôtre Paul, dans sa prison de Rome, écrivait aux Philippiens quelque chose de très semblable. « Je sais vivre dans l'humiliation et je sais vivre dans l'abondance. En tout et partout, j'ai appris à être rassasié et à avoir faim, à être dans l'abondance et à être dans la disette. Je puis tout par celui qui me fortifie. » C'est à l'école de Jésus-Christ que l'apôtre Paul avait appris le secret du contentement d'esprit dont nous avons souvent déjà parlé dans les messages de Télébible. Et c'est parce que Christ était vivant en lui qu'il pouvait suspendre au mur de sa geôle des fleurs de la reconnaissance et de la joie épanouies à l'ombre des murs redoutables de sa prison. Si vous devez vivre dans l'effacement et l'oubli, souvenez-vous qu'il y a des fleurs très belles qui fleurissent à l'ombre. Si c'est votre cas, fleurissez et soyez beau et belle au nom de Jésus-Christ. Des fleurs que vous pouvez cultiver vous aussi.

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Voyez-vous, lorsque j'étais jeune, étudiant, les parents d'un copain nous avaient invités et ils avaient dit « On va pas parler de Dieu au Pérou, c'est mission impossible. » Et puis finalement, le père de cet ami nous a invités un soir, ce soir-là, à une réunion. C'était une réunion avec des gitans chrétiens sur une petite place entre quatre draps. Et là, je n'avais pas de passé sulfureux, j'étais quelqu'un de normal. Et pendant la prédication, il me semblait que tous les yeux étaient braqués sur moi, et peut-être encore plus les yeux de Dieu. Et je ne sais pas comment, mais lorsque l'appel a été fait pour qui voulait donner son cœur à Dieu, il y avait quelque chose en moi qui me faisait me lever. Je regardais à droite, à gauche, et j'étais le seul à me lever. Et là, ma vie a été transformée. Ce que j'aimais, je ne l'aimais plus, et ce que je n'aimais plus, je l'aimais. Et là, très rapidement, j'ai avancé dans la vie chrétienne. C'était une époque où j'ai vu énormément de gens se tourner vers Dieu, des conversions exceptionnelles. J'ai pu voir des miracles extraordinaires. J'ai vu ma mère qui avait des ulcères varicœux aux jambes. On a prié pour elle, ils sont tombés à poussière devant tout le monde. J'ai pu voir des paralytiques se lever, j'ai aidé un missionnaire. Et je peux vous dire que, voyez-vous, une estrade comme celle-ci, elle était couverte de béquilles, de gens qui avaient été guéris. J'ai même vu quelqu'un avec un pied beau. Son pied s'est rallongé devant tout le monde et il est reparti. Et alors certaines personnes disent, si je voyais Dieu, je croirais en lui. Or, voyez-vous, j'avais vu Dieu. Et au cours de ma vie, peut-être parce que certains ont dit et fait ce qu'ils n'auraient pas fallu faire, mais c'est une explication, ce n'est pas une excuse, j'ai décidé de laisser un la vie a fait que j'ai pas mal réussi à ce moment-là. Avec ma femme, on était jeunes et beaux à l'époque, c'est vrai, ça existait. Et à ce moment-là, nous avons découvert la jet set des affaires, et ça a été une vie assez brillante. Nous étions la coqueluche de tout le monde, nous étions invités de partout, les clubs les plus privés, les hôtels les plus fastueux, c'était devenu pratiquement normal pour nous. Et puis, au bout de 2 ou 3 ans avec ma femme, on trouvait que notre cœur était aussi vide que ces gens-là étaient creux. Alors, nous avons décidé de partir de cette ville pour venir à Valence. Et là, nous sommes revenus à l'église, mais quelque part, nous aimions les choses de Dieu, mais nous voulions aussi conserver une partie de notre vie. Et vous savez, on ne peut pas mélanger les choses de Dieu et les choses du monde. Et très rapidement, au bout d'un certain temps, les choses du monde ont dominé par rapport aux choses de Dieu. Et nous avons laissé l'église, peut-être par honnêteté à ce moment-là, parce qu'on ne pouvait pas mélanger les choses. Dieu nous a permis de ne pas dépasser certaines limites qui auraient été irrémédiables. Mais notre couple est devenu un couple qui faisait peut-être bonne figure devant tout le monde, mais qui n'était plus un couple. D'alcoolisme mondain, j'étais passé à un alcoolisme chronique. J'ai connu ce que c'est que d'amener une fiole d'alcool au travail. J'ai connu les moments de solitude de vouloir me débarrasser de cet alcool, mais une heure après, il fallait que j'en reprenne. Ma femme, qui s'était droguée avec des amphétamines au départ de façon tout à fait médicale, était devenue également une loque humaine avec une drogue qui est pire que la cocaïne puisqu'on ne peut pas s'en débarrasser. Et là, lorsque nous avons touché le fond, avec ma femme, on a dit, parce qu'on ne pouvait pas oublier ce qui s'était passé dans notre jeunesse, dans notre vie, on a dit, on revient à l'église. Et là, je peux vous dire que tous les deux, nous avons donné notre cœur à Dieu. J'ai pleuré. Je crois que lorsqu'il y a eu l'appel, j'ai dû rester une heure à pleurer. Mais ça ne faisait rien. Et ces larmes se sont transformées en larmes de joie. J'ai été libéré de l'alcool. Et la chose la plus exceptionnelle, car c'est vraiment un miracle, je bois de l'alcool comme tout le monde,
lors d'un repas, lors d'un apéritif. C'est bien un miracle de Dieu, puisque lorsqu'un alcoolique cesse l'alcool, il ne doit jamais reprendre d'alcool, sinon il retombe. Ma femme a été libérée de la drogue instantanément, suite à une réunion de prière. Elle m'a même fait peur ce soir-là. Lorsqu'elle est arrivée à la maison, elle a pris tous ses comprimés. Elle en avait pour 2 ans. Elle les a fait, elle les a mis un à un dans les WC. Je vous dis que la chasse d'eau, elle a marché ce jour-là. Et le lendemain, il n'y avait aucune séquelle. Elle n'avait pas eu besoin de faire des désintoxications. Et puis, voyez-vous, notre couple est devenu certainement mieux que ce qu'il n'a jamais été.

Nous avons toujours été un couple fusionnel, mais je crois qu'il y a d'autres choses nouvelles qui sont mises dans nos cœurs et dans nos vies. Dieu, depuis, nous a aidés, nous aide. Pour vous donner un exemple, j'ai fait une fin de carrière avec ce qu'on appelle un boss voyou, qui pendant 2 ans a tout fait pour essayer de me faire partir sans me donner d'indemnité. Et alors qu'on en était à des difficultés pratiquement à passer en prud'homme et en tribunal, j'ai dit au Seigneur, écoute Seigneur, moi je peux pas me débrouiller. Écoute, je te remets tout ça. Et le lendemain matin, je suis allé au travail tout tranquille. J'avais une paix immense dans mon cœur. Et mon patron m'a appelé au bureau. Il n'était pas devenu meilleur pour autant. Mais il m'a dit, alors qu'on était au moment de la rupture, il m'a dit, voilà, je vous augmente de temps. Voyez-vous, Dieu nous aide dans les petites choses, dans les grandes choses. Et ce que je voudrais dire, c'est qu'on ne peut pas mélanger Dieu et le monde. Car à un moment donné, il faut choisir l'un ou l'autre.

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0: Et sans tarder, sur Radio Bonne Nouvelle, retrouvons nos amis de la Voix de l'Évangile qui nous parlaient aujourd'hui d'un sujet très chaud.
1: Chers amis, bonjour, c'est la Voix de l'Évangile et aujourd'hui nous recevons Charles Daniel Maire qui va nous parler de la sexualité et de ce que la Bible nous dit sur l'égalité des sexes. Mais pour le moment, de la musique avec Dany et Moïse, extrait de leur volume 5 du leur, et ça s'appelle « Ne dis pas ».

Bonjour, je vous ai promis, lors de notre dernière émission, de revenir à la question de la signification de la sexualité dans son rapport avec le problème de l'égalité et aussi de la parenté. Nous avons vu que la sexualité fait partie de notre identité telle que le Créateur l'a voulu. Dans la Bible, nous disions en effet « Homme et femme, il les créa ». On ne peut pas passer sous silence, en parlant de sexualité, la difficile question de l'égalité des sexes. Qu'est-ce qu'en dit la Bible ? Faut-il ranger les textes bibliques avec tous les documents de type traditionnel qui creusent la différence entre les sexes jusqu'au fossé ? Ou est-il bien vrai que l'apôtre Paul s'est écrié il y a presque 2000 ans « Il n'y a plus ni homme ni femme ». Telle une couverture que chacun tire de son côté, la Bible est effectivement sollicitée par les tenants de positions les plus divergentes. Alors, qu'en est-il ? Le premier chapitre de la Genèse, auquel nous avons déjà fait allusion plusieurs fois, atteste une parfaite égalité dans la différence. Tous deux sont créés en image de Dieu, tous deux sont récipiendaires d'un mandat proclamé sans distinction de dominer la terre et de l'assujettir. C'est avec le second chapitre de la Genèse que les choses se compliquent. Adam est créé en premier. Avant que d'un second semblable il soit question, il reçoit mission de garder le jardin et de nommer les êtres vivants. Première difficulté donc, l'homme apparaît en premier. Mais le texte ajoute immédiatement « Il n'est pas bon que l'homme soit seul ». Manière d'affirmer que la solitude ou la suffisance masculine de surcroît ne fait pas partie de son projet. La nature sexuée de l'homme exclut solitude et suffisance. Il lui faut quelqu'un d'autre dans les deux sens du mot, autre, c'est-à-dire une seconde personne, et autre en ce sens qu'elle est différente. C'est pourquoi le Seigneur déclare « Je lui ferai une aide semblable à lui ». C'est en tout cas ce qu'affirment la plupart de nos traductions. Malheureusement, ce mot « aide » n'a pas en français la force du mot original « aiser ». Une aide, en français, c'est bien utile, indispensable même. Mais n'est-ce pas aussi, et pour certains, surtout, une espèce de servante ? Le mot hébreu « aiser » se trouve 21 fois dans l'Ancien Testament. 15 fois, il désigne Dieu. C'est le mot qu'on trouve par exemple dans le psaume 121, ce psaume bien connu. « Je lève les yeux vers les montagnes, d'où me viendra le secours ?» C'est le mot « aiser » qui est traduit ici par « secours ». Ce mot « secours » a lui aussi en français un sens étroit lié à des circonstances de grand danger ou de détresse. En hébreu, il peut aussi avoir ce sens. Mais le « aiser », c'est d'abord, comme le Seigneur pour l'homme de foi, l'indispensable appui, l'être qui donne sens à la vie, parce qu'on ne peut pas vivre sans lui. Nulle trace d'infériorité. Sans ce secours, l'homme est en état de manque. C'est pourquoi Dieu créa la femme. Mais bien des femmes sont agacées d'avoir l'impression de n'exister qu'en référence à l'homme. C'est pour cette raison que le titre de mademoiselle tombe en désuétude. Toutes, célibataires ou mariées, veulent qu'on les appelle madame. Ainsi, la référence à l'homme serait supprimée. Il est exact que Genèse 2 fait de la femme le contrepoint de l'homme, et que la plupart des textes bibliques en font autant. Le même apôtre Paul, qui a écrit « Qu'en Christ il n'y a plus ni homme ni femme », a aussi écrit « La femme n'est pas sans l'homme, et l'homme sans la femme ». En d'autres termes, la référence à l'homme n'est pas un signe de suggestion ou d'infériorité, mais elle constitue l'affirmation que le projet de Dieu, c'est non de créer l'homme ou bien la femme, mais de créer le couple. Nous l'avons lu lors d'une précédente émission. Un autre texte de Paul affirme que l'homme ne s'appartient pas et que la femme ne s'appartient pas à elle-même, mais que mari et femme s'appartiennent l'un à l'autre. Cette appartenance mutuelle est un fait d'une importance capitale dans le projet de Dieu, et c'est peut-être ce qui fait difficulté dans notre monde où l'individu se donne tous les droits. C'est pourquoi les affirmations bibliques qui donnent un statut à la femme en référence à l'homme sont difficiles à recevoir. Pour l'homme, une lecture hâtive est suffisante, il peut s'en contenter facilement. Mais c'est aller un peu vite que de s'emparer d'affirmations bibliques qui semblent donner à l'homme l'avantage. En fait,
L'apôtre Paul, qu'on peut pourtant difficilement classer parmi les féministes, ne donne pas à l'homme le beau rôle. Sa vocation, à l'image du Christ, est non de dominer sa femme, comme on le lui fait dire trop souvent, mais d'aimer sa femme jusqu'au sacrifice. Ne dit-il pas « Marie, aimez vos femmes comme Christ a aimé l'Église et s'est donné lui-même pour elles ».

0: Reprenons le texte de Genèse. Après avoir cherché parmi tous les animaux un être semblable, l'homme revient bredouille. Il comprend que ses recherches ne peuvent aboutir et alors il est mûr pour recevoir du Seigneur cet autre tant cherché. Le Seigneur l'endort, donc le met en situation de totale passivité et lui soustrait une côte à partir de laquelle il forme une femme qu'Adam va accueillir avec tout l'enthousiasme et toute la poésie dont il est capable. Encore un os, c'est bien le cas de le dire. L'homme serait-il la matière première à partir de laquelle le Créateur fit la femme ? Le texte n'est pas en train de faire de la biologie, mais il exprime avec des mots de la culture des Hébreux, d'où est issu son auteur, une réalité sociale et psychologique. Par exemple, lorsque Jacob, fuyant son frère Ésaü, arrive dans la famille de sa mère, il rencontre son cousin germain Laban et s'écrie « Ma chair et mon os !» pour dire « Tu es vraiment un membre de ma famille ». Dans d'autres cultures, on aurait dit « Tu es mon sang !» Adam reconnaît en Ève quelqu'un de sa famille, il reconnaît en elle une sœur. Ce titre fait problème. Il évoquerait plutôt pour nous une relation incestueuse. Relation, notons-le en passant, vertement condamnée par la loi de Moïse. Pourtant, ce titre de sœur, pour désigner la fiancée ou l'épouse, est attesté ailleurs dans la Bible. Par exemple, dans le Cantique des Cantiques que nous avons déjà évoqué plusieurs fois. C'est que pour les Hébreux, l'épouse acquiert le statut social de sœur. Elle n'est donc pas une intruse, mais l'être le plus proche. L'expression « devenir une seule chair » implique l'instauration d'un lien de parenté, ce que la théologienne France Quéré appelle « faire de la parenté avec de la non-parenté ». Mais cette parenté est légitimée par la parole d'engagement. Le rapport sexuel sera quelque chose comme le sceau de cette parole. Ce sceau est charnel pour attester la nature charnelle de ce lien. Ainsi, l'épouse devient véritablement la sœur la plus proche. Ce détour par la référence au lien frère-sœur était utile pour nous faire comprendre la sexualité selon la Genèse, puis selon la loi de Moïse. Dans cette perspective, la rencontre des sexes fabrique de la parenté. C'est donc une affaire très sérieuse. C'est pourquoi la loi de Moïse, comme d'ailleurs aussi bien d'autres codes, protège cet acte contre les deux dangers qui le menacent. D'un côté, le rapport incestueux, parce que c'est aberrant de fabriquer de la parenté avec quelqu'un avec qui l'on est déjà lié par un lien de parenté, et de l'autre, contre le vagabondage sexuel qui fabrique de la parenté sans respecter cette parenté. Il est d'ailleurs frappant d'observer que ce sont souvent les mêmes personnes qui font de la sexualité un simple jeu et qui n'attachent aucune importance aux liens qui les rattachent à leur famille la plus proche. On peut bien entendu rejeter cette conception sociale de la sexualité, mais on ne peut pas nier l'importance que la Bible donne à la sexualité, la fête qu'elle constitue pour les époux, le plaisir qu'elle leur procure, tout célèbre le lien qui les unit. Son intimité, le brin de folie qui s'y rattache, l'impétuosité du désir qui y amène, la vie qui en surgit, tout mérite qu'on s'y attarde. D'autant plus que, par les temps qui courent, ce qui la menace le plus, c'est d'être banalisé. La prochaine fois, nous continuerons notre réflexion sur la signification des rapports sexuels tels qu'elles se dégagent de l'ensemble de la Bible. À bientôt.
1: Merci Charles Danielmer, à bientôt, puisqu'on vous retrouvera la prochaine fois pour la suite et la fin et la conclusion de ces études sur la sexualité dans la Bible. Chers amis auditeurs, nous vous proposons une petite brochure qui s'appelle « Jeunesse, sexualité et Bible » que vous pouvez nous demander, que vous recevrez gratuitement. Vous pouvez aussi nous écrire pour faire part de vos réflexions à l'adresse qui va suivre. La Voix de l'Évangile, 13201 Marseille. La Voix de l'Évangile, 13201 Marseille. Téléphone 42 22 43 55. 42 22 43 55. N'oubliez pas de faire le 16 pour Paris et sa région. Nous vous saluons bien et à bientôt, chers amis. Au revoir.

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Vous écoutez une émission du pasteur Kayayan dans la série de brèves méditations intitulée « Esprit et parole ». Aujourd'hui, l'autorité divine de la Bible, le témoignage des apôtres, celui de Saint Jacques. Si vous accomplissez la loi royale selon l'Écriture, tu aimeras ton prochain comme toi-même, vous agissez bien. Celui qui a dit « tu ne commettras point d'adultère » a dit aussi « tu ne tueras point ». Ainsi s'accomplit ce que dit l'Écriture. Abraham crut à Dieu et cela lui fut imputé à justice. Pensez-vous que l'Écriture parle en vain? L'Écriture dit « Dieu résiste aux orgueilleux, mais il fait grâce aux humbles ». Témoignage de Saint Pierre. Dieu a accompli ce qu'il avait prédit par la bouche de tous les prophètes, savoir que son Christ devait souffrir. Tous les prophètes qui ont parlé, depuis Samuel et ses successeurs, ont annoncé ce jour-là. Ce salut a été l'objet des recherches et des investigations des prophètes. Ils cherchaient à découvrir l'époque et les circonstances marquées par l'Esprit du Christ, qui était en eux et qui rendait à l'avance témoignage aux souffrances de Christ et aux gloires qui devaient les suivre. Ce n'est pas en suivant des fables habilement composées que nous vous avons fait connaître la puissance de l'avènement de notre Seigneur Jésus-Christ. C'est pour avoir vu sa majesté de nos propres yeux. Car il reçut honneur et gloire de la part de Dieu son Père lorsque la majesté suprême lui adressa cette parole. « Celui-ci est mon Fils bien-aimé, en qui j'ai mis toute mon affection. » Jamais, poursuit Saint-Pierre, jamais aucune prophétie n'est procédée de la volonté humaine, mais c'est poussé par l'Esprit Saint que des hommes ont parlé de la part de Dieu. Témoignage de Saint Jean. Ce que nous avons entendu, ce que nous avons vu de nos yeux, ce que nous avons contemplé et nos mains ont touché concernant la parole de vie, nous vous l'annonçons. Je le déclare à quiconque entend les paroles de la prophétie de ce livre. Si quelqu'un y ajoute quelque chose, Dieu fera venir sur lui les fléaux décrits dans ce livre. Et si quelqu'un retranche quelque chose des paroles du livre de cette prophétie, Dieu lui retranchera sa part de l'arbre de vie et de la ville sainte qui sont décrits dans ce livre. Prions Dieu. Seigneur, que par ta grâce nous puissions à notre tour faire la même expérience et dans ta parole contempler et en quelque sorte toucher de nos mains celui qui l'a rempli tout entière, et qui est lui-même la parole éternelle, la parole de vie, notre Seigneur et Sauveur Jésus-Christ. Amen.

Mes chers auditeurs, c'est le pasteur Kayayan de l'émission Perspective Réformée qui s'adresse à vous. Il s'adresse à vous chaque jour dans un programme différent. Le programme que vous venez d'entendre constitue une brève méditation et elle s'appelle « L'Esprit et la Parole ». Mais outre celui-ci, comme vous savez, nous avons un programme varié pour chaque jour. Ainsi, si vous êtes à l'écoute régulièrement de nos émissions, les dimanches, nous avons un programme dit liturgique, c'est-à-dire un programme qui comporte de la lecture biblique, des prières, ainsi que des chants ou de la musique religieuse. Après cela, vous avez, et sans doute vous avez été intéressé, si ce n'est passionné, par notre programme d'histoire biblique. C'est-à-dire, nous avons commencé une longue série qui va du livre de la Genèse, du premier livre de la Bible, jusqu'à la fin de l'Ancien Testament, et qui explique toute l'histoire de la relation de Dieu avec un peuple, le peuple d'Israël, afin qu'à partir de ce peuple d'Israël, il prépare l'avènement de son fils et la constitution de son Église. Il y a également la longue et passionnante série de l'histoire de l'Église, l'Église au cours de l'histoire. Nous avons des cours de catéchisme, nous avons des sujets qui traitent de la morale biblique et chrétienne, nous avons des messages d'évangélisation et d'autres sujets qui enrichissent la vie chrétienne, qui fortifient la foi et qui éclairent donc notre vie afin que nous puissions vivre sous le regard de Dieu pour sa gloire et en son honneur. Si vous avez des questions à nous poser au sujet de ces programmes, n'hésitez pas à nous écrire. Prenez note bien régulièrement de nos adresses, il vous sera donné tout à l'heure, et écrivez-nous clairement votre nom et votre adresse, et nous nous ferons un grand plaisir de vous envoyer nos textes, nos méditations, toutes nos publications. J'espère que vous serez à l'écoute de notre prochaine émission, et que vous écouterez aussi la suite de l'émission d'aujourd'hui.

0: Dans la série L'Esprit et la Parole, Perspective réformée vous présente une brève méditation lecture biblique, le devoir de lire la Bible. Ces commandements que je te prescris seront dans ton cœur. Tu les inculqueras à tes enfants, tu en parleras quand tu te tiendras dans la maison, quand tu marcheras et quand tu te lèveras. Garde et écoute toutes les choses que je te commande afin que tu sois heureux à jamais, toi et tes enfants après toi. Car ce n'est pas une parole sans valeur pour vous, mais elle est votre vie. Que ce livre de la loi ne s'éloigne point de ta bouche, médite-la jour et nuit et soin d'agir conformément à ce qui y est écrit. Le bonheur que procure cette lecture. Mon fils, garde mes paroles et retiens dans ton cœur mes commandements. Observe mes commandements et tu vivras. Garde mes enseignements comme la prunelle de tes yeux. Heureux ceux dont la conduite est intègre et qui suivent la loi de l'Éternel. Heureux ceux qui obéissent à ses enseignements et qui le recherchent de tout leur cœur. Heureux l'homme qui prend son plaisir dans la loi de l'Éternel et qui la médite jour et nuit. Il sera comme un arbre planté près des eaux courantes qui rendent ses fruits en leur saison et dont le feuillage ne se flétrit point. Ce commandement que je te prescris aujourd'hui n'est pas trop élevé pour toi, hors de ta portée. Il n'est pas dans les cieux pour que tu dises « Qui montera pour nous aux cieux et nous l'apportera et nous le fera entendre afin que nous le pratiquions ?» Il n'est pas non plus au-delà de la mer, car cette parole est fort près de toi, dans ta bouche et dans ton cœur, afin que tu l'accomplisses. Les choses cachées appartiennent à l'Éternel, notre Dieu, mais les choses révélées sont pour nous et pour nos enfants. Je n'ai pas parlé en cachette, ni dans quelque lieu ténébreux de la terre. Je n'ai pas dit à la postérité de Jacob, « Vous me chercherez en vain. Je suis l'Éternel qui proclame ce qui est juste et qui annonce ce qui est vrai. » Prions le Seigneur Dieu. Seigneur, nous te rendons grâce. Oui, tu as mis ta parole à la portée de tous, et les plus humbles peuvent la comprendre quand ils veulent la pratiquer, car le secret de l'Éternel est pour ceux qui le craignent. Et ceux qui veulent faire ta volonté reconnaissent la vérité de ta parole. Que ton esprit l'ouvre pour nous, Seigneur, et qu'il ouvre en même temps nos cœurs pour la comprendre et la recevoir. Amen.
1: 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Dans l'attente de notre prochaine émission, nous vous disons au revoir et à Dieu seul la gloire.

Pourquoi Souchon n'est jamais content? Mais parce qu'il n'est pas beau. Enfin, c'est lui qui le dit. La beauté, une question de goût, une affaire d'argent aussi. Surtout une question d'image de soi, d'image de marque. La beauté peut être tyrannique, mais il existe aussi une beauté qui peut rimer avec bonté. Gérard Payon nous en parle.

Qu'il est beau ce bébé, s'extasie la voisine de l'heureuse mère venant d'accoucher. Il ressemble à son père. Je pense en moi-même, je ne voudrais pas être le père si ce môme tout flétri, renfrogné lui ressemble. Quelle hypocrisie se cache souvent dans ces appréciations flatteuses. Le critère de la beauté physique est si important que, dès son plus jeune âge, on veut en pourvoir celui qui pousse son premier vagissement dans un monde où la surface prime sur la profondeur. Sauvez la surface et vous sauvez tout, semblent clamer les affiches qui nous offrent un corps bien carrossé, surmonté d'une frimousse irréprochable. On privilégie la forme sur le fond. Pour nos contemporains, conditionnés par un environnement hostile au mal proportionné, au pas gâté par la nature, il ne fait aucun doute que beau et bon vont de pair. Le disgracieux a la tête du parfait coupable, en quelque sorte, la tête de l'emploi. L'héritage de la pensée grecque ressurgit pour supplanter la pensée judéo-chrétienne. Pour le grec, kathos, c'est-à-dire la beauté, et kalos, la bonté, étaient indissociables. D'où le culte d'Apollon, Vénus, Aphrodite. Un corps parfait ne pouvait qu'envelopper une belle âme. Un physique déficient, disproportionné, laid, ne pouvait être que l'emballage d'un être retors et vicieux. Le maître de l'esbrouve, du clinquant, du tape à l'œil jubile. Il est parvenu à soporiser l'humanité. En polarisant son attention sur le paraître, il occulte l'être et ses besoins fondamentaux. Les publicistes ne se privent pas. Le corps bien roulé d'une jolie femme sera un des meilleurs arguments de vente. Un camion n'aura pas de meilleur modèle qu'une fille bien carrossée, un beau châssis. Au point qu'avec humour, certains gars diront à leur copine « T'es belle comme un camion tout neuf ». Veut-on vanter une marque de bière? Il suffira d'exposer une blonde qui a du corps. Et qui mieux qu'une brune bien roulée fera porter la main à un paquet de gauloises ou de gitanes? Se comparant à certains top modèles, la fille un peu enveloppée tentera, par des régimes draconiens, de faire fondre quelques bourrelets embarrassants. Si les privations ne suffisent pas, les coupe-fins viendront à la rescousse, et si ceux-ci se révèlent inefficaces, on cherchera l'adresse d'un médecin pratiquant la liposuction. La chirurgie esthétique deviendra un moyen pour se sentir bien dans sa peau. Un des numéros de l'Express, en 93, dans son courrier sur la chirurgie esthétique, titrait « Le boom et ses dangers ». Il cite cette mère de 3 enfants, âgée de 53 ans, qui attend tout du lifting. Trop, dira l'auteur. Un travail, un amour, un nouveau départ dans la vie. Elle relève de cette génération qui avance en reculant vers la maturité et tente, grâce à la chirurgie esthétique, de faire bégayer son âge. Un peu plus loin, l'article poursuit. Des dizaines de Français moyens font aujourd'hui appel au bistouri pour suspendre le temps. Les autres jouent aux devinettes devant le petit écran. Qui s'est fait tirer la peau? Et nul désormais ne peut échapper à la question « lifting or no lifting ». Sur fond de culte de l'apparence et de phobie collective de la ride, la chirurgie esthétique est en train de vivre un boom sidérant. Certains praticiens préconisent 3 liftings, le premier à 40 ans, le deuxième à 50, le troisième à 60. Du coup, les femmes de plus en plus jeunes se font dérider le front, déplisser les paupières, remodeler le visage, remonter les seins, retaper les fesses, regonfler les lèvres ou aspirer le ventre, les bras, les cuisses, le cou, le menton.

0: De ce phénomène sourd une sorte de revendication collective et confuse. La beauté, c'est un droit. Et la jeunesse aussi. Les deux armes allant forcément de pair dans une société où la vieillesse est stigmatisée, la mort occultée, et où on enjoint aux filles de se prémunir contre les rides dès la puberté. Il faut avoir l'air jeune, martèle la civilisation du paraître. C'est ainsi qu'on essaiera d'effacer les ravages de l'âge par différents artifices. Quand la peau se distendra à nouveau, quand les rides creuseront leur sillon une deuxième, voire une troisième fois, comme souligne l'article, on aura recours à l'une ou l'autre des interventions pour reculer les signes de vieillissement. Paraître 10 ans plus jeune deviendra le nec plus ultra de celui ou de celle que la vieillesse épouvante. La mort taboue a cédé le pas à la vieillesse taboue. À une certaine époque, on cachait le fait qu'on avait recours à la chirurgie esthétique. Aujourd'hui, il n'en est plus de même. Une psychologue en chirurgie esthétique au cours du même article dit ceci. Ces femmes qui ont recours à ces opérations tentent de maîtriser leur corps et le temps pour compenser l'impuissance ou l'humiliation qu'elles ont vécue dans leur métier. Elles disent souvent qu'elles viennent prendre leur revanche. L'une de ces femmes, militante du mouvement Choisir, en fait une question de dignité. Pas pour les autres, pour moi. Je veux me regarder dans la glace avec satisfaction. Fin de citation. Il y a derrière ces affirmations une angoisse et une peur souvent voilées, comme le dit d'ailleurs étrangement l'un de ceux qui sont cités dans l'article. « Je n'ai pas peur de vieillir, mais je voudrais paraître plus jeune. » Ainsi, tous refusent de faire le deuil de leur fraîcheur. Une fille disait « La pendule biologique avançait plus vite que la pendule psychologique. Le lifting a synchronisé tout ça. » Le journaliste ajoute avec humeur « Ne dites pas aux adeptes du scalpel que leur état civil, lui, est inexorable. » Quand on vit à l'époque du marché de la séduction, ces personnes ayant recours à la chirurgie esthétique, craignant de se voir débarquer de ce marché parce qu'ils ont trop misé sur leur beauté, vont tout tenter pour retarder l'usure du temps. Mais un sociologue dans ce même article soulignera « La médecine moderne ajoute des années à la vie plus que de la vie aux années. »
1: Vouloir être beau, c'est vouloir en quelque sorte être parfait, être meilleur parmi les meilleurs. Cela peut traduire une volonté de puissance. Or, qui peut se targuer d'être parfait? Isabelle Hay, du groupe Denisa, reconnaît devant Dieu sa faiblesse. Quel soulagement!

0: Gérard Payon nous parle maintenant de la beauté intérieure.
1: Dommage. Dommage que l'attention portée à la forme, l'extérieur, le physique, n'influe pas sur celle que nous devrions porter à notre véritable moi. Une dame, passée sur la table d'opération pour faire rectifier son image vieillissante, dit ceci. Quand on a ce désir exacerbé de rester jeune, la chirurgie est un piège. Lorsqu'on commence à se faire retoucher, on n'a plus envie de s'arrêter. On voudrait tout refaire. On oublie la beauté intérieure. Elle ajoute pensive. Maintenant, quand on s'extasie sur mon air juvénile, j'ai parfois des remords. Je me fais l'effet d'un monstre. Mon visage semble soudain privé d'histoire. Et elle n'est plus très sûre qu'on l'aimera un jour pour elle-même. Cette femme, parlant de beauté intérieure, devrait, et nous aussi, avoir le courage de se mirer dans ce miroir terriblement objectif que Dieu nous tend. Sa parole, parole de Dieu. Acceptons d'admettre que nous avons besoin d'un chirurgien esthétique de l'âme, de quelqu'un qui peut nous permettre de connaître une véritable renaissance. Cette renaissance est possible en acceptant de se voir tel que Dieu nous voit, avec notre cœur tortueux par-dessus tout et méchant, avec notre esprit tordu, notre vue basse, nos doigts crochus, notre langue fourchue. C'est difficile d'admettre ce diagnostic divin, et pourtant, il est réaliste. Relisez à ce sujet dans l'Épître aux Romains, au chapitre 3, à partir du verset 10. C'est dans la mesure où, avec une bonne dose d'honnêteté et de courage, j'affronterai cette réalité que je désirerai avoir recours au médecin divin. Je cite un dernier extrait de l'article de l'Express. « En recourant au lifting, ils cherchent moins à lutter contre le vieillissement qu'à être reconnus. Ils veulent retrouver le visage qu'ils avaient au moment où ils étaient le plus aimés. » Fin de citation. Quelle que soit l'image que nous reflète ce miroir objectif qu'est la parole de Dieu, rappelez-vous, rappelons-nous que celui qui nous le tend nous aime tel que nous sommes. Mais, dans son amour, il ne veut pas nous laisser tel que nous sommes. Il veut opérer les changements. Il nous montre que, par surcroît, lui-même assumera les frais des interventions et que la réussite de celle-ci est assurée, ce qui n'est pas toujours le cas des opérations chirurgicales esthétiques. Ce chirurgien esthétique divin commencera par une transplantation cardiaque. À la place de votre cœur de pierre, je mettrai un cœur de chair, nous dit-il dans le livre d'Ézéchiel. Et prodige incroyable, il fera battre son propre cœur à lui dans notre poitrine. Il s'est donné lui-même, se sacrifiant pour ses brebis. Après cette première opération nous permettant une remarquable régénération, ce médecin continuera le travail pour sculpter notre personnalité. Et pour retrouver cette nouvelle jeunesse, pas la peine de passer plusieurs fois sous le scalpel, mais entretenons cette vie par l'eau de jouvence de sa parole. Il nous donnera cette authentique beauté intérieure qui rejaillira par la grâce transparaissant dans notre sourire, dans l'éclat de notre œil, dans l'amabilité que nous aurons vis-à-vis de notre environnement, vis-à-vis de ceux qui n'ont pas été gâtés par la nature, mais qui, aux yeux de Dieu, ont une beauté intérieure qui vaut toutes les plastiques impeccables que nous essayons d'acquérir par tant d'artifices et qui souvent nous laissent insatisfaits.

N'oubliez pas que vous pouvez nous écrire si vous en éprouvez l'envie. Voici notre adresse, Parole de Vie, boîte postale 502, 75 666, Paris CEDEX 14. Je répète, Parole de Vie, boîte postale 502, 75 666, Paris CEDEX 14. Au revoir et à très bientôt.

Oui, je pensais que vous apprécieriez The Acapella Project. Tell it like it is. Dis-le comme c'est, dis la vérité, tout simplement. Là où on parle de Jésus, la grâce abonde. Jude 25.

0: Étant parti de là, il faisait route à travers la Galilée, et il ne voulait pas qu'on le sût. Car il instruisait ses disciples, et il leur disait
1: « Le Fils de l'homme est livré aux mains des hommes, et ils le tueront, et quand il aura été tué, après 3 jours, il ressuscitera. »
0: Mais ils ne comprenaient pas cette parole, et ils craignaient de l'interroger.
2: Ils vinrent à Capharnaüm, et une fois à la maison, il leur demandait
1: « De quoi discutiez-vous en chemin ?»
2: Eux se taisaient, car en chemin, ils avaient discuté entre eux qui était le plus grand. Alors s'étant assis, il appela les 12 et leur dit
1: « Si quelqu'un veut être le premier, il sera le dernier de tous, et le serviteur de tous. »
2: Puis prenant un petit enfant, il le plaça au milieu d'eux, et l'ayant embrassé, il leur dit
1: « Quiconque accueille un des petits-enfants tels que lui à cause de mon nom, c'est moi qui l'accueille. Et quiconque m'accueille, ce n'est pas moi qui l'accueille, mais celui qui m'a envoyé. »
0: Jean lui dit
2: « Maître, nous avons vu quelqu'un expulser des démons en ton nom, quelqu'un qui ne nous suit pas, et nous voulions l'empêcher parce qu'il ne nous suivait pas. »
0: Mais Jésus dit
1: « Ne l'en empêchez pas, car il n'est personne qui puisse faire un miracle en invoquant mon nom, et sitôt après parler mal de moi. Qui n'est pas contre nous, est pour nous. » Quiconque vous donnera à boire un verre d'eau pour ce motif que vous êtes au Christ, en vérité, je vous le dis, il ne perdra pas sa récompense. Mais si quelqu'un doit scandaliser l'un de ces petits qui croient, il serait mieux pour lui de se voir passer autour du cou une de ces meules que tournent les ânes et d'être jeté à la mer. Et si ta main est pour toi une occasion de péché, coupe-la. Mieux vaut pour toi entrer manchot dans la vie que de t'en aller avec tes deux mains dans la géhenne, dont le feu qui ne s'éteint pas. Et si ton pied est pour toi une occasion de péché, coupe-le. Mieux vaut pour toi entrer estropié dans la vie que d'être jeté avec tes deux pieds dans la géhenne. Et si ton œil est pour toi une occasion de péché, arrache-le. Mieux vaut pour toi entrer borgne dans le royaume de Dieu que d'être jeté avec tes deux yeux dans la géhenne, où leur ver ne meurt point et où le feu ne s'éteint point, car tous seront salés par le feu. C'est une bonne chose que le sel. Mais si le sel devient insipide, avec quoi l'assaisonnerez-vous ? Ayez du sel en vous-même et vivez en paix les uns avec les autres.

la chance de naître dans une famille chrétienne. Toute ma vie, de jusqu'à aujourd'hui, j'ai toujours baigné dans le milieu chrétien. Et pourtant, je l'ai pas vraiment été. J'ai été à l'église tous les dimanches. J'ai fait des groupes de jeunes. J'ai fait beaucoup de choses, beaucoup de rencontres. Sauf que j'étais un chrétien d'habitude, un chrétien par procuration, et j'avais jamais expérimenté ce que c'était vraiment rencontrer le Seigneur, en fait. Et à chaque fois que je faisais un pas vers lui, mon attitude, mon caractère et mes connaissances du monde me retenaient en arrière, et je refaisais deux pas en arrière, en fait. Jusqu'à rencontrer ma fiancée et beaucoup de monde grâce à elle, j'ai commencé à m'approcher du Seigneur, et jusqu'à un grand rassemblement de jeunes, donc où il y a eu voilà encore un appel. Donc on appelle souvent des jeunes, est-ce que vous voulez ou des moins jeunes, est-ce que vous voulez donner votre vie au Seigneur? J'ai vécu des dizaines, peut-être même une centaine d'appels, et j'avais jamais répondu. Je m'étais jamais senti prêt ou bien. Je connaissais très bien ça, et ce jour-là, et ben je me suis avancé et j'ai fait que pleurer. Je pleure pas souvent, je pleure pas régulièrement, je suis pas quelqu'un qui pleure facilement. Et ce jour-là, je savais pas quoi faire d'autre que pleurer, en fait. Et je me suis rendu compte, ce jour-là, qui était Jésus et ce qu'il avait fait pour moi. Et à partir de ce jour-là, je me suis dit que je voulais m'engager pour lui et je voulais le servir. Voilà. Et à partir de ce moment-là, j'ai pu expérimenter même dans ma vie, et je me suis rendu compte que toujours depuis que je suis né, qui m'a toujours soutenu, gardé, et j'ai jamais eu à me plaindre d'accidents graves, de problèmes, soit financiers, soit familiaux. J'ai toujours été gardé, même dans mes études, dans mon travail. Vous savez que j'ai toujours, comme on appelle l'expression, j'ai eu le pain béni. J'ai pas eu beaucoup d'efforts à faire souvent pour accéder à ce que j'ai. Et je veux vraiment le remercier aujourd'hui pour tout ce qui m'a fait. Et je voulais vous dire aussi que par rapport aux prières, par rapport à ce qu'on pouvait demander, ça peut prendre un an, ça peut prendre deux ans, ça peut prendre dix ans, ça peut prendre une vie, mais le Seigneur répond toujours. Et même s'il répond pas de la façon dont vous avez pensé, souhaité, il répond de la manière qui sera la meilleure pour vous, et ça sera toujours avec du recul, on se rend compte toujours que c'est la façon où ça ne peut pas mieux se passer que cela.

0: sois sans crainte, car je suis avec toi. Ne promène pas de regards inquiets, car je suis ton Dieu. Je te fortifie, je viens à ton secours. Je te soutiens de ma droite victorieuse.
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Chers amis, bonjour, merci d'être fidèles pour ce rendez-vous de la Voix de l'Évangile avec Hervé Humbert au micro et Recanbo à la régie. Aujourd'hui, nous continuons la suite de nos études sur l'assurance du salut qui nous sont données par le pasteur Jacques Lauzet. Mais pour le moment, nous écoutons Guylaine Lacroix qui nous vient du Québec avec un extrait de son album « Contorsion ». Et le morceau s'appelle « Souviens-toi que Jésus t'a racheté pour ne pas mettre en doute que Dieu t'a pardonné ».

Bonjour, amis auditeurs. Il pourrait paraître superflu de revenir sur la question de l'assurance du salut. Après tout, Dieu en parle dans sa parole et nous ne mettons pas en doute cette parole. Ces affirmations maintes fois répétées ne nous suffiraient-elles pas? Eh bien, probablement non. L'être humain est ainsi fait qu'il a besoin de s'entendre répéter des vérités qu'il sait cependant être absolues. Mais plus encore que ce besoin incessant de confirmation, il a affaire à l'ennemi. Celui qui est l'adversaire de Dieu est le sien propre. Et la première arme que le diable a utilisée, c'est celle du doute. Dieu a-t-il réellement dit ? S'est-il écrié en s'adressant à Ève ? Et nous connaissons les conséquences funestes pour l'humanité de ce piège dans lequel Adam et Ève sont tombés. Les questions relatives à la réalité de l'assurance du salut ne sont pas dues seulement à notre affectivité. Mais l'adversaire de nos âmes sait qu'il attaque l'homme sur le point où sa fragilité est la plus grande, celui de sa sensibilité. Et dans ce domaine, il ne négligera pas un terrain si favorable pour lui dans sa tentative de séduction. Nous avons donc, après avoir identifié l'auteur de l'agression de notre foi, à passer en revue différentes questions que ce semeur de doute ne manquera pas d'introduire dans nos pensées. Aujourd'hui, la première piste trompeuse que nous examinerons, cette piste sur laquelle il veut nous entraîner, nous l'appellerons la piste de la certitude ou non. M'est-il vraiment possible de savoir avec certitude que Dieu m'a pardonné? Permettez-moi de vous poser une autre question, amis à l'écoute. Quand vous lisez sur le tableau lumineux de la gare ou de l'aéroport l'heure de départ du train ou de l'avion que vous voulez prendre pour effectuer le voyage prévu, mettez-vous en doute cette indication? Certainement pas. Nous disposons d'une agence de renseignement combien plus fiable que celle d'un service public ou d'une compagnie aérienne, c'est la Bible. Dieu se souvient à toujours de son alliance, de ses promesses pour 1000 générations, trouve-t-on écrit au psaume 105, le verset 8. Le Dieu de la Bible est un Dieu qui fait des promesses et qui les tient. Car c'est un Dieu de vérité. Dieu, selon ses promesses, a fait naître Jésus comme sauveur pour Israël, déclarera Paul à Antioche de Pisidie. C'est le 13e chapitre du livre des Actes, au verset 23, qui nous l'indique. Et c'est Jésus qui annonce à ses disciples, après sa résurrection, qu'il enverra sur eux ce que son Père a promis. Évangile Luc 24, verset 49, c'est-à-dire le Saint-Esprit. Dieu est un Dieu qui fait des promesses et qui les tient. Le terme de promesse, l'idée de promesse court à travers toute la Bible. Le pardon que Dieu accorde à tout pécheur qui se repent et croit au sacrifice de Jésus-Christ à sa place pour le rachat de ses fautes, ce pardon de Dieu est accordé souverainement, gratuitement, par la foi seule que le pécheur met en l'existence et la valeur de cette mort sur une croix. Pensez-vous alors que ce pardon puisse être ôté par l'effet de la fantaisie et l'humeur changeante d'un Dieu qui aurait d'abord proclamé par la bouche d'un de ses prophètes, il s'agit d'Ésaïe, chapitre 44, le verset 22, « J'efface

tes transgressions comme un nuage et tes péchés comme une nuée. Reviens à moi, car je t'ai racheté. » Ailleurs, et toujours par la bouche du même prophète Ésaïe, chapitre 55, le verset 7, « Que le méchant abandonne sa voie et l'homme de rien ses pensées, qu'il retourne à l'Éternel, qui aura compassion de lui, à notre Dieu, qui pardonne abondamment. » Et une autre traduction donne « à notre Dieu, qui ne se lasse pas de pardonner ».

0: En face de ce doute qui s'acharne, contestant la réalité du pardon de Dieu, peut-être est-il bon de se livrer à ce petit exercice suggéré par le livre des Proverbes, chapitre 28, verset 13. Celui qui dissimule ses fautes ne réussit pas, mais celui qui les confesse et les délaisse trouve la compassion, ou bien encore obtient miséricorde. Il ne s'agit pas de se remémorer sans cesse d'une façon un peu malsaine des faits inscrits encore dans notre mémoire et dont le souvenir est obsédant, mais une dernière fois, définitivement, de les confesser à Dieu avec l'assurance qu'il entend et que, à cause de Jésus-Christ, parce que nous avons en lui un avocat auprès du Père, Dieu pardonne. Pourquoi ne pas écrire cette confession sans fard, avec franchise et dans la vérité? Après quoi, en travers de cette feuille, écrire en gros caractère ce verset tellement libérateur de la première épître de Jean, chapitre 1er, verset 9. Je le rappelle, si nous confessons nos péchés, Dieu est fidèle et juste pour nous pardonner nos péchés et nous purifier de toute injustice. Ceci étant fait, voulez-vous prendre cette feuille et la détruire par le moyen que vous jugerez bon? Sachez bien que, aux yeux de Dieu, en fonction de ses promesses, ce problème dont lui seul a eu connaissance n'existe plus pour lui. Si vos péchés sont comme le cramoisi, ils deviendront blancs comme la neige. S'ils sont rouges comme l'écarlate, ils deviendront comme de la laine. Telle est sa promesse, révélée par le prophète Ésaïe encore, chapitre 1er, verset 18. Si nous marchons dans la lumière, comme Dieu est lui-même dans la lumière, le sang de Jésus, son Fils, nous purifie de tout péché, écrit l'apôtre Jean dans sa première lettre au chapitre 1er, au verset 7. Amis à l'écoute, qui peut-être vous interrogez encore sur l'assurance de votre salut, qui dites avec un soupir, ce serait trop beau. À moins que vous ne pensiez, c'est trop facile. Avez-vous songé à ce qu'il en a coûté à Dieu de vous donner une telle assurance, la pleine certitude que les choses anciennes sont passées, que toutes choses sont devenues nouvelles? Cette assurance, qui doit être celle du croyant, elle est au prix du sang versé à la croix de Golgotha par son Fils pour nos péchés. Ne pas avoir la certitude de ce plein pardon, ce serait mettre en doute la pleine efficacité du sacrifice de Jésus. Ce serait voir dans Jésus un sauveur imparfait, un souverain sacrificateur rabaissé au niveau des sacrificateurs humains de l'ancienne alliance. Ce serait mettre en doute que le Christ soit entré une fois pour toutes dans le sanctuaire avec son propre sang. Réalisez-vous, amis à l'écoute, la dérive par rapport aux déclarations de l'Écriture engendrées par une semblable attitude? Ce serait faire Dieu menteur, et ce n'est certainement pas votre intention. Alors, comme le rappelle l'auteur de l'Épître aux Hébreux, chapitre 10, verset 35, « N'abandonnez pas cette assurance, que ce soit votre assurance. Cette assurance, elle comporte une grande récompense, achève l'auteur. La récompense sera pour vous la tranquille et calme assurance que la bienveillance de l'Éternel n'est pas épuisée, que ses compassions ne sont pas à leur terme. Elles se renouvellent chaque matin, disent les lamentations de Jérémie, chapitre 3, verset 22. C'est ce que je souhaite pour vous, amis. Bon courage.
1: Merci Jacques Lozé pour ce rappel de tous ces messages sur l'assurance du salut, de ce cadeau offert en Jésus-Christ qui est parfait. Et chers auditeurs, si vous voulez nous écrire, si vous avez des questions à nous poser ou des doutes à partager, et n'hésitez pas à le faire. Et pour cela, vous pouvez nous écrire à l'adresse qui va suivre. La Voix de l'Évangile, 13201 Marseille. La Voix de l'Évangile, 13201 Marseille. Vous pouvez aussi nous téléphoner au 42 22 43 55. 42 22 43 55. N'oubliez pas, à nos heures de bureau seulement.
2: Et n'oubliez pas, bien sûr, de composer auparavant le 04.

Nous avons déjà entendu nos amis de La Voix de l'Évangile et encore les chanteurs Jean-Claude Giannada, la famille Harbour du Québec et le groupe belge Joie en Jésus. Et maintenant, nous allons passer avec plaisir l'antenne à Monsieur le pasteur Caillayon, pasteur réformé, pour son émission.

l'écoute de l'émission Perspective réformée du pasteur Kayayan. Programme Perspective réformée qui, dans sa série Révélation et connaissance du salut, vous propose aujourd'hui un nouveau chapitre, un exposé intitulé La Providence. Après avoir parlé la dernière fois de la création du monde visible et du monde invisible par Dieu, il est tout naturel que nous parlions aujourd'hui de cette importante doctrine biblique de la providence de Dieu. Car nous ne pouvons pas concevoir un Dieu qui, ayant achevé son œuvre, il s'en désintéresserait définitivement. Au contraire, selon l'Écriture sainte, Dieu continue à agir dans le monde pour le préserver. Cette action divine s'appelle donc la providence de Dieu. Et elle s'étend à la nature, à l'homme, à ceux qui gardent son alliance, à tous les hommes, car l'Éternel règne. Vous voyez comment ces doctrines bibliques que je vous expose depuis un certain temps, même si vous paraissent parfois un aspect théorique, peut-être même certaines un peu plus ardues que les histoires bibliques, les exposés d'histoires bibliques que je vous présente dans d'autres émissions, devraient vous faire comprendre qu'elles ont une importance capitale pour votre foi, pour l'affermissement de votre foi, non seulement pour la connaissance de la foi, mais aussi pour l'affermissement, pour le rayonnement de votre foi. La foi en la providence est ainsi l'âme de la prière et nous inspire la soumission, la confiance, le zèle au service de Dieu. La providence est donc cette œuvre de Dieu par laquelle il préserve toutes ses créatures. Elle est active dans tout ce qui se produit dans l'univers et elle dirige toutes les choses vers leur accomplissement final. Trois éléments composent la providence. D'abord, la préservation. Il s'agit de l'œuvre continue de Dieu par laquelle il maintient toutes les choses. Bien que le monde ait une existence distincte de Dieu et ne peut être confondu avec lui, le fondement de cette existence se trouve en Dieu et non en soi. Deuxièmement, le concours divin. Il s'agit de l'œuvre de Dieu par laquelle il coopère avec toutes ses créatures et il cause à agir comme ils agissent. Il leur permet d'agir comme ils sont en train d'agir. Elle implique qu'il existe des causes secondaires telles que le pouvoir de la nature et la volonté de l'homme, et elle affirme que tout ceci n'agisse pas indépendamment de la volonté et du concours divin. Dieu agit en chaque œuvre de ses créatures, non seulement dans leurs actes bons, nous l'avons déjà dit, mais aussi dans leurs actes mauvais, c'est-à-dire il est présent, non pas qu'il contribue ou qu'il inspire, mais il est présent. Il exerce un pouvoir sur l'acte mauvais des hommes. En tout cas, par le concours divin, l'homme est stimulé à l'action. Et l'action de l'homme est rendue efficace. Nous ne devons jamais penser comme si Dieu et les hommes étaient une cause égale. Car, ainsi que dit la théologie biblique, la première est appelée une cause première, mais la seconde est une cause seconde ou secondaire. Il ne faut pas non plus les considérer comme si chacun faisait sa part comme les partenaires d'une équipe. Un même acte est entièrement un acte de Dieu, mais aussi un acte de l'homme. Toutefois, nous nous gardons de faire de cette coopération une occasion pour faire de Dieu le responsable du mal des hommes. J'insiste énormément sur ce point capital. Dieu, qui par son concours agit dans tous les actes des hommes, n'est jamais le responsable du mal que commettent les hommes. Enfin, il y a un autre élément dans cette providence divine que nous appelons le gouvernement, ou si vous voulez, le contrôle divin, le contrôle que Dieu exerce sur toutes les choses. Nous avons parlé de la préservation, de son concours divin, et venons-en maintenant à ce gouvernement exercé par Dieu sur l'univers et sur les hommes. Il s'agit de cette activité constante de Dieu par laquelle
Il contrôle toutes choses afin qu'ils puissent répondre au but de leur existence. Dieu est représenté tel le roi de l'univers. Il adapte son gouvernement à la nature de la créature qu'il gouverne. Son gouvernement du monde physique est autre que celui du monde spirituel. C'est un gouvernement universel. Il inclut les choses les plus insignifiantes. Même les cheveux de votre tête sont comptés aux yeux de Dieu, disait Jésus-Christ. Il n'y a pas un seul moignon qui tombe par terre sans la volonté de Dieu. Et ce qui apparemment est accidentel aussi est gouverné par Dieu. Il porte aussi bien sur le bien que sur le mal. Le mal n'échappe pas à ce contrôle divin. Il existe pourtant des théories qui ne sont pas bibliques et qui s'opposent à cette doctrine. Par exemple, le matérialisme affirme l'éternité de la matière qui n'aurait pas été créée. Il y a cette philosophie grecque, le platonisme, du philosophe Platon, qui est mort avant Jésus-Christ, en l'an 347 avant Jésus-Christ, selon qui Dieu n'a fait que modeler et organiser la matière qui existait déjà. Le parsisme, qui était la religion des anciennes Perses, enseigne que le monde est le champ de bataille entre deux principes opposés. Il y a un Dieu qui serait bon, le bon créateur, l'organisateur du monde, et puis un Dieu qui serait mauvais et qui serait le destructeur de l'ordre de l'univers. Mais la Bible déclare qu'il n'y a pas deux dieux, seulement un personnage mauvais qui s'appelle Satan et qui n'est pas l'égal de Dieu, mais qui est à l'œuvre dans le monde. Satan n'est pas un dieu, il n'est pas l'égal de Dieu. Il est une créature inférieure à Dieu, et je dirais même, Bible à main, que cette créature mauvaise, méchante, est soumise à Dieu. Le panthéisme est une autre doctrine qui s'oppose à la Bible et qui confond Dieu et l'univers et déclare que le monde n'est que l'expression extérieure de la divinité. Le déisme, que nous avons déjà évoqué dans d'autres exposés, pense que l'intérêt de Dieu pour le monde est de nature plutôt générale, que Dieu ne s'occupe pas des détails. Il créa le monde, établit des lois qu'il mit en mouvement, et ensuite Dieu s'en retira. Comme un horloger qui, ayant monté son horloge, l'abandonne par la suite, ainsi Dieu aurait créé le monde et ensuite il l'aurait abandonné. Ce n'est que lorsque quelque chose ne va pas qu'il interviendrait. Ainsi, pour les déistes, Dieu n'est qu'un Dieu éloigné qui s'occupe finalement pas des hommes. Mais, je répète, c'est là une doctrine incompatible avec la doctrine de la providence divine. Vous comprendrez que cette leçon aurait manqué de quelque chose de vital si elle n'abordait pas aussi la question des miracles. Parlons-en, voulez-vous, dans les quelques instants qui nous restent. Les miracles, donc, d'après la Bible. Nous distinguons d'ordinaire entre la providence générale et la providence particulière de Dieu. Parmi cette providence particulière, il y a les miracles qui occupent une place importante. Un miracle est une œuvre surnaturelle de Dieu accomplie sans le concours d'une cause secondaire, sans le concours de l'homme ou... Si parfois Dieu semble avoir recours à des causes secondaires pour effectuer ses miracles, il les utilise de manière non ordinaire, de sorte que son œuvre reste ou demeure toujours surnaturelle. Pour certains, le miracle serait impossible parce qu'il comporterait la violation des lois de la nature. Mais là, c'est une erreur. Les lois dites de la nature ne sont rien d'autre que les manières dont Dieu opère normalement. Le fait qu'en général Dieu opère selon l'ordre qu'il a bien établi, qu'il a défini, ne signifie pas qu'il ne prend pas parfois distance par rapport à cet ordre. Et sans violer cet ordre de la nature, sans le troubler, il produit des résultats inhabituels. Même un homme peut jeter un ballon dans l'air en dépit de la loi de gravitation, et il ne trouble pas par là l'ordre de l'opération. Pour Dieu, rien n'est impossible. Dieu est le Dieu tout-puissant, nous l'avons dit. Mais les miracles de la Bible sont essentiellement des actes
de sa révélation et de sa rédemption. C'est pourquoi, en concluant cet exposé, nous disons que le monde n'a pas toujours existé, que le monde ne s'est pas fait tout seul ou au hasard. Dieu a tiré par sa parole du néant tout ce qui existe, les choses visibles, les choses invisibles. Dieu continue à s'occuper de la création. Le monde existe d'instant en instant par la seule volonté de Dieu. Et alors, dans ce monde, et dans ce monde qui est géré, si j'ose m'exprimer de la sorte, par la providence, en tout cas gouverné et contrôlé par la providence de Dieu, les miracles ont un but. Ils sont la confirmation d'un ministère confié à un homme, parfois. Dans l'Ancien Testament, c'était le cas pour Moïse, pour Gédéon. Ils annoncent d'une nouvelle manifestation de la miséricorde de Dieu envers les hommes. La sortie d'Égypte, le ministère de Jésus-Christ. Dans la Bible, nous voyons trois périodes miraculeuses. Formation du peuple d'Israël, réformation de ce peuple par les prophètes, la venue de Jésus-Christ. Le miracle a donc un but de défense de la foi. Il confirme la valeur de la révélation biblique. Mais voulez-vous que je termine aussi cet exposé par les objections qu'on fait au miracle? Le rationalisme et l'incrédulité sont opposés au miracle. Ils les déclarent impossibles. Les miracles bibliques, pour eux, sont inauthentiques. Nous répondrons, Dieu demeure libre d'agir dans sa création, même indépendamment des lois qu'il a fixées. Les auteurs bibliques sont de bonne foi quand ils nous rapportent un miracle. Elles soulignent combien souvent ils sont enfantins. L'exemple du soleil arrêté par Josué ou le fer surnageant. Ils prétendent que les miracles bibliques sont tous explicables par des causes naturelles. Mais ces explications qu'ils en donnent sont souvent plus invraisemblables que les miracles eux-mêmes. C'est pourquoi nous répétons le miracle est une révélation spéciale de Dieu et il est donné pour conforter, pour confirmer notre foi.

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0: Et si c'était vrai?
1: Pas facile de croire.
0: Il prouvera aux gens de ce monde qu'ils se trompent au sujet du péché et au sujet de ce qui est juste, parce que je vais au Père, dit Jésus.
1: S'il m'arrive souvent d'insister sur le fait que dans l'Église on doit se garder des jugements hâtifs portés les uns sur les autres, c'est parce que je sais que notre disculpation, ou si l'on préfère notre justification, dont la conséquence première est notre réintégration dans la famille divine, où nous retrouvons notre situation d'enfant de Dieu, est invisible et cachée, même au regard des saints.
0: Je sais que tout cela n'est pas facile à comprendre parce que nous restons des gens de la terre, rivés aux nécessités du quotidien et dont l'horizon naturel n'est pas très éloigné puisqu'il ne se situe pas souvent au-delà de la fin de l'année quand ce n'est pas la fin de la journée en cours.
1: Mais j'y reviens parce que la chose est fondamentale. Notre disculpation et notre réintégration dans la famille de Dieu ne sont pas des pensées que nous avons pu concevoir ou une action que nous avons pu entreprendre au terme d'un beau rêve et que nous avons mené à bien. Tout cela se situe en dehors de nous, bien plus haut, en Christ qui est retourné chez Dieu son Père.
0: Et notre Père tout autant. Ainsi, ce grand honneur qui nous est fait, cet inimaginable bonheur qui nous est accordé, sont la conséquence directe de la passion, de la résurrection et de l'ascension du Christ de Dieu, Jésus, notre Sauveur.
1: Tout cela se situe donc bien au-delà de ce que nos sens peuvent percevoir. Nous ne pouvons donc le recevoir et en jouir pleinement que par la foi.
0: Nous ne nous étonnerons jamais assez, et j'emploie là un terme faible, je devrais plutôt dire nous n'adorerons jamais assez le fait que nous sommes appelés des justes ou que nous possédons un état de justice qui ne vient pas de nous, qui nous était totalement étranger, mais qui nous est donné à cause de Christ.
1: Fini donc la conscience chargée et l'inquiétude quant à la suffisance du bien que nous avons pu et pouvons faire. La seule chose importante est que l'œuvre du Christ, elle, soit suffisamment plaisante et agréable à Dieu pour me valoir d'être accueillie à ses côtés, chez mon Créateur, dans lequel j'ai retrouvé mon Père.
0: Un thème de prière pour aujourd'hui?
1: Je crois, Seigneur. Viens m'aider à surmonter mes difficultés à croire.

0: vous l'avez peut-être déjà entendu, le professeur Jacques Dubois. Il va continuer à présent dans sa série de méditations sur les fondements de la foi. Aujourd'hui, il a choisi le sujet de l'accomplissement du salut, c'est-à-dire notre salut.
1: Chaque chose vient en son temps. Et c'est Dieu qui fixe de sa propre autorité les temps et les moments. Dieu avait mis en place, dès les temps les plus anciens, le plan de son salut. Nous avons vu dans les deux émissions précédentes comment il avait préparé l'humanité. Cette révélation faite à Israël ne permettait pourtant pas aux Juifs de connaître avec exactitude le moment précis où Dieu enverrait son Fils pour l'accomplissement de ce salut. Le dernier prophète à avoir parlé s'appelait Malachie. Entre ce prophète et Jésus-Christ, il y a une période de 400 ans. 4 siècles de silence prophétique, c'est bien long. Et qui aurait pu savoir que cette période d'attente ne durerait pas 2 ou 3 siècles, ni 5 ou 6 siècles? Personne. Quel est le sens de tout cela? Dieu voulait éprouver son peuple et ses fidèles à l'attente persévérante de la foi. Ils ne furent pas nombreux, mais ils étaient quelques-uns quand même à être en situation de veille spirituelle et de réceptivité quand Jésus vint. Nous pouvons donner quelques noms. Il y a Zacharie et Élisabeth, les parents de Jean-Baptiste, Marie, la Vierge visitée par l'ange Gabriel, et Joseph, son fiancé, les bergers et les mages, Siméon, le vieillard, et Anne, la prophétesse, très âgée elle aussi. Mais pour la plupart de leurs contemporains, l'événement essentiel, la venue de Jésus, les a complètement laissés indifférents. Ils ont manqué le jour J. Le texte biblique dit, Galates 4:4, lorsque les temps ont été accomplis, Dieu a envoyé son Fils, né d'une femme.

Il y a d'abord la naissance. Réalisant à la lettre les prophéties de l'Ancien Testament, le Messie attendu est né à Bethléem, en Judée, au temps de César Auguste et d'Hérode le Grand. Sa mère, la Vierge Marie, l'enfanta dans une étable après l'avoir conçu par la vertu du Saint-Esprit. Son père adoptif, Joseph, le fiancé de Marie, lui donna, sur les indications de l'ange, le nom d'Emmanuel, ce qui signifie « Dieu avec nous », et celui de Jésus, qui veut dire « Sauveur ». Par son père adoptif, Joseph, et par sa mère, véritable, Marie, Jésus était le descendant du roi David, de la tribu de Juda. La Sainte Famille dut fuir en Égypte lorsqu'Hérode, joué par les mages, décida de massacrer tous les enfants de Bethléem jusqu'à l'âge de 2 ans pour ne pas rater Jésus qu'il voulait faire mourir. Mais Dieu veillait et Joseph, averti à temps par l'ange du Seigneur, avait pu échapper avec tous les siens. À la mort d'Hérode, toute la famille était revenue au pays pour s'installer à Nazareth. C'est là que Jésus grandit. Il y passa son enfance et sa jeunesse. Le texte biblique se contente de dire, à propos de cette période, que l'enfant croissait en sagesse, en stature et en grâce, devant Dieu et devant les hommes. Il était soumis à ses parents. Plus tard, il a pris le métier de charpentier. À l'âge de 12 ans, il monta à Jérusalem avec ses parents. Il s'entretint avec les docteurs de la loi, leur posa des questions étonnantes pour son âge et les surprit par sa sagesse précoce. La réponse que Jésus donna à sa mère à ce moment-là prouve qu'il connaissait déjà son origine divine. « Ne savez-vous pas qu'il faut que je m'occupe des affaires de mon père ?» lui dit-il.

Puis il y a le ministère de Jean-Baptiste dans l'accomplissement du salut. Jean-Baptiste fut le précurseur de Jésus. Il naquit 6 mois avant lui et commença à exercer son ministère alors que Jésus était encore à l'établi du charpentier. Sa mission était de, je cite, « préparer la voie du Seigneur en aplanissant les sentiers et d'être une voix qui crie dans le désert ». Jésus déclara qu'il était le plus grand des prophètes. La grandeur de Jean est en relation avec Jésus dont il prépare la venue. C'est parce qu'il est proche de lui, parce qu'il accepte d'être à sa place, à celle du serviteur fidèle et humble qui se retirera lorsque le Messie se présentera. Il dit d'ailleurs cette parole admirable en parlant de Jésus, « Il faut qu'il croisse et que je diminue ». C'est cela qui fait la grandeur d'un homme, se faire petit à côté du Seigneur pour servir à la gloire de son nom. Jean-Baptiste proclama la venue du Messie et annonça sa grandeur incomparable. Il dit, « Moi, je vous baptise d'eau pour vous amener à la repentance, mais celui qui vient après moi est plus puissant que moi, et je ne suis pas digne de porter ses souliers. Lui, il vous baptisera du Saint-Esprit et de feu. » Quand Jésus vint à Jean pour se faire baptiser, il le reconnut comme le Messie et le désigna à ses disciples en disant « Voici l'agneau de Dieu qui ôte le péché du monde. » Puis il faut dire un mot du baptême de Jésus. Il s'agit du baptême que Jésus reçut des mains de Jean-Baptiste. Et combien nous comprenons la réaction du prophète s'opposant dans un premier temps à la requête de Jésus et qui lui dit « Mais c'est moi qui ai besoin d'être baptisé par toi et tu viens à moi ?» Il est bien évident que Jésus n'avait pas besoin d'un baptême de repentance, puisqu'il n'était pas pécheur. Et pourtant Jésus répond à Jean, « Laisse faire maintenant, car il est convenu. » C'est une parole étonnante et mystérieuse. Qu'est-ce qui était juste au point de justifier ce baptême? C'est que Jésus est venu pour prendre la place des pécheurs, afin d'expier leurs fautes. En descendant dans les eaux d'un baptême de repentance, il manifeste publiquement et résolument son intention d'être mis au rang de ceux qui ont besoin de repentance. C'est ainsi que ce baptême annonce déjà la croix. L'identification au baptême conduit à la substitution de la croix. Christ est mort pour nous, pour toi, pour moi, mon frère, ma sœur. Quelle extraordinaire nouvelle! Cet acte d'obéissance de Jésus au plan de son Père est d'ailleurs solennellement marqué par l'approbation de Dieu. Le récit biblique dit, relatant l'expérience de Jean-Baptiste, Matthieu 3, « Et voici les cieux s'ouvrirent, et je vis l'Esprit de Dieu descendre comme une colombe et venir sur Jésus, et voici une voix fit entendre des cieux ses paroles, « Celui-ci est mon Fils bien-aimé, en qui j'ai mis toute mon affection. » Et enfin, il faut parler de la tentation de Jésus. Elle fait aussi partie de l'accomplissement du salut, car pour être le sauveur des hommes, il fallait qu'il triomphe de celui qui avait vaincu Adam et toute sa race, Satan, le serpent ancien. C'est ainsi que Jésus est tenté au début de son ministère public, après une période de jeûne prolongée. 40 jours dans le désert. Et il résiste victorieusement à tous les assauts avec la seule arme que nous avons d'ailleurs nous aussi à la disposition, la parole de Dieu. Tenté par le diable, Jésus a été vainqueur et il peut désormais se présenter devant le peuple pour commencer son ministère public. Il a 30 ans. Et pendant 3 ans seulement, il va parcourir inlassablement le pays d'Israël, accomplissant des œuvres et prononçant des paroles étonnantes et merveilleuses. C'est ce que nous verrons, si Dieu le permet, les 2 prochaines fois.